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1: Alors bonjour chers frères et sœurs, auditeurs et auditrices de la Radio Nationale Catholique en Côte d'Ivoire et partout ailleurs. Bonjour Régine.
2: Bonjour Martin, bonjour à nos auditeurs.
1: Bonjour Benla.
3: Bonjour mon frère Martin Soulé. Bonjour Régine, bonjour à toutes nos auditrices et à tous nos auditeurs.
1: Voilà, merci pour votre fidélité. Mm-hmm. Que Dieu vous bénisse. Fassez tous les jeudis en 15, vous êtes là. Vous m'accompagnez, je vous remercie de tout cœur. Donc, bienvenue à tous ceux qui nous prennent en marche. Eden Familial, votre rendez-vous de formation pour les aspirants au mariage, les fiancés, les couples et les familles. Donc, depuis plusieurs semaines, nous découvrons les vertus qui permettent de grandir dans la maturité spirituelle et humaine. Donc après la patience, la fidélité, la vérité, nous abordons aujourd'hui deux autres vertus essentielles, la douceur et l'humilité dans la vie conjugale et familiale. Donc pour construire un foyer et une famille à l'image du cœur du Christ, il nous faut être doux et humble de cœur. Et Saint Paul le dit si bien, revêtez-vous donc de sentiments de compassion, de bonté, d'humilité, de douceur et de patience. Supportez-vous les uns les autres et pardonnez-vous mutuellement. Colossiens 3, les versets 12 à 13. La famille est la première école où s'apprennent la douceur et l'humilité. C'est dans la vie quotidienne que ces vertus sont mises à l'épreuve. Lorsque les opinions divergent, lorsque la fatigue s'accumule, lorsque les blessures ressurgissent, ou lorsque les attentes ne sont pas comblées. Donc dans une famille, il est souvent plus facile d'être doux et humble avec des étrangers qu'avec ceux que nous aimons le plus. Pourquoi ? Simplement parce que la proximité révèle nos fragilités, nos impatiences et nos blessures. Le Christ nous invite à transformer ces moments de tension en occasion de grandir dans l'amour. Donc au cours de ce temps de partage, nous découvrirons ce que sont réellement la douceur et l'humilité selon l'Évangile. Pourquoi elles sont indispensables à l'épanouissement du couple et de la famille. Et puis, quels sont les obstacles qui les empêchent de grandir. Et quels sont aussi les moyens concrets qui nous permettront de les vivre chaque jour. Donc, demandons au Saint-Esprit d'ouvrir nos cœurs afin que cette rencontre ne soit pas seulement un enseignement, mais une véritable occasion de conversion personnelle, conjugale et familiale. Que chacun puisse repartir après l'émission avec le désir sincère d'imiter le Christ doux et humble de cœur et serviteur pour bâtir un foyer où règne la paix, l'unité, le pardon et l'amour. Restez avec nous pour participer à ce temps d'antenne. Le temps des auditeurs pour vous, pour participer à cette émission. Donc nous n'oublierons pas de vous proposer le défi du couple et de la famille avant la conclusion et la prière de Saint François d'Assise.

0: Voilà comment comprendre la douceur et l'humilité selon la Bible. Donc, mon frère Bernard, est-ce que tu peux nous dire ce que c'est que l'humilité?
1: Oui, c'est important de comprendre le sens de l'humilité. Parce que dans notre société, l'humilité est souvent mal comprise. Beaucoup la confondent avec la faiblesse, la timidité ou le manque d'assurance. Pourtant, dans la Bible, l'humilité n'est jamais une faiblesse. Elle est une force intérieure qui permet d'aimer davantage que son propre intérêt, de servir plutôt que de dominer, de rechercher la paix plutôt que la victoire sur l'autre. L'humilité n'est pas seulement une qualité humaine, elle est avant tout un don de Dieu et un chemin de sainteté. Jésus lui-même, bien qu'étant Dieu, s'est abaissé jusqu'à devenir serviteur et a donné sa vie pour le salut du monde. C'est pourquoi il demeure, Jésus demeure, le modèle parfait de toute vie familiale fondée sur l'amour. L'humilité n'est pas une théorie. L'humilité, c'est pas une théorie, mais une manière de vivre. Elle se manifeste dans les gestes les plus simples de la vie quotidienne. Chaque journée offre de multiples occasions d'imiter le Christ, humble serviteur. Dans le mariage chrétien, l'humilité se manifeste lorsque l'on est capable de reconnaître ses erreurs, de demander pardon rapidement, d'accepter une remarque sans se sentir immédiatement attaqué, d'écouter avant de répondre, de rechercher la vérité plutôt que la victoire. Un couple n'est pas

0: de douceur dans le langage courant quand on fait souvent allusion, ou parfois on la confond aussi, avec la faiblesse, avec la timidité ou le manque de caractère. Donc on dira que la personne est douce. Mais en réalité, la Bible lui donne un sens beaucoup plus profond. Dans la Bible, en tout cas, la douceur, c'est la force maîtrisée, la force d'un cœur qui demeure maître de lui-même parce qu'il est habité par Dieu. La douceur, c'est la capacité de répondre au mal sans reproduire le mal. C'est de conserver la paix au milieu des tensions et d'agir avec fermeté, sans violence. Donc le doux n'est pas celui qui ne peut pas réagir, pas du tout. C'est plutôt celui qui choisit librement de ne pas laisser la colère, la haine ou le désir de vengeance diriger ses actes. Donc la douceur est une force spirituelle. La douceur est le fruit de la grâce et d'un cœur transformé par l'Esprit Saint. La douceur chrétienne, c'est dire non au mal, mais elle refuse la haine. La douceur chrétienne corrige sans mépriser. Elle défend la vérité sans blesser inutilement. Elle protège les plus faibles sans chercher à dominer. D'ailleurs, saint François de Sales résumait cette attitude en disant: on prend plus de mouches avec une cuillerée de miel qu'avec un tonneau de vinaigre. Et il faut savoir que dans la vie familiale, la douceur s'exprime par une parole respectueuse, par une écoute attentive, par un regard bienveillant, un ton de voix paisible, une correction donnée avec amour. Donc la douceur n'est pas du tout une faiblesse, elle est une force qui protège la relation, elle est aussi le langage
1: Le
0: de l'amour.
1: père Adrien Esso nous propose un enseignement sur la foi chrétienne et les sectes.

voudrais, au début de l'enseignement, faire des précisions pour ne pas nous perdre dans le débat. Faire des précisions dès le départ pour qu'on soit tous au même pied de compréhension. Il est utile, dans la précision, il est utile de distinguer les sectes qui sont d'origine chrétienne, les distinguer des sectes qui viennent d'autres religions. Donc, il y a des sectes d'origine chrétienne et des sectes qui viennent d'autres religions. Il faut donc distinguer ces sectes qui sont d'origine chrétienne d'autres églises. Il y a des grandes églises, donc il faut les distinguer de ces sectes-là. Tout comme il faut distinguer, il faut séparer clairement les sectes des communautés ecclésiales, des CEB ou bien des groupes de prière qui sont reconnus dans l'Église. Et il y a plusieurs groupes, communautés qui sont reconnus, qui sont légitimes dans l'Église. Donc il faut distinguer ces communautés-là des sectes. Il faut également séparer les sectes des groupes exotériques. Parce que ces groupes-là disent que bon, on peut être chrétien catholique et en même temps faire partie de leur confrérie. Donc il faut distinguer les sectes de ces groupes ésotériques-là. C'est clair. Donc nous parlerons des sectes d'origine chrétienne. Donc je n'ai pas affaire aux groupes ésotériques, francs-maçons et autres là. Je n'ai pas affaire à eux. J'ai affaire, moi, aux sectes d'origine chrétienne. C'est bon, non, pour la précision. Comme ça, au moins, dans les questions, on peut me demander qu'est-ce que pensent les francs-maçons de ça. Non, non. Nous sommes sur les sectes.

0: d'origine chrétienne. Alors, si la précision est faite, il faut encore préciser le thème que le curé a proposé. Le sujet qu'il a proposé, c'est foi chrétienne et les sectes. Alors, je me suis posé la question, est-ce qu'il s'agit de la foi chrétienne des sectes ou bien la foi chrétienne catholique face aux sectes? Parce que la question est très simple, il dit foi chrétienne et secte. Donc il faut se préciser, est-ce qu'il s'agit de la foi chrétienne des sectes ou alors de la foi chrétienne catholique face aux sectes? Et nous verrons. Aux précisions, pour que ce soit plus clair sur la question, le thème proposé traite de notre attitude face aux sectes. Et la question qui est demandée est de savoir quelle est notre approche face aux sectes. Donc, vous voyez qu'il y a plusieurs questions qui sont à l'intérieur du thème qui est proposé. On peut traiter de notre approche face aux sectes, l'attitude face aux sectes également. Alors, il y a plusieurs questions. Je pense que les réponses que j'ai données essayeront de répondre à certaines questions qui ont été dégagées dès le départ. Alors, je l'avoue sincèrement, qu'il est impossible de donner une réponse simple à ces questions-là. Puisque les sectes d'origine chrétienne, elles-mêmes sont diverses, et les situations sont différentes selon les pays et les cultures. Donc, il est difficile de prendre une secte et puis dire « je vais l'aborder jusqu'à fond ». Donc, la question est très, très délicate. La réponse ne sera pas la même. Donc, si nous passons d'une secte à une autre, les réponses vont changer. Si vous prenez la relation de la secte avec un non-croyant, c'est différent. La relation de la secte avec un non-catholique, c'est différent. La relation de la secte avec un catholique pratiquant, c'est différent. Ou alors même, la relation de celui qui a fait un tour dans les sectes et qui revient chez les catholiques, là aussi, c'est différent. Donc, vous voyez que la question est complexe et il faut arriver vraiment à situer dans quel milieu nous pouvons nous trouver. Alors, le phénomène des sectes a fait l'objet d'une grande réflexion au niveau de toute l'Église universelle à Rome. Un document est sorti en 86 pour traiter la question du phénomène des sectes. La question est posée non en tant que menace, c'est pas une menace, mais en tant qu'un défi pastoral. Donc c'est là que je vais aussi me situer. Nous n'allons pas voir la secte d'origine chrétienne, les témoins de Jéhovah, qui parlent de Jésus-Christ. Donc, ils sont chrétiens. Est-ce qu'ils font le nom de Jésus-Christ ou l'Esprit Saint? Donc, ils ne sont pas pour nous une menace, mais ils sont un défi pour notre pastoral. Alors, donc, nous allons aborder la question sous l'angle de l'approche pastorale. Quelle attitude avoir vis-à-vis de ses frères, en guillemets. Alors, les raisons de leur succès, d'abord, qu'est-ce qui fait que ces sectes-là ont du succès? Je ne parle pas parce que, pour vous dire, allez là-bas, hein, non, je ne vous dis pas d'aller dans les sectes. Je donne les raisons qui font que les gens vont chez eux. Mais si vous y allez, vous allez regretter. Alors, les raisons qui font que les gens vont chez eux surtout les catholiques. Les catholiques, les raisons sont multiples. Tout d'abord, il y a un besoin d'aspiration. Un besoin. Les catholiques peut-être aspirent à du nouveau. Ils se disent que je n'ai pas été satisfait. Donc il y a un manque. Et donc certains vont aller regarder là-bas si on peut combler le manque que je n'ai pas dans la religion catholique. Beaucoup ont vu leur structure familiale détruite. Beaucoup ont vu leur structure ecclésiale détruite. Beaucoup ont été peut-être choqués par un membre de l'Église catholique. C'est une destruction. Et donc, devant cette destruction-là, ils se disent, bon, je vais aller essayer chez eux. Donc, l'autre devient mon point de chute pour compenser cette destruction familiale ou ecclésiale. Et puis, il y en a qui se sentent déracinés. Donc, ils veulent appartenir à quelque chose. Donc, ils vont trouver recours dans ces sectes-là. Il y a également la pression ou l'intérêt économique. Bon, si là-bas on prie pour avoir mari et femme, c'est un besoin. Donc, du coup, ça va provoquer l'engouement. Autre raison de leur succès, c'est que les hommes ont besoin de découvrir des valeurs. Des valeurs. Ils veulent appartenir à quelque chose. Ils veulent la chaleur. Ils veulent sentir qu'ils sont aimés. La proximité, fonder un foyer. Voilà des éléments qui amènent beaucoup à aller vers ces sectes dites chrétiennes. Quand quelqu'un a été blessé dans son église, tout à l'heure je le disais, blessé en famille, blessé dans la société, il va trouver refuge dans ces sectes-là qui, certainement, auront une oreille attentive. Et donc, il va aller, dès l'instant où il se sent exclu, il va aller là-bas pour rechercher le refuge. Il s'agit là donc des questions d'appartenance. Mais il y a également un point important qu'il faut négliger, qui pousse des personnes à aller dans ces sectes-là. Il y a le culte, la vie religieuse. Bon, on trouve que chez vous, c'est trop froid. C'est trop froid, on ne vit pas. Donc, comme on ne vit pas, on ne sent pas où on peut danser qu'à transpirer. On va là-bas. C'est un manque. Bon. En posant ces raisons-là, c'est pour que nous, on puisse les réparer que je dis ça. Hein. Je dis, c'est une pastorale. Alors, quand je pose ces raisons-là, c'est pour que nous, l'Église, on puisse corriger cela. Une des raisons fondamentales, c'est le besoin de guérison spirituelle, corporelle. Ils sont malades, physiquement, moralement. Quelqu'un est malade qui sent que ce mal-là, on va lui dire, c'est ta tante qui est sorcière, c'est ton oncle qui veut te tuer. Donc, il y a le besoin de guérison corporelle et spirituelle. Voyez les raisons qui poussent les gens à aller. Depuis donc les raisons économiques, appartenance, foyer, famille, jusqu'aux besoins spirituels de guérison corporelle. Voilà donc les arguments qui poussent beaucoup à aller vers les sectes. J'espère que vous n'allez pas partir avec ces arguments-là là-bas. Parce que vous êtes tous confrontés à ces questions-là. Ouais, d'accord, il n'y a pas quelqu'un qui dans sa vie n'est pas confronté à ce qu'il vient de citer comme argument. Tout le monde vit cela. La froideur de la messe, le manque de solidarité, il y en a toujours. Alors, les sectes, face à tout cela, présentent des caractéristiques propres. Et je vais insister là-dessus, c'est ça que je vais essayer de détruire dans l'enseignement. Des caractéristiques propres. Il faut mentionner en premier lieu, chez les sectes, c'est important ce dualisme-là chez les sectes. Je vais expliquer. Et il y a un dualisme qui va provoquer une rupture. C'est quoi le dualisme? L'homme est composé de corps et d'âme. Et ça, la dualité. Alors, ils ont cette dualité-là et ils vont les séparer. Le présent et le futur forment une dualité, deux éléments. Présent et futur. Le corps et l'âme forment autre dualisme. La culture et l'évangile forment également une autre dualité. La raison et la foi forment également une dualité. Le monde et l'Église forment une dualité. L'homme et Dieu forment une dualité. Voyez ce dualisme-là chez les sectes. Présent et futur. Corps et âme. Culture, évangile. Raison, foi. Monde, Église, homme et Dieu. Alors, le danger, c'est que chez ces sectes-là, dans ce dualisme-là, le premier est mauvais et le second est toujours bon. C'est-à-dire que dans ce dualisme-là, le présent-là est mauvais. Le corps, il est corrompu, il est mauvais. C'est l'âme qui est bonne. La culture est mauvaise. Vos traditions, vos coutumes, vos fédérations, tout ce qui est culture là, c'est mauvais. C'est l'évangile seul qui tient. Voilà. Donc ils vont séparer ce dualisme là. Il y a un qui est mauvais et il y a un qui est très bon. Donc le présent où nous vivons là, il est mauvais. Il faut voir le futur. Le corps même, ce n'est pas la peine. Le corps il est plein de péchés, c'est l'âme. La culture, c'est l'évangile qui est bon. La raison, elle est corrompue. C'est la foi seule qui compte. Le monde dans lequel nous vivons, le monde, là, il est gâté, il est pourri. C'est l'Église comme communauté qui compte. L'homme, il est séparé de Dieu. Voyez comment les sectes vont faire la rupture, la déchirure, la séparation de ces deux éléments-là que nous, catholiques, nous tenons unis, reliés ensemble. Là où nous tenons unis le présent, le futur, le corps et l'âme, culture, évangile, raison, foi, monde, Église, l'homme et Dieu, nos amis qui sont d'origine chrétienne, eux vont les séparer. Donc il y aura une forte insistance sur la corruption du temps présent. Le monde présent est corrompu. Il est aux mains de qui? De Satan. Donc on va voir le diable partout. Même quand cafard passe, c'est Satan. Et bon, ça nous guette aussi souvent. Donc ce qui est là, ça nous touche souvent sans se rendre compte. Donc le monde présent, il est corrompu. Et c'est Satan qui gère le monde. Le Satan est même dans l'institution politique et même religieuse. Du coup, puisqu'il y a des séparations entre les deux réalités, sur le plan social et politique, et ils ne se mouillent pas les mains en politique, ils ne s'engagent pas. Si vous demandez d'aller composer, faire l'examen le dimanche, ces jours du Seigneur consacrés, ils n'iront pas. Voilà. Faire la politique, s'engager dans le monde, non, c'est pas la affaire. Parce que le monde, il est mauvais. Donc, il y a un rejet de la société. Bon, avec l'Église, c'est même pas la peine de dialoguer, parce que l'Église catholique, c'est même pas la peine. Voyez la problématique que posent les sectes d'origine chrétienne, la séparation. Là où nous, nous retenons unis. Sur le plan spirituel, l'on constate que les sectes vont proposer une expérience immédiate de Dieu, du Christ et de l'Esprit. Ils disent ils sont en rapport avec Dieu, avec le Christ, avec l'Esprit Saint. Ils ont affaire à eux seuls. Ils ont affaire uniquement à eux seuls. Elles vont offrir, ces sectes-là, elles vont offrir une expérience religieuse en mettant l'accent sur le salut, la guérison corporelle, physique, sur la conversion. Du coup, on se retrouve dans un monde d'élite, un groupe restreint de purs, au point qu'on ne verra que 144 000 à être sauvés. Bon, si depuis l'an de Jésus jusqu'à aujourd'hui, ils sont que 144 000, en principe, eux-mêmes ne devaient pas exister parce que, c'est-à-dire qu'ils sont même rejetés. Parce qu'en temps, on arrivait déjà à ce nombre-là. L'insistance forte sur le salut, la guérison, je l'ai dit, physique, spirituelle. Donc, ces sectes-là vont offrir ces éléments-là. Alors, la question, c'est la foi chrétienne et les sectes. Mais moi, je me situe au niveau de la foi chrétienne catholique en rapport avec les sectes, puisque ces sectes-là vont poser ce dialogue, cette rupture-là entre les deux éléments que nous tenons unis. Alors, nous allons prendre quelques points, pas tous les points, sinon on ne pourra pas finir. Hein. Quelques points de rupture et puis montrer que, sur ce point-là, nos amis ne sont pas dans la vérité. Prenons la rupture entre culture et évangile. Où la secte, les sectes s'appuient directement sur la parole de Dieu. Parole de Dieu qui est consignée dans la Bible. Voilà, la Bible dit. La Bible dit. C'est le langage, ça. La Bible dit. Donc, du coup, cette Bible-là serait interprétée chacun selon sa compréhension. Donc, du coup, on se retrouvera avec 50 000, 100 000 interprétations de l'unique parole. Oubliant que la parole de Dieu a été écrite dans une culture donnée. C'est un danger de vouloir interpréter la parole de Dieu en niant la culture dans laquelle elle a été écrite. La parole de Dieu, il est vrai, et ça c'est clair, est chemin, vérité et vie. Elle est chemin parce que cette parole-là s'est incarnée dans une culture donnée. Or, si vous séparez évangile de la culture, mais vous déniez même l'écriture. C'est une négation de l'écriture. Elle est parole de Dieu. La parole de Dieu incarnée dans l'histoire avec des faits et gestes concrets. Alors, nos amis vont lire l'écriture sans prendre le soin d'analyser les textes bibliques. Parce que quand le texte est lu et qu'il est analysé, vous allez comprendre sa signification, le sens. Qu'est-ce que l'auteur a voulu dire? Quelle vérité l'auteur entend transmettre? Ça, c'est ce qui manque. Ce qui manque réellement à nos frères des sectes d'origine chrétienne qui ont la Bible à main. Donc, ils ont la Bible à main. C'est comme nous. Mais ils vont lire le texte biblique sans l'analyser. Or, le texte, s'il n'est pas analysé, vous ne pourrez jamais comprendre le sens, quelle vérité l'auteur veut transmettre dans ses paroles. Donc, ils ont intérêt à aller étudier les textes avant de venir lire. Parce que s'il faut lire et toi-même t'asseoir pour interpréter, non. Quelle est l'intention de l'auteur quand il écrit le texte? Dans quel contexte il a mené à écrire le texte? On va vous reprocher que votre maman, la Vierge Marie, a eu plusieurs enfants, puisqu'on parle des frères de Jésus. Donc, je prends le texte brut, on dit les frères de Jésus. Et lui, il dit automatiquement, Marie a eu des enfants. Mais allez-y, demandez à l'auteur, faites l'exégèse pour demander à l'auteur qu'est-ce qu'il entend par les frères de Jésus. Mais non, on s'arrête juste au texte et puis bon, à un carrefour, on dit bon, n'allez pas chez les catholiques parce que la Vierge Marie a eu des enfants et ils disent non. Mais ce que vous oubliez, si vous êtes évangélique, donc vous avez l'évangile à main, en le disant, on ne s'attaque pas à notre Église, on s'attaque à Dieu et à sa puissance. Parce que si la secte dit que Dieu est capable de guérir les paralytiques, ça veut dire qu'il est capable de faire de grandes choses, et ces sectes-là vont refuser que ce Dieu qui est si puissant soit capable d'entrer à Marie et d'être fils unique. Ça veut dire qu'ils n'ont pas foi en Dieu. Tu dis que ce Dieu-là, il fait des miracles. Ce Dieu-là, il rend la vie aux morts. Et tu refuses d'accepter que ce Dieu-là soit capable de s'incarner dans le sein de Marie. Bon, quand le texte de Luc 2,7 dit que elle mit au monde son fils premier-né. Elle mit au monde son fils premier-né. Mais moi, je vais aller chercher à comprendre que signifie son fils premier-né. Je ne m'arrête pas au texte là. Je vais l'interpréter et comprendre dans la culture biblique que quand on dit fils premier-né, ce fils-là, il a des privilèges et des devoirs particuliers, et que ça signifie qu'après lui, il n'y a pas eu autre enfant. Mais ça, il faut aller comprendre le texte biblique. Alors, nos amis sont trop fondamentalistes. Il faut sortir de ce fondamentalisme-là, frères et sœurs. Rapport entre culture et évangile. On ne peut pas les séparer parce que l'évangile s'est incarné dans une culture. L'évangile a purifié toute culture. Ça, c'est la première réalité que je dénonce chez nos amis qui brandissent la Bible. C'est une bonne chose, mais il faut la lire, cette Bible-là. Il faut la lire en cherchant à comprendre la signification, la vérité que l'auteur veut transmettre à nous qui lisons aujourd'hui. Les sectes vont remettre en cause la médiation, les images, reconnaître l'Église comme source de salut. C'est Dieu seul qui sauve, et donc on ne va pas reconnaître à l'Église ses moyens de salut. Nous disons que l'Église est moyen de salut. Elles disent non. L'Église n'est pas un moyen de salut. Alors, je vais répondre également à cette question-là. Pourquoi refuser à l'Église qu'elle soit un moyen de salut? Alors, le Christ s'est incarné, devenu homme comme nous. Pendant 3 années de ministère public, les gens l'ont touché. Les gens l'ont touché. L'image forte, c'est la femme de l'Évangile qui dit, si je parviens à le toucher, je serai sauvé. Mais après sa mort et résurrection, physiquement, il n'est plus là. Il n'est plus là. Et comme c'est lui qui est le moyen du salut, lui-même, parce qu'il est puissant, va mettre en place un moyen qui permette aux hommes de continuer à le toucher. Et ça aussi, vous voulez empêcher le Christ de le mettre en place. Lui, pendant 3 ans, les gens l'ont touché, physiquement, ils l'ont touché. Mais il n'est plus présent après l'ascension. Et il va mettre, laisser un moyen, et le moyen, c'est l'Église, pour permettre aux hommes, donc l'Église et les sacrements que nous avons, baptême, eucharistique, ce sont les moyens que Dieu lui-même, ce n'est pas nous les hommes, ce sont les moyens que Dieu lui-même a mis entre les mains des hommes pour leur permettre de continuer à le toucher au même titre que la femme de l'Évangile. Donc quand je vais par exemple à l'Eucharistie, que je communie, c'est le même toucher concret et réel que la femme de l'Évangile. Quand je reçois le baptême, j'ai le toucher concret et réel au même niveau que le vieillard Simeon, on l'a lu il y a quelques jours, qui reçoit l'enfant dans ses bras et qui bénit Dieu. C'est ce toucher concret et réel là que Dieu a voulu lui-même et qu'il a institué la médiation, l'Église et les sacrements. Ça aussi, vous l'empêchez à ce Dieu-là que vous prétendez être si puissant. Mais vous limitez sa puissance. S'il est si puissant pour guérir et ressusciter, vous l'empêchez d'être puissant, de donner un moyen pour que les hommes puissent continuer à le toucher. La remise en cause de la médiation de l'Église.
1: La voix de l'Évangile
0: n'est rien d'autre que
1: il est 2 heures
0: de la puissance même de Dieu. Donc nos amis se trompent. L'Église est l'invention de l'amour de Dieu pour rendre possible à chacun le toucher réel et physique. Donc par les sacrements, vous allez permettre aux hommes de continuer aujourd'hui et demain à toucher Jésus-Christ physiquement, réellement. S'il n'avait pas créé cela, il fallait que l'écrit pour qu'on puisse continuer à le toucher aujourd'hui. Voici donc 2 éléments parmi les ruptures, là, le dualisme, 2 éléments sur lesquels j'ai voulu insister pour que nous puissions comprendre que nous ne pouvons pas séparer corps à âme, foi à raison, culture et évangile, mais il faut les tenir tout ensemble. En résumé, on a les questions après, en résumé, la secte est un groupe de croyants, croyant en Dieu, en Jésus-Christ et en l'Esprit Saint, qui se rassemble autour de la parole de Dieu. Les paroles de Dieu lues de façon fondamentaliste, matérielle, sans entrer dans le fond des textes. Une communauté qui se rassemble pour lutter contre la corruption de ce monde, pour vivre une foi authentique, mais qu'ils oublient que nous sommes des pécheurs pardonnés. Ils veulent fonder une communauté de purs qui n'existe pas. Ces sectes-là qui attendent la venue imminente de Jésus-Christ. Alors, au cours de l'histoire, l'attitude de l'Église a été d'abord de rejeter. Mais aujourd'hui, ce rejet-là ne s'impose plus. Il faut pouvoir affronter ce défi-là par la formation, c'est ce que vous faites aujourd'hui, par la formation, et nous aussi, connaissant les raisons pour lesquelles les gens vont là-bas, mettre en place ces structures-là d'accueil, d'avoir des fraternités qui existent, l'assistance aux pauvres, les CEB, où on est proche les uns des autres. Ce sont donc des moyens qui sont mis en place pour répondre aux aspirations des gens d'aujourd'hui. Et cela donc, c'est le défi. C'est le défi que nous avons à relever si nous voulons empêcher nos frères et sœurs de rejoindre les frères séparés. Je vous remercie.
2: Bonsoir mon père, merci pour l'enseignement. Merci aussi au père de cette église pour l'organisation. Moi c'est Canonier André, je suis membre du service d'ordre de Notre-Dame de l'Incarnation et aussi membre aussi de la CEB Saint-Joseph de Notre-Dame de l'Incarnation. Voilà donc ma question, ma préoccupation est la suivante. Vous avez parlé de raison, voilà de raison. Mais il y a une raison aussi que moi je pense que qui a fait aussi cette scission-là. Parce que quand tu as parlé de nous, tu as parlé de secte, c'est comme si on parlait de séparation. Ça veut dire qu'il y a un groupe de croyants qui ont fait scission pour créer une communauté. Est-ce que ce n'est pas dû à la dureté même de l'Église catholique? Parce que moi j'ai fait des recherches avant de venir ici. Dans mes recherches, j'ai vu que avant le 11e siècle, les prêtres pouvaient se marier. Et c'est après qu'ils ont ramené les prêtres au sacerdoce d'arrêter de se marier. Voilà, donc ça aussi c'est une raison, parce que nous avons vu dernièrement là un prêtre même qui a carrément laissé l'église pour aller se marier en France. Voilà, lui comme ça aussi, il peut se lever matin pour créer aussi sa communauté. Voilà, donc tout ça là aussi, là, est-ce que ce n'est pas dû à cette dureté-là qui fait que d'autres personnes vont ailleurs pour créer leur communauté? Il y a même aussi les femmes d'ordination des femmes comme ça. Voilà, les femmes aussi qui veulent aspirer aussi à une ordination aussi à l'église catholique, mais elles ne peuvent pas parce que les tests de l'église catholique disent non. Voilà. Est-ce qu'on ne pourra pas aussi réaménager encore les nouveaux textes? Voilà. Sans doute parler de ce qui se passe actuellement. Voilà. Donc, ce côté-là, vraiment, il se trouve qu'on le revoit. Donc, ça, c'est ma préoccupation. Merci encore. Merci. Pour l'enseignement.
3: Mon père, je voudrais savoir, quand je rencontre un groupe de prière, à quoi je reconnais que ce groupe est une secte? Est-ce que le divin amour d'un groupe, est-ce que la CEV, est-ce que, enfin, tous les groupes de prière catholiques, vous avez fait une distinction entre ces groupes, mais qui sont apparemment, enfin, ce que j'ai compris, apparemment, ce sont des sectes. Voilà. Alors, à quoi moi je peux reconnaître que là, c'est une secte, que là, c'est un groupe auquel je peux appartenir tout en étant un monde catholique.
4: D'accord.
5: Moi, c'est Marie-Cécile Soupy, choriste à l'UCAO. Bon, ma question rejoint un peu celle de Papa Quadios concernant les communautés nouvelles. Si oui, elles sont considérées comme des sectes, est-ce que leur expansion n'est pas un danger pour l'Église catholique? Et comment orienter le chrétien catholique à pouvoir discerner, à pouvoir s'orienter face à ces nouvelles communautés?
0: Voilà pourquoi j'ai pris le soin au départ de dire que nous allons séparer les sectes d'origine chrétienne des communautés qui sont reconnues dans l'Église. Quand on parle de communauté divine amour, elle est reconnue légitimement dans l'Église catholique. Donc elle n'est pas une secte. Elle n'est pas une secte. Et peut avoir des défis, des déviations. Je n'ai pas dit que ces choses, ça n'existe pas. Hein. Et peut avoir, s'il y a la question sur l'Église catholique, et comme toute nouvelle, j'aurais fait ressortir les raisons et les déviations de ces communautés-là. Après, il y a plus le soin de préciser. Il y a vraiment des déviations dans les fraternités, communautés. Il peut y avoir beaucoup de choses à l'intérieur. Mais la question que nous avons abordée, c'est les sectes d'origine chrétienne et non les communautés reconnues par l'Église catholique. Donc, divin amour est reconnu par les catholiques. Donc, du coup, à ce niveau-là, il n'y a pas de problème. Elles ne sont pas des sectes, fraternités, des padres, des pillots, ce que vous voulez. Là. Donc, sont reconnus par l'Église. Le jour où une communauté commettra une erreur, celui qui a reconnu là, va dire qu'il te sanctionne. Alors que l'autre, on n'a pas d'emprise sur elle, sur la secte en question. Que la secte d'origine chrétienne prêche du faux, l'évêque ne peut pas l'arrêter. Alors que les communautés nouvelle dans l'église, s'il y a des déviations, sont interpellés et sanctionnés par l'évêque l'autorité. Donc il y a une différence. Après, il est bien voulu séparer ces communautés-là de ces sectes-là. Je n'ai pas dit qu'elles sont parfaites. À l'intérieur également, il y a des problèmes que l'église doit régler. Ce que je dis ici-là, les séparations, les ruptures des dualismes-là, là-bas, ça n'existe pas. Aucune communauté nouvelle ne va dire rupture entre foi et raison, culte et évangile. Non. Pourtant, il y a des égarements aussi, il y a des déviations. On va prêcher la prospérité, on va prêcher le mariage, le voyage. C'est des déviations qu'on peut trouver. Mais nous, ici, là, ce n'est pas la question qui nous intéresse. Donc, excusez-moi si je n'ai pas touché la question des communautés nouvelles. Je me suis limité uniquement aux sectes qui font les ruptures entre cette dualité-là. Donc, comment orienter les catholiques? Comme ces communautés sont catholiques, tu peux aller, tu regardes, ça ne te plaît pas, tu reviens. On ne peut pas te tuer. Je ne vais pas aller aujourd'hui dans le renouveau, ça ne me plaît pas, je reviens dans mon légion. Ça ne me plaît pas, je reviens dans... voilà. Alors que l'autre côté là, ils vont te prendre sous le pouvoir. Voilà, c'est différent. Donc le chrétien est libre d'aller regarder, il va observer, si ça va, il s'y engage, si ça ne va pas, il revient en arrière. Alors la question sur foi et raison est la plus intéressante parce que je n'ai pas abordé la question dans l'explication. Alors, la séparation entre foi et raison opérée par les sectes. Ce qui compte, c'est la seule foi. La raison ne compte pas. Or, nous disons, catholiques, que la foi, comme une adhésion à un Dieu, à quelque chose, la foi ne peut pas se faire sans la raison. Je ne peux pas dire que j'adhère à quelque chose qui engage mon existence sans que ma raison ne prenne le soin de comprendre ce pourquoi je m'en vais. Or, ça là-bas, là, ça n'existe pas. Viens seulement, tu as la foi, ça suffit. L'Église catholique dit que tu ne peux pas adhérer à quelque chose qui engage ton existence, ton présent, ton futur, sans que la raison ne comprenne pourquoi. Voilà où nous tenons unis la foi et la raison. Si je veux aujourd'hui entrer au séminaire, dans mon parcours de formation, il faut que ma raison travaille. On pose des questions, est-ce que c'est un bon choix? Est-ce que c'est bon? Est-ce que c'est pas bon? Donc, hors là-bas, là, ta raison est bloquée. On dit, tu as la foi, un point. Au point même que, bon, tu es malade, tu prends des médicaments, on dit jeûner. Donc, ta raison ne fonctionne même plus, on l'a anéanti. Ce qui compte, c'est la foi. Et la foi seulement. Jeûne et la foi de vie. C'est là que l'Église dit, non. On ne peut pas séparer la foi de la raison. Et puis, quand j'adhère à la foi, que je sois capable, moi, de justifier l'acte de foi. Pourquoi j'adhère? Demandez à une des sectes là, de vous justifier leur adhésion à la foi. Ils feront quoi? Que dénigrer l'autre. Mais si tu viens, bon, on en dirait sur la radio, mais tu t'en vas raconter quelqu'un que tu veux et tu dénigres l'autre partenaire. Non, dis ce que toi tu es. Ce que tu es. Voilà. Et c'est là qu'il manque. Arriver à justifier l'art de foi là ne peuvent pas. Or, le chrétien catholique doit être capable de, par la raison, justifier le pourquoi il est devenu chrétien. Alors, pourquoi on va lier la foi et la raison? Donc, si ça là, c'est être dur, je préfère que ma foi soit justifiée que de laisser aller. Comme ça.
4: Merci, mon père. Bon, c'était sur le point de la médiation, en fait.
0: Oui.
4: Je pense que c'est, dès qu'on n'a pas eu le temps de développer, c'est souvent un argument qu'on entend dans les discussions, mais souvent on se rend compte que eux-mêmes qui prônent sont les médiations. Parce que bon, dès l'instant où on dit que l'Église met une médiation, peut-être que nous les chrétiens, on a beaucoup d'ignorance sur cette médiation, mais on se rend compte que dans ces sectes dont vous parlez, la médiation est directement liée soit au créateur ou au fondateur de la secte. Rien ne se fait sans lui. Je pense que c'est un des points que, sur lesquels vraiment c'est une grosse différence, mais malheureusement, les gens ne prêtent pas attention. Autant le critique, le lien entre le chrétien et le prêtre, mais autant dans ces sectes-là, rien ne peut se faire sans
0: sa médiation. Donc du coup, tout ce qui est ministère que nous avons se retrouve là-bas. Donc les mêmes terminologies, ce qu'on remet en cause chez les ministères, chez nous, on va les recopier là-bas. Donc vous aurez, des bishops, des voilà, parce que c'est des médiations. Ce que tu recritiques, tu l'as là-bas. Où on change le nom des bergers, des modérateurs, des pasteurs, mais c'est, on est dans la même dynamique.
6: Merci mon père. Je suis Yvernel Mbolo. Vous avez bien démonté entre les sectes chrétiennes, ma séparation et l'unité que l'Église catholique porte. Mais je ne suis pas encore satisfait.
0: Très bien.
6: Et je veux savoir pourquoi est-ce que dans votre introduction, vous avez séparé carrément les sectes que nous connaissons dans nos communes encore, tels que les sectes ésotériques, Rose Croix, franc-maçonnerie et autres. Pourquoi est-ce que vous les avez écartés? Parce que ce sont ces sectes en réalité qui nous fatiguent. Et c'est sur ces débats-là que nous voulons que vous ouvriez un peu votre.
0: Merci.
6: Argument.
0: Alors,
6: merci mon père.
0: Je vais demander peut-être au curé de programmer un autre débat. Parce que, en fait, la question est vaste. Vous pouvez prendre un travail de recherche uniquement sur foi chrétienne et groupe ésotérique. Parce qu'on n'a pas les mêmes lignes. Et ils vous disent que vous pouvez rester catholique et puis venir chez nous pour nos rencontres. Donc vous voyez que ce n'est pas la même chose entre celui qui dit qu'il ne faut pas aller chez les catholiques. Il y a un qui te dit, bon, tu peux, il n'y a pas de problème, ça va ensemble. Tu peux être catholique, communier et puis être franc-maçon. Et en celui qui dit, il ne faut pas aller là-bas on adore Marie, viens chez nous. Tu vois qu'on n'a pas les mêmes problématiques. Donc j'ai préféré, bon, c'est un choix de recherche, j'ai préféré prendre ceux qui disent, viens chez nous seulement. Mais qu'à nos débats, on peut trouver ceux qui disent qu'on peut faire les deux. Mais sur cette question-là, vous devez qu'on écrit une lettre pour montrer qu'il y a incompatibilité entre la foi chrétienne catholique et ces groupes ésotériques-là. Ça, on peut avoir l'occasion peut-être une fois de pouvoir en débattre.
7: Oui, bonsoir mon père, je suis Madame Loukou Madeleine Pacoassienne. Et je voudrais vous dire merci parce que à l'introduction, vous avez pris soin de nous donner assez de différence entre les sectes et ce que nous devons comprendre et pas comprendre. Et vous avez également donné les raisons pour lesquelles on part de l'autre côté. Et puis les caractéristiques de ces sectes-là. L'enseignement était tellement clair pour moi. Et je voudrais poser une question. Pendant les journées écuméniques, qu'est-ce que l'Église catholique et les autres églises séparées font? Quelles sont les méthodes que nous mettons en place pour que l'Église soit une et indivisible? Merci, mon père.
0: Merci. Alors, quand j'ai parlé des sectes, j'ai souligné peut-être rapidement que sur le plan ecclésial, le dialogue est rompu. Quand vous allez dans les conseils œcuméniques, là, ces sectes-là ne sont pas dedans. Ces sectes dont je parle là, avec elles, on ne débat pas des questions œcuméniques. On parle avec les méthodistes unis, les protestants, oui, les grandes églises là. Et ça aussi, j'ai séparé. C'est avec ces églises là que nous formons l'œcuménisme. Peut-être qu'un jour, puisque elles aussi, elles parlent du Christ, de l'Esprit, ça viendra un jour. Mais pour le moment là, la question œcuménique avec les luthériens, les protestants, les anglicans, on n'est pas encore arrivé avec vos amis, témoins de Jéhovah, adventistes. Parce qu'ils ne veulent même pas le dialogue. Les autres demandent, donc on peut avec eux dialoguer. L'autre n'en veut pas. Donc le dialogue est rompu à la base. Je comprends. Si vous avez dans votre famille un méthodiste, un luthérien, vous avez un témoin de Jéhovah, vous allez discuter, dialoguer facilement avec méthodiste qu'avec le Jéhovah. C'est la même chose qui arrive au niveau aussi universel. C'est comme ça. Regardez autour de vous. Voyez autour de vous les rapports que vous avez avec un méthodiste, un luthérien, un anglican, et puis le rapport que vous avez avec un témoin de Jéhovah ou un adventiste. Quel regard il a vers vous? Vous êtes Satan. Vous, oui, ce que ne dira jamais un frère ou une sœur méthodiste de vous. Comprenez, non? Donc, la question, je veux qu'il me dise là, c'est cette là, ne vient même pas. Donc, on va prier, comme tous appellent le Christ, on va prier pour qu'un jour on arrive vraiment à s'asseoir à la même table. Ça devient un défi. Et non, il y a un défi pour nous. Donc, il faut pouvoir s'asseoir. Ça va arriver un jour. Mais pour le moment, là, ce n'est pas encore arrivé. C'est clair, non?
8: Oui, je m'appelle Kamina, un paroissien de cette église-là. Et pour moi, il ne s'agit pas de poser une question, mais de dire que j'ai été fortement édifié par votre enseignement, surtout en parlant du dualisme. Effectivement, lorsque quelquefois nous rencontrons nos frères évangéliques et que vous leur dites que vous êtes un catholique, ils vous disent que ce n'est pas l'église qui sauve. Ou bien, concernant le dualisme entre la religion et la culture, effectivement, ils rejettent systématiquement la culture. Et moi, j'ai eu une fois à échanger avec un pasteur, parce que moi, je suis de formation philosophique, et il est inconcevable, en tant que philosophe de formation, que la culture soit écartée complètement, que ce soit de la religion ou d'autres choses. Voilà. Donc, ce soir, vraiment, je suis fortement édifié. Et je voudrais vous remercier.
0: Merci bien.
9: Bonsoir, mon père.
0: Bonsoir.
9: Moi, c'est Anne-Marie Véronique, épouse Mel. Bon, je vais aborder dans le même sens que mon frère par rapport au dualisme entre l'évangile et la culture. Dans ce mois de décembre, on a eu à fêter dans le village de mon époux, à Abraco, la fête des générations. Nous, on dit Ebeb,
0: oui.
9: Eux, ils disent Srotite, ça dit Sro, village et tout. Alors, sa fille aînée, qui se dit épouse d'un pasteur, je ne sais pas comment, qui n'a pas participé.
0: Non.
9: On l'a appelé, moi, je l'ai appelé, pour expliquer.
0: C'est diabolique.
9: Pour expliquer. J'ai dit peut-être par ignorance, c'est par ignorance qu'elle ne veut pas adhérer. Donc j'ai pris mon temps, je l'ai appelée, puisqu'on est sur une flotte. J'ai pris peut-être 30 minutes pour expliquer ce que c'est que cette fête de génération de sautité-là. Et ce n'est pas la peine qu'elle se mette à l'écart. C'est une action de grâce. C'est, tu vas fêter l'anniversaire de ton papa. Ça là, c'est en groupe. Et c'est ça, les parents, quand tu atteins cet âge-là, tu as au moins un enfant qui peut faire quelque chose, qui peut te donner à manger. Donc on est content, on invite les parents, les amis et on festoie. Que ça n'a rien de diabolique, il faut venir. Elle n'est pas venue. Ses soeurs, tout le monde est venu, elle n'est pas venue. Et voilà que pendant la fête, pendant la préparation de la fête, mon époux, il était, on l'a appelé comme président du comité de leur...
0: La fête.
9: De la génération. Vers la fin, là, le poids de choses vraiment l'a accablé. Et ça l'a rendu un peu, en fait, disons malade. Et on a pu sortir de là et il a pu fêter. Maintenant, voilà qu'arrivé au village, il s'est rendu compte que il y a d'autres personnes évangéliques qui sont venues à la fête soutenir leurs parents. Après la fête, quand on est rentré, il a perdu le sommeil. Il a perdu le sommeil et dans son dit, j'ai compris que il n'a pas supporté
0: l'absence
9: de sa fille. Et parce qu'il fait beaucoup pour cette fille-là. dire qu'elle est dans sa maison et elle ne paye pas avec son mari, ses enfants. Il fait tout et elle n'est pas venue. Et il se rend compte que sa petite soeur ou ses enfants-là sont tous évangéliques et ils étaient là. Il n'a pas dit, comme quelqu'un me disait, quand quelqu'un danse là, il ne voit pas ses fesses remuer. C'est celui qui est à côté qui voit que ses fesses remuent. Donc, j'ai compris que ce fait-là, ça l'a beaucoup affecté. Et quand sa fille, après, on est venu, ça n'a même pas fait une semaine, elle vient nous rendre visite. Quand elle a appelé pour dire qu'elle arrive, j'ai dit, mais pourquoi elle vient? Elle vient pourquoi? Moi, je l'ai appelé. En fait, c'est une confession aussi. Je l'ai appelé pour dire, tu dis que tu viens là. Tu es à quel niveau? Je ne suis pas loin. Il faut faire demi-tour. Il ne faut pas venir. Laisse-nous digérer la fatigue de nos fêtes, de fétiches là. Et puis après, tu vas venir. Je descends de la chose, j'étais en haut, je descends, je la vois là. J'ai dit, mais toi là, je ne t'ai pas dit de ne pas venir. Donc, bon, je viens saluer les filles. OK. Et puis on va monter dans la voiture parce qu'on sortait. Elle vient monter. J'ai dit, mais toi, tu n'as même pas honte. Tu es venu monter dans cette voiture des féticheurs, des choses là. En cours de route, on a. En tout cas, je n'ai pas pu me contenir. On est parti. Une semaine après, le lundi Noël, là, elle vient. Je sors, je viens à l'église à moi. On m'appelle pour dire que la fille est venue avec sa grand-mère. J'ai dévié et puis après, je suis parti. Parce que où je partais là, chez ma fille, ils étaient prêts à sortir avec leurs enfants. Donc du coup, je me suis retrouvé seul. Il fallait que je rentre à la maison. Et quand je suis venu, je l'ai vu. Je n'ai pas supporté. Je lui ai fait palabre. Je l'ai insulté. J'ai tout dit. J'ai dit, elle l'est.
10: Il fallait prier pour elle.
9: Ah, j'ai dit que c'est toi la sorcière. Toi et ton époux, là, c'est vous les sorciers. Tu es venu. Regarde l'état dans lequel tu as mis ton père. En tout cas, j'étais fâché. J'ai fait jusqu'à. Je n'ai pas de. J'ai pas une santé forte. Mais je suis parti. J'ai dit, je vais la frapper. Et puis elle va me. Et donc c'est pour dire que après cet enseignement, j'ai compris que c'est parce qu'ils connaissent pas.
10: Ils connaissent pas.
9: Ils connaissent pas qu'ils se comportent de la sorte. Donc j'ai eu un apaisement et je vais la voir si elle vient. Parce que son mari m'a appelé hier pour dire qu'il vient. J'ai dit je ne veux pas ton.
10: Non, il faut le recevoir. Il faut le recevoir.
9: Donc vraiment, je suis contente pour l'enseignement.
10: Merci.
9: C'est parce qu'ils connaissent pas. Merci mon père.
10: Merci bien.
11: Alors mon père, c'est moi que vous avez la liste et vous pouvez citer quelques-unes de ces sectes-là. Vous avez parlé des témoins de Jéhovah, des Adventistes, et ici, est-ce qu'il y en a d'autres pour, voilà, pour ceux qui sont à l'écoute et pour les paroissiens et paroissiennes.
10: La liste est tellement longue que si vous allez à Yopougon, seulement à Béago, à chaque carrefour, il y a. Bon, allez à Port-au-Boué seulement. Prenez Port-au-Boué, le boulevard là. Tous les noms, tous les carrefours, des néo-temps apostoliques, des sept. Il y en a tellement en Côte d'Ivoire que bon, c'est compliqué à le compter.
12: Bonjour mon père. Bonjour. Je me nomme Malik Nixon. Et je voudrais une petite clarification sur la culture. Quand on parle de foi et culture, quelle est la limite entre la culture et la religion traditionnelle? Parce qu'il peut y avoir beaucoup d'amalgame. On dit tout est culturel, c'est la culture. Mais en fait, parfois, il s'agit de religions traditionnelles dans lesquelles il y a des pratiques de religion, on invoque des esprits, et qui peuvent être opposées à la foi catholique. Donc, quelle pourrait être la limite entre la culture et la religion traditionnelle?
10: Père curé, voilà la deuxième question à inscrire pour notre enseignement. C'est la question de la théologie actuelle. La foi chrétienne et la religion traditionnelle africaine. Aujourd'hui, je vais vous choquer, vous ne pouvez pas, moi en tant que théologien, je ne peux pas ignorer la religion traditionnelle africaine. Je dois aller la connaître. Or, ce qui arrive, c'est qu'on fait un blocage. Aujourd'hui, il faut aller connaître la pratique traditionnelle. Qu'est-ce que cette religion-là vit? Quels sont les éléments qui sont à l'intérieur de cette religion-là? Vous ne pouvez pas aujourd'hui séparer, les écarter. dit limite, d'accord, mais c'est pour que je puisse d'abord connaître ces religions-là. Or, ce qui arrive, c'est que beaucoup dans le passé

0: on fait libation. À des funérailles, là, on va invoquer les ancêtres. C'est la religion traditionnelle. Donc, tout est lié en Afrique. Là, c'est à toi, le chercheur, d'aller comprendre pourquoi, à une certaine dote qui est culturelle, on va faire la libation. Pourquoi, à des funérailles, on fait la libation. Pourquoi, à des mariages traditionnels, on fait la libation. Pourquoi on invoque tel ancêtre. Donc, en Afrique, la culture et sa religion traditionnelle-là vont des personnes liées, vont ensemble. On ne peut pas séparer. D'où l'affirmation que l'Africain est profondément religieux. Et c'est ça qu'il faut aller puiser chez lui. Il ne fait rien, même son chant, le chant qu'il va faire là, en début d'année du chant, il va faire des sacrifices pour son chant, nécessairement. À la fin, la récolte là, il fera sacrifice, nécessairement. Mais ça, c'est approfondir en recherche théologique.
1: Moi, j'aimerais dire merci au Père. Pour la question du frère, je voulais participer un peu. J'étais à Imbrecro, j'avais un prêtre charismatique qui disait toujours, la tradition, on ne pue ce qui est bien et on rejette ce qui est mal. Et dans son cas, c'était un prêtre exorciste. J'ai participé un jour à une délivrance d'un génie pour ma première fois. Le jeune homme était catholique. Il pratiquait. Après, il est sorti de l'église. Il allait dans une autre confession. Or, sa grand-mère était féticheuse. À son époque, aucun sorcier ne peut rentrer chez eux. Parce que on dit qu'elle ne faisait pas du mal. Comme le jeune homme a quitté l'église catholique, est parti dans une autre confession, les génies se sont opposés. Parce qu'il va envoyer les démons qui vont détruire la famille, qui vont dire que c'est sa grand-mère qui adorait du mal qui est venu. Et le jeune est resté pendant des années et des années, il était enseignant. Il tombe malade. On l'envoie à l'hôpital, on analyse, on ne trouve rien. Il peut passer des jours, il ne parle pas. Et ils l'ont envoyé chez le père. Et quand le père a interrogé, le génie lui dit, sa grand-mère était combien? À son vivant, aucun sorcier ne peut franchir la porte. C'est qu'elle n'est pas là. Mais depuis la grand-mère est décédée, tout le monde dit qu'eux, ils sont chrétiens, personne ne fait. Mais elle, c'est génie, elle ne prend pas pour faire du mal. Donc, il est avec le jeune. Mais puisqu'il a quitté l'église catholique, il va aller prendre le mal pour les incarner. C'est à cause de ça qu'ils l'ont rendu malade. Donc, le prêtre les a dit, voici ce que la dame a dit. Donc, ce que tu vas faire, je vais te donner des prières, tu vas faire, et puis sa vie sera stable. Donc, c'est pour dire qu'il y a le bien et le mal de tous côtés. Cherchons à découvrir le bien et d'avancer. Et tout sera bien. Donc, c'est ce que je voulais dire.
0: Merci, madame la théologienne.
2: Le père Adrien Esso vient de nous proposer un enseignement sur la foi chrétienne et les sectes. Merci de nous avoir suivis. Que le Seigneur nous bénisse.

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Le père Norbert-Éric Abécan nous propose un enseignement sur le thème « Paroles de connaissance et prophétie, bien les comprendre pour éviter le faux ».

0: paix et joie.
1: Amen.
0: Seigneur, à qui irions-nous? Tu as les paroles de la vie éternelle. Mes frères, mes sœurs et moi, nous sommes venus pour répondre à ton appel. Tu nous as dit, venez à moi, vous tous qui êtes chargés. Venez à moi, vous tous qui êtes fatigués. Vous tous qui portez le poids. Et moi, je vous procurerai le repos. Nous sommes venus à ton appel avec nos fardeaux, avec les membres de nos familles, avec nos maladies, avec nos malades, avec nos soucis, avec nos joies, avec nos peines, avec nos blessures, avec toute cette fatigue à travers ces différents embouteillages de la route, les embouteillages physiques, mais d'autres embouteillages aussi à l'intérieur de nous-mêmes, qui sont les soucis qui se mélangent dans la tête, qui se bousculent dans la tête et dans nos cœurs. Et c'est tout cela que nous sommes venus déposer à tes pieds, avec le soutien de ta mère, notre Dame de l'Espérance. Nous sommes venus, mais tu as un message à nous délivrer. Tu as quelque chose à nous dire. Nous venons d'entendre ta parole en première lecture comme dans l'Évangile. Ce que nous voulons surtout retenir, c'est cette sagesse de Salomon. Donne-nous la sagesse qui vient d'auprès de toi pour que nous puissions marcher à ta suite parce que tu es le chemin, tu es la vérité et tu es la vie. Que cette parole éclaire nos cœurs pour que nos cœurs jamais ne produisent la haine, la rancune, les vices, mais l'amour. Mes frères, mes sœurs, nous rejoignons tous nos frères et sœurs qui nous écoutent en ce moment. Ils sont au volant de leur voiture, ils sont à la maison seuls, en train de manger, ils sont sur leur lit de malade, ils sont en famille, nous les rejoignons. Et tout en souhaitant paix et joie à vous, que la main de Dieu qui n'est pas courte s'étende aussi sur eux, sur elles, pour tous ceux et celles qui nous écoutent. Alors le thème, c'est au fond le thème de deux dons, le charisme, les dons de l'esprit, c'est ça le charisme, c'est la parole de connaissance, la prophétie, il faut les connaître, et moi c'est faire preuve de sagesse, hein. Il faut les connaître pour ne pas tomber dans des pièges, pour ne pas commettre des erreurs. Moi, je crois que c'est un thème tellement important qu'il faut reprendre souvent. Et ma joie, c'est que la radio reprend ça. Ce n'est pas parce que moi, j'en parle que je vais en parler. Mais c'est tellement important de souvent revenir sur ces thèmes-là. Parce qu'il y a beaucoup de déviations. Il y a de très belles choses, mais il y a aussi beaucoup de déviations. Et c'est sage d'avoir un esprit de discernement pour faire la part des choses, pour ne pas se tromper. Alors quand on parle de parole de connaissance, de prophétie, il y a certains qui voient déjà une messe pour les malades, qui voient déjà des messes de guérison. Mais il faut aller encore plus loin avec le renouveau charismatique. Donc on va parler rapidement du renouveau charismatique, ce courant qui a traversé l'Église. Ça fait déjà plus de 20 ans, 30 ans que le renouveau charismatique est arrivé en Côte d'Ivoire chez nous. Mais le renouveau charismatique vient d'abord de nos frères protestants. Et c'était des jeunes étudiants à l'université de Pittsburgh et aux États-Unis qui se disaient qu'ils allaient vivre l'expérience de la nouvelle Pentecôte. Et vous savez, la Pentecôte, le jour de la Pentecôte, l'Esprit Saint descend sur les apôtres sous forme de langue de feu. Ils sont envahis et voilà que cet esprit va les pousser à sortir ceux qui étaient comme enfermés dans la peur, dans la crainte, parce qu'il s'est dit le maître est mort, on l'a tué. Nous autres, là, les bois secs là, mais ils vont nous écraser. Ils étaient enfermés, ils avaient peur. Donc dans cette chambre haute, ils attendaient quand même ce que le Seigneur leur a promis. Et voici que le jour de la Pentecôte, l'Esprit Saint, sous forme de langue de feu, descend sur eux. Et chacun parle dans sa langue. Tous ceux qui étaient là, Pat, Élamite, Med, et tous ceux qui étaient là, les entendaient chacun dans sa langue, par les dons de l'Esprit Saint. Et donc ces jeunes étudiants de Pittsburgh se disent, nous allons vivre cette expérience de la nouvelle Pentecôte. On va se retrouver, nous allons prier et demander à l'Esprit Saint le fusion, que l'Esprit Saint vienne comme pour nous infuser, pour nous envahir, pour que nous fassions cette expérience-là. Mais Dieu n'est pas sourd. Dieu a entendu et cette expérience a été vécue et ces jeunes gens se sont retrouvés pour annoncer la bonne nouvelle. Et pendant qu'ils annonçaient la bonne nouvelle, des miracles se produisaient, donc des guérisons, il y avait des témoignages. Et voilà comment le renouveau avec ce groupe d'étudiants du côté protestant va s'étendre. Et les catholiques aussi, à leur tour, vont essayer de dire, mais nous allons faire comme nos frères, nous allons faire comme nos frères, parce que l'Esprit Saint n'est pas donné seulement à un groupe donné, n'est pas donné seulement aux protestants, mais à nous aussi et aux autres. Même à ceux qui ne sont pas chrétiens, parce que l'Esprit Saint, on ne peut pas l'enfermer. Dieu se donne à qui il veut, quand il veut, où il veut. Donc ils vont vivre cette expérience-là, et voilà que l'Esprit Saint, effectivement, va agir. Et cette expérience va entrer dans l'Église, et c'est un courant, comme un vent qui souffle à travers l'Église, va circuler à travers l'Église, et va arriver en Afrique, et en Afrique, en Côte d'Ivoire. Voilà l'histoire du renouveau. Et on va voir que le cardinal Yago, les évêques qui étaient un peu hésitants parce qu'ils ont dit cette histoire-là, l'expérience des protestants, nous sommes de l'Église catholique. Nous savons que les premiers évêques étaient très réticents, le cardinal Yago, par la paix à son âme, très réticents. Mais finalement, il s'est dit, bon, il y a ce courant qui est là, qui s'impose. Donc on va voir quand même les prêtres pour baliser la route, pour qu'ils ne fassent pas n'importe quoi. Donc c'était le père Raymond Atter, paix à son âme, qui va être l'aumônier, le premier aumônier. Et à côté de lui, d'autres prêtres vont venir. Celui qui vous parle était là aussi. Et voilà que le père Pita et d'autres prêtres, le père Kissi, d'autres prêtres vont venir. Parce qu'on va vivre cette expérience à l'université avec les Clémentiaux, dans les laïcs, les Pierre Nda, les Paul Nda, les Ouenou. Donc, les pionniers, ils vont prendre le renouveau, c'était nouveau. Et ça va commencer aussi. Et ainsi, ça va s'étendre, et ça va arriver à son sommet quand? À l'arrivée du Père Tardif. Père son âme, le Père Tardif, et boum, comme une explosion, ça va s'étendre partout maintenant, dans toutes les paroisses. Celui qui vous parle faisait ses prières pour les malades, tous les derniers samedis du mois, à Notre-Dame de Trégil. Et ça va s'étendre partout maintenant. Aujourd'hui, vous remarquez très bien, avec le renouveau charismatique, il y a d'autres courants qui vont naître. Les communautés nouvelles. C'est, vient du renouveau charismatique comme un grand fleuve qui court, et puis il va avoir ses bras-là, qui vont s'étendre partout. Mais c'est l'œuvre de l'Esprit Saint, ça. C'est l'œuvre de l'Esprit Saint. Et donc, les communautés nouvelles vont se multiplier. Aujourd'hui, il y en a beaucoup. Et il va avoir quoi encore? C'est pas ces prêtres-là, c'est pas nous autres qui avons inventé les messes pour les malades. Non, ça existait déjà. La prière pour les malades existait. Le sacrement pour les malades existait. L'onction pour les malades existait. C'est l'Église, ça vient de l'Église. Mais ce courant, le renouveau charismatique, cette façon de faire, va venir de certains qui vont expérimenter ça, comme celui qui vous parle. Donc, à trajouer un peu partout. Je vois des organisations, j'ai fait pratiquement le tour de la Côte d'Ivoire, les célébrations des messes pour les malades. Ça, c'est que je m'installe à Trégil et on va commencer à prier. Et qu'est-ce qui va se passer? Mais c'est là justement que nous allons comme revivre ce que la Bible nous dit en parlant des charismes, les dons divers. Saint Paul en parle. Hein. Saint Paul, justement, il va prendre l'image d'un corps, la tête, les yeux, les oreilles, tout cela. Et les charismes vont être développés, tant qu'à partir de la Bible, on en parle, les différents dons, les dons divers. Hein, il y en a qui ont le don pour enseigner, le don de la foi, bon, le don, il y a les dons supérieurs, tels la charité, tel l'amour, bon, l'amour, telle l'espérance. Il y a certains dons aussi qui vont être donnés. Pourquoi? En vue de quoi? Un charisme est donné en vue de quoi? En vue d'aider l'Église à grandir. On n'a pas un don, on n'a pas un charisme pour soi, pour faire le malin. C'est moi, Abécan. Moi, j'ai le don, la parole de connaissance. Moi, quand je prie pour les gens, il y a des témoignages de guérison. On ne fait pas le malin avec ça. Mais on le fait dans l'humilité pour faire grandir le peuple de Dieu, le corps de Dieu. L'Esprit Saint, quand il donne un don, quand il fait un don à quelqu'un, pas forcément un prêtre, un laïc aussi peut recevoir un don. Mais c'est là qu'on arrive à notre thème. Il faut pouvoir avoir un esprit de discernement et réaliser cela. Moi, je vais partir des exemples concrets pour vous aider à mieux saisir ces charismes de paroles de connaissance, de prophétie. Il y a effectivement des personnes qui ont ces dons-là. On dit tout arbre se vérifie par ses fruits. Un arbre bon donne de bons fruits. Un arbre mauvais donne de mauvais fruits. Mais c'est par ces fruits qu'on peut reconnaître que ce don vient de Dieu ou ce don, ça vient de moi-même, moi seul. Alors, je vais commencer par dire ce que n'est pas une prophétie ou parole de connaissance. Je commence par là. Une parole de connaissance, ce n'est pas une affaire que je me donne à moi-même pour faire le malin. Comme pour dire que voilà, c'est moi le prophète choisi par Dieu pour pouvoir dire des paroles pour aider mes frères, mes soeurs, c'est moi. On fait ça, au fond, on essaie de faire dire à Dieu, on fait dire à Dieu ce que nous disons nous-mêmes. La prophétie ou la parole de connaissance, c'est pas ça. Faire dire à Dieu ce que moi-même je dis, pour me faire bien voir. Une parole de connaissance va être donnée quelquefois pour diviser. Mais ça ne vient pas de Dieu. Tout charisme qui divise ne peut pas venir de Dieu. Que dit Dieu m'a révélé cela. Allez dans la foule, il y a une fille, elle est prostituée, elle a fait ceci. On entend ça. On entend ça beaucoup. Donc elle est par là, du côté gauche. C'est du n'importe quoi. Mais c'est vraiment du n'importe quoi qu'on arrête ça. Et je souhaite que beaucoup nous écoutent en ce moment. Il faut arrêter cette façon de faire. Ce n'est pas une prophétie, ce n'est pas une parole de connaissance, mais c'est faux. Parce que vous ne pouvez pas exposer une personne comme ça. Revoyez Dieu, Jésus-Christ, quand il parle, quand on a pris la femme adultère. Pour ne pas faire honte à la femme adultère, qu'est-ce qu'il dit? Et ne pas faire honte à ceux qui sont venus avec des pierres pour la lapider. Dieu ne fait pas honte aux gens. Il dit, femme, personne ne t'a condamné. Et d'abord, vous qui êtes là, celui d'entre vous qui est sans péché, qui lui jette la première pierre, il n'a pas insulté, vieux là, toi là, avant-hier là, tu étais avec une petite fille, on t'a bien vu. Il n'a pas fait honte. Il dit, celui d'entre vous qui est sans péché, qui lui jette la pierre, voilà. Et puis chacun réfléchit en lui-même, dit, moi hier là, ce que j'ai fait, on ne m'a pas vu, mais c'est grave. Ils ont laissé les pierres, chacun est parti, en commençant par les plus vieux. Et Jésus dit à la femme, il dit, mais toi là, prostituée là, tu arrives, on a été laissé. Il n'a pas aussi brisé la femme. Il dit, femme, personne ne t'a condamné. Moi-même, je ne te condamne pas. Va, désormais, ne fais plus. Voilà une parole qui guérit, qui libère, qui fait grandir. Une prophétie, une parole de connaissance. On va donner des exemples concrets. On va donner vraiment des exemples concrets pour que vous voyez bien. Ce n'est pas pour faire honte aux gens. Parce que moi, souvent, j'ai suivi les messes pour les malades. J'ai suivi des paroles, des prophéties de ceux et celles des laïcs, mais quelquefois des prêtres sont dedans aussi. Je vais vous donner des exemples concrets. On commence une messe. Je ne vais pas vous dire où. Peut-être c'est en France, parce que j'ai beaucoup voyagé en Angleterre, aux États-Unis, au Canada, donc je ne vous dis pas où. Peut-être c'est ici. La messe commence. Le prêtre est prêtre. Je vais parler de nous d'abord. Et je vais rentrer du côté des laïcs aussi. Le prêtre a commencé la messe au nom du Père, du Fils et du Saint-Esprit. Le Seigneur soit avec vous. Applaudissez. Dans la foule, là, tout le monde applaudit. Applaudissez, le Seigneur est merveilleux. Écoutez bien. Le Seigneur est en train de guérir quelqu'un des maux de tête. Le Seigneur est en train de guérir quelqu'un du coup, et applaudissez, le Seigneur est en train de guérir quelqu'un, en tout cas Dieu me donne ça, de l'avant-bras droit, enfin il hésite, de l'avant-bras gauche. Le Seigneur est en train de guérir quelqu'un du ventre. En temps, ce jour-là, il y a une dame qui me disait, mon père, quand le père a dit quelqu'un du ventre, j'avais mal au ventre. Je me dis certainement qu'avec mes plaies du ventre, là, le Seigneur est en train de me guérir. Le Seigneur est en train de guérir quelqu'un du dos. Le Seigneur est en train de guérir quelqu'un du côté du mollet. Un prêtre. Parole de connaissance. Mais c'est du n'importe quoi, monsieur l'abbé, ce que tu es en train de faire. Alors tu as cité de la tête aux pieds, en passant par le ventre, tout. Voilà ce que, en début de messe. Mais ça, c'est de la comédie. Même si le prêtre, c'est un prêtre comédien. En train de commencer comme ça, un autre prêtre aussi, je ne vous dis pas où, parce que chaque fois, j'étais là pour la messe, un autre qui vient, il y a quelqu'un, le Seigneur me fait dire, tu portes une bague rouge et noire. Tu portes une bague rouge noire, viens, je vais te bénir parce que ce n'est pas bon cette bague-là. Il a passé plus de 10 minutes à demander à personne, personne n'est pas venu. Mais lui après, il a eu tellement honte, le prêtre, il est parti. Il n'a plus continué à faire ses messes avec les paroles de connaissance. Je prends cet exemple de ces deux prêtres pour vous dire que ce n'est pas parce qu'un a commencé quelque chose que moi aussi je vais l'imiter. Alors parce que ça fait bien, ça fait un nom, ça fait la gloire, une parole de connaissance ou un charisme est donné par Dieu, ce n'est pas pour moi, pour ma gloire, pour me faire voir, pour me faire acclamer. Il faudrait que lui, Dieu, grandisse et que moi je diminue. Une parole est donnée pour ça. Que dans l'humilité, j'agisse pour que le nom de Dieu soit connu. Que le nom de Dieu soit acclamé. Ce n'est pas moi. Quand j'arrive, on dit, ce prêtre-là, il a des paroles de connaissance. C'est du n'importe quoi. On joue la comédie, on commence la messe, le Seigneur est en train de guérir. C'est ça. On n'a même pas entendu la parole de Dieu. Quand on voit bien, le Seigneur commence par annoncer la parole. Il commence par proclamer, c'est cette parole qui touche, qui guérit. On n'a même pas commencé, le Seigneur est en train de guérir. Et tu cites de la tête jusqu'aux pieds. Mais c'est de la comédie, arrêtez ça, mes pères. Si vous m'écoutez, arrêtez cela. Vous avez d'autres charismes, peut-être charismes de prédication, charismes d'organisation, charismes de la charité. Développez cela. On ne voit pas ce que Dieu nous donne. On en a beaucoup. Mais on voit toujours chez les autres, ah ça c'est meilleur, moi aussi je vais avoir ça. Non, on n'a pas le charisme, c'est Dieu qui le donne. Mais alors, c'est pour cela que c'est tellement important, Dieu nous a donné des prêtres, Dieu nous a donné des évêques. Et il y a des évêques, c'est les évêques seuls qui peuvent témoigner, qui peuvent confirmer, pour dire que ce que ce prêtre-là, c'est du vrai, il peut continuer. Un évêque aussi peut arrêter un prêtre, on a arrêté quand je commençais la prière. Cardinal Yago, tu arrêtes. Et qu'est-ce que j'ai fait? Alors, ça va être important. Un autre élément de discernement. Le respect à l'autorité. L'autorité qui est l'évêque, l'autorité qui est le curé. Alors, il y a des gens qui disent, non, il est jaloux de moi. C'est parce qu'il n'a pas ce charisme. Lui, un pauvre petit curé, n'a pas ce charisme que moi, j'ai. Moi, un berger, moi, une bergère. C'est pour ça qu'elle est jaloux de moi. Il veut, mais dis donc, on est dans l'église. Hein? Les charismes viennent de Dieu. Mais il y a des gens qui sont là pour nous aider à discerner. C'est l'évêque, le premier, et son collaborateur, le curé. Le cardinal Jean-Pierre Courtois ne peut pas être partout dans toutes les paroisses. Ici à Paillet, c'est le père à Cafou. Il est là en son nom. Et l'évêque n'est pas là en son nom. Il est là, uni au pape, mon nom du Christ. Donc on est là pour le Christ. Mais quand il te dit, non, ce que tu es en train de faire là, actuellement tes choses arrêtent, il faut arrêter. Et je bénis Dieu qui m'a donné cette force, j'ai pleuré, j'ai eu mal. J'ai dit, mais ce que je fais, ce n'est pas du diable, mais j'ai arrêté parce que c'est l'évêque qui est le chef du diocèse. Il m'a dit d'arrêter, mais j'arrête parce que je ne fais pas ça pour moi. Donc, un charisme va être discerné, authentifié par le chef que le Christ a mis à la tête. Le chef de la grande famille du diocèse, c'est un évêque. Et l'évêque, à son tour, va nommer des prêtres qui vont être curés de paroisse. Et nous qui sommes dans des paroisses, écoutons notre curé. pour dire que vraiment ce que tu fais, c'est de Dieu, continue. Et puis après, on va voir, continue. Ou il fait dans la discrétion, non, je te vide de ne pas aller dans telle maison, telle autre maison, tel autre quartier pour faire, viens à la paroisse. Viens à la paroisse pour qu'on ait l'œil sur toi. Mais sois humble, accepte. Mais ce n'est pas là que Dieu va multiplier parce que tu es humble. Mais il y en a un qui se fâche, qui se gonfle, et puis il se retire, il s'en fait du n'importe quoi. Après, on voit les fruits. Tout a bon, produit de bons fruits. Donc, une parole de connaissance, c'est quoi en fait? Une parole de connaissance, souvent, quand on écoute les prêtres qui les pratiquent, le père tardif, père à son âme, parce que j'étais souvent avec lui. J'ai fait des prières par elle, le monial, plusieurs fois. Il est venu ici, on a fait le tour de la Côte d'Ivoire, plusieurs fois. Et d'ailleurs, c'est lui que j'ai attrapé à mon tour pour qu'il me bénisse. Alors, tardif, lui, j'ai dit, mais père, comment vous faites? Vous dites qu'un tel, le Seigneur vous dit, c'est quoi votre charisme? Mais c'est un charisme. Au départ, les évêques n'étaient pas chauds, mais son évêque lui a donné la bénédiction pour continuer et il a fait le tour du monde. Donc vous voyez, pour montrer que le charisme vient de Dieu, il faudrait que j'accepte de me mettre sous le couvert, l'autorité de l'évêque. Et c'est lui qui va authentifier, me dit, ce que tu fais là, ça vient vraiment de Dieu, continue. Ou ce que tu fais là, on ne voit pas bien clairement, arrête. Faut arrêter. Faut arrêter. Je vais arriver à moi, mais je parle du tardif. Parole de connaissance, c'est quoi? Mais c'est comme une motion, une conviction pour lui, hein, tardif, qui se passe dans son cœur. Et puis il a pris une image. Il dit, c'est comme un papier Kleenex qui se déroule. Vous voyez, papier Kleenex, ou bien un rouleau de papier hygiénique qui se déroule comme ça. Une motion qui s'installe en lui, une réalité. Un exemple seulement, un exemple. J'étais avec lui à Paris le Mondial, et puis, le père tardif, le Seigneur met à mon cœur, il est en train de guérir une personne, mais une femme, il donne l'âge. Tu vois, ça se déroule comme ça, il va donner l'âge que le Seigneur est en train de guérir du sclérose en plaques. Le Seigneur est en train de guérir quelqu'un qui est dans sa chaise. Actuellement, tu sens la chaleur et tu vas te lever. Donc, n'aie pas peur, lève-toi, marche. On voit les gens qui sortent de sa chaise, qui marche, qui vient. Pas une parole de connaissance. La parole de connaissance est donnée à un prêtre ou à quelqu'un pour dire ce que le Seigneur est en train de réaliser en ce moment dans la foule, au cours de la prière. Mais ça se vérifie. Il ne s'agit pas de dire comme ce prêtre, le Seigneur est en train de guérir de la tête, le Seigneur est en train de guérir quelqu'un des yeux, le Seigneur est en train de guérir quelqu'un de l'avant-bras droit, non, gauche, le Seigneur est en train de guérir du ventre, le Seigneur est en train de guérir de la cuisse, le Seigneur est en train de guérir du dos. Mais dis donc, on arrête. Ça se vérifie pas. Il donne des paroles seulement, on donne, on finit, on donne, on applaudit, on fait applaudir les gens et on n'a même pas de témoignage. Donc une parole de connaissance amène toujours à vérifier, à donner un témoignage concret. Alors quand Tardif dit ça, on voit. On le voit clairement. On voit quelqu'un qui saute, il va faire des examens. Et voilà un autre point qui est très important dans le discernement. Ne dis pas le Seigneur a dit ça, tu es guéri. Parce que vous exposez des personnes. On donne des fausses espérances aux gens. Le Seigneur est en train de guérir quelqu'un du diabète. Dans notre foule ici, le Seigneur guérit. Tu peux consommer du sucre en quantité, mais vous êtes en train de tuer la personne. Il y a des gens qui ont tué la personne et sur le plan juridique, on peut te condamner. Parce que tu l'as exposé, tu as fait croire que Dieu le guérit et lui aussi vient, on prie pour lui, il va. Maintenant, c'est du sucre qu'il consomme. Et demain, tu apprends, parce que c'est arrivé, demain, tu apprends comment diabétique, la personne est morte. Mais parce que tu as donné fausse parole de connaissance, tu as donné fausse parole d'espérance, tu as fait croire que Dieu guérit. Oh, c'est faux, c'est ta parole que tu donnes. C'est très dangereux, mes frères, mes soeurs. C'est beau, hein, ce charisme. Mais on expose les gens. On a assez menti aux gens dans nos groupes de prière. Et certaines personnes ont cru tellement en vous et se sont mis dans des situations dramatiques. Ils sont morts à cause de vous. Voilà quelqu'un diabétique. Oh, une parole de connaissance, c'est vérifié aussi. On a vu. Mais moi, souvent, ce que je dis, il faut aller te montrer au médecin. Et à partir de ce que le médecin dit, je ne mets pas en doute la puissance de Dieu. Mais c'est Dieu qui a donné le médecin. Le médecin soigne, mais c'est Dieu qui guérit. Mais n'ayons pas peur de dire à nos frères et sœurs, quand nous donnons une parole de connaissance, va voir le médecin pour consulter, pour voir, pour affirmer. Et souvent, nous attendons des témoignages des médecins qui vérifient, alors on peut proclamer. Même dans l'église, quand vous allez à Lourdes, quand il y a eu des miracles, l'église ne commence pas tout de suite par dire guérison. Hein. On passe par les médecins, quelquefois c'est les médecins athées même. Il y a toute une équipe qui va vérifier si cette guérison est vraiment authentique. Et quand ils ont vérifié, on a vu que, mais au fond, c'est Dieu seul qui peut faire ça. On dit alors, guérison miraculeuse. Donc aussi, dans les témoignages de paroles de connaissance, n'ayons pas peur, n'ayez pas peur d'envoyer des gens souvent vers le médecin. Je ne mets pas en doute. Je vous donne quelques exemples concrets maintenant. De paroles de connaissance, de prophétie, les deux pratiquement vont presque ensemble. Alors quand aujourd'hui on parle de prophétie, un tel prophète, regardez vous-même que ces gens-là sont des menteurs. À quel moment Dieu commence à donner des paroles de prophétie aux gens? À quel moment? Très souvent, dans le moment de situation de palabre, de guerre en Côte d'Ivoire. C'est là que beaucoup de prophètes vont commencer à parler. Bon, ils se disent prophètes. Hein. Ah, le sang va couler beaucoup. On annonce. Hein. Le prophète, c'est lui qui annonce ce qui va arriver au nom de Dieu. Hein. Il y a le sang qui va couler. Oh, on est dans une situation tellement tendue. L'expérience nous a déjà montré que dans une telle, les mêmes effets, les mêmes causes, les mêmes causes, les mêmes effets. Et on sait qu'on va arriver.

sortir des terres et beaucoup vont venir. Mais après son départ, quelque temps, qu'est-ce qu'on a vu? Aïssia, la source. C'est une prophétie, ça. On voit des témoignages, on voit les fruits. Ce n'est pas ces choses qu'on annonce, on annonce parce que ça s'impose en nous. Notre esprit a sécrété ça, on donne et puis on ne voit même pas les résultats. Quand Dieu parle, il agit, mais on voit les fruits. Et ça aide des personnes, et des personnes guérissent, et des personnes sont converties. L'église s'agrandit. Mais c'est ça un charisme, de parole de connaissance ou de prophétie. Un jour donc, quelques exemples, j'étais à Trècheville. Moi aussi, c'est comme, exactement comme Tardif. Ça s'impose à mon cœur. Ça s'impose tellement, ça te bouscule. Tu dis, mais ce n'est pas ta tête qui parle. Mais je vais dire, dans la foi, si c'est vrai. Aux États-Unis, en pleine messe, déjà, il y a quelqu'un que le Seigneur est en train de guérir. Et je dis, et puis voilà, ça se précise. Tu as une chemise verte. Et je dis, tu as une chemise verte. Et puis ça se précise. Tu as 57 ans. Je dis, tu as 57 ans. Et puis ça se précise, tu dois partir à l'hôpital. Mais écoutez, je viens d'arriver. Je viens d'arriver. D'où vient qu'il y ait une telle précision de quelqu'un, chemise verte, 57 ans, tu as le prostate. Le Seigneur te guérit. Lève-toi, devant tout le monde, lève-toi, viens. Et la personne se lève, chemise verte. Il porte sa carte d'entrée, 57 ans, prostate. Vient d'arriver. Ça se vérifie, mes frères, mes sœurs. Et on voit les résultats. Et après, qu'est-ce qui se passe avec ces témoignages? Mais les gens commencent à venir à Dieu. Voilà comment les charismes sont donnés en vue de la conversion, mais aussi pour faire grandir le corps du Christ. Ce n'est pas pour moi. Il faut s'effacer pour que le corps du Christ grandisse. Et le grand prophète Jean-Baptiste l'a dit, il faut qu'il grandisse et que moi je diminue. Mes frères, mes sœurs, si vous avez des charismes, cultivez l'humilité. Faites grandir Dieu. Ne vous mettez pas devant Dieu et on ne voit même plus Dieu. C'est toi qu'on voit. Ce n'est pas le charisme. Ça ne vient pas de Dieu. S'il n'y a pas d'humilité, ça ne vient pas de Dieu du tout. Surtout quand le curé ou l'évêque te dit arrête et puis tu ne veux pas arrêter, on voit que tu es partout ailleurs, tu continues de prêcher, de donner tes paroles de connaissance partout, et on voit les résultats, c'est les divisions. Tu as divisé même des gens. Tu vas diviser. Ah, le Seigneur me fait dire, l'homme avec qui tu es là, c'est pas ton mari, hein. Il faut le quitter. Il y a des gens qui ont divisé. Quelle parole qui divise? Ça ne vient pas de Dieu. Il faut discerner. C'est pour ça que Saint-Pierre et Saint-Paul dit, il faut mettre les esprits à l'épreuve. Il faut discerner, mettre à l'épreuve, c'est voir l'évêque, voir le curé, voir les dévanciers, ceux qui ont eu ces expériences-là pour t'aider. Sois humble. Quand on m'a dit d'arrêter, j'ai arrêté. Aujourd'hui, on voit les résultats, mais j'ai arrêté, ça m'a fait mal. Mais après, quand ça vient vraiment de Dieu, mon Seigneur doit courir. C'est un mot qui nous écoute, puisque la radio Paix sans vie reprend. Je suis qui nous écoute. Il était évêque auxiliaire ici. Quand je commençais ces charismes, ces prières pour les malades, et c'était le cardinal Iago, père son âme, en vrai chef, il a dit, ah non, pas de désordre maintenant mon église, je veux que tu arrêtes. Et je vais voir Monseigneur Dakoury, qui est mon père spirituel, il me dit, ah, il t'a dit d'arrêter, arrête. Je dis, mais tous ces gens qui viennent de partout, on va arrêter, tu arrêtes. Ils viennent de partout, qui restent chez eux. Mais ça fait mal. Mais ça fait mal. Mais quand le chef de l'église te dit arrête, mais tu arrêtes, j'ai arrêté pendant un an. Et Monseigneur Paul Dakoury Tablé, Dieu le bénisse et le garde longtemps avec nous. Et s'il m'écoute, je l'embrasse. Monseigneur Paul Dakoury Tablé, qui me dit à moi, il était dans sa chambre, c'est mon père spirituel, donc on se mettait chez lui au bureau, et puis il me parlait. Le cardinal t'a dit d'arrêter, arrête. Je sais que ça te fait mal, tu pleures, tout cela, mais arrête. Il dit, mais les gens se moquent de moi. Je dis, ça fait rien. Jésus, on s'est moqué de lui aussi. Donc tu arrêtes. Écoute bien. Si ça vient de Dieu, ton charisme, si c'est Dieu qui l'a donné là, ça va continuer. Regarde l'eau qui descend de la montagne. Tu vois? Ça descend de la montagne avec force. Ça vient. Les gens peuvent mettre un barrage, mais l'eau vient tellement avec force, ça va contourner et ça va continuer.

0: Donc si ça vient de Dieu, maintenant qu'on te dit d'arrêter, on a mis un barrage, ça va continuer. Si ça ne vient pas de Dieu, ça va tarir net. C'est que ça ne vient pas de Dieu. Un an passe, le pape Jean-Paul II, Saint Jean-Paul II aujourd'hui, écrit un livre, le livre de bénédiction, pour bénir tous les objets. Le cardinal Yago, au même endroit où j'ai été jugé, on m'a dit c'est terminé devant tous les prêtres. Hein? Avant, les prêtres étaient en soutane blanche, je vois, la salle était toute blanche, soutane blanche. Cardinal Yago, vous voyez, cardinal Yago, t'es là, j'étais là au banc des accusés, devant tout le monde. Mais comme au jugement, tu arrêtes. Dans la ronde, il y a les curés qui se moquaient. On parle avec un, on doit être coupé, il faut faire, ça va pousser. C'était pour se moquer de moi. Hein. Donc c'est pour te dire que ce n'était pas facile. Donc l'humiliation. Il y a les prêtres qui se moquaient, d'autres qui se cachaient. Les prophètes. Ils riaient. Moi j'avais mal. J'ai arrêté et Monseigneur Paul Dacoury, auxiliaire, qui me dit, l'eau qui descend vient à force. Si ça vient de Dieu, ça va continuer, même s'il y a un barrage, un blocage. Si ça ne vient pas de Dieu, ça va tarir. Un an après, Saint Jean-Paul II, le pape d'alors, écrit ce livre, livre de bénédiction. Cardinal Yago nous convoque au même endroit, un an après, hein, un an après, il dit, bon, écoutez, le pape, c'est le pape, hein, vient d'écrire un livre. Il ne faudrait pas que ce soit une seule personne qui prie pour les malades, qui bénit l'eau. C'est tout le monde. Je permets aux prêtres, tous, vous bénissez, n'ayez pas peur de bénir. Si ça vient de Dieu, ça va continuer. Et j'ai repris mes prières jusqu'à aujourd'hui. Et alors, toutes les paroisses, messe pour les malades, messe pour les malades, ça s'est multiplié partout, comme l'eau qui a inondé. L'humilité, mes frères, mes sœurs, laissez Dieu prendre place en vous, l'humilité. On n'a pas le charisme pour se montrer, mais c'est pour l'Église, pour le don, pour développer. Aujourd'hui, la communauté nouvelle, ça vient du renouveau charismatique. Je vois encore mon petit Clément qui m'accompagnait partout. Je lui ai dit, papa, tu sais que c'est toi qui, au fond, crée la communauté mère du divin amour. Il dit, non, c'est toi, il faut rendre à Dieu ce qui est à Dieu. Moi, tu étais avec moi, j'étais formé, voilà. Tu as formé aujourd'hui ta communauté, voilà. Aujourd'hui, il y a plusieurs communautés qui viennent du renouveau. Il fallait qu'on soit humble pour accepter l'humilité. Donc, voici comment se vérifie un charisme. Mais aujourd'hui, ça se multiplie et c'est tellement clair maintenant pour moi. Mais comment vous pouvez dire, j'arrive à Boaké. Je vais prendre des vieux exemples pour que vous compreniez bien. J'arrive à Boaké, on m'a invité pour une messe pour les malades. Je prie pour les malades, avec le Saint-Sacrement qui passe, et j'entends une parole claire dans mon cœur, c'était clair. Il y a un enfant de 5 ans qui est ici, avec son père ou sa mère. Il est malade, on va l'opérer demain. Clair encore. On va l'opérer demain. Un enfant de 5 ans qu'on va opérer demain, qui est là avec son père ou sa mère. Alors qu'ils viennent, pour qu'on le bénisse ici. Il y avait Monseigneur Vital, Komeno Yao, paix à son âme, qui était là. Une deuxième fois, je dis la même chose. Et puis Monseigneur s'approche de moi. Monseigneur dit, ah, Père Bécan, Père, que tu t'es trompé, il n'est pas là. Hein? Mais il faut continuer à prier pour les autres qui sont là. Je dis, Monseigneur, ce que je reçois là, c'est vrai, il est là. Il dit, ah bon? Il n'a même pas fini de parler, on voit un monsieur qui vient avec un enfant, il a 5 ans, il doit être opéré demain de l'amygdale. Amygdale. Et Monseigneur qui me dit, ah bon, mais donc tu le connaissais, tu étais venu. Il dit, Monseigneur, c'est pas avec vous que je suis venu ici, je le connais où? Il dit, c'est pas possible, mais comment tu, à tes 5 ans, on doit l'opérer, il est avec son père, et puis tu dis tout, mais comment ça fait? Dit Monseigneur, moi je ne sais pas comment ça fait, je reçois ça. C'était clair, ça se précise. Voilà une parole de connaissance comme une prophétie. Un don de Dieu. Enfin, il a été opéré, on a pris après qu'il a été guéri, comme cet homme qui a été opéré de la prostate. Alors à quel moment ça peut se passer? Ça peut se passer au cours de la messe, mais ça peut se passer aussi en dehors de la messe. Comment? Parce qu'un charisme, Dieu le donne, ce n'est pas seulement au cours de la messe que ça se manifeste. Dieu te donne une parole, une prophétie, une parole de connaissance pour dire au fond ce qui se passe. Une personne qui vient chez moi, mon père, depuis plus de 5 ans, dès que je prie, je rentre en transe. On n'arrive pas à arrêter ça. J'ai fait un peu le tour, hein, mais on n'arrive pas à arrêter. Mon père, aidez-moi. Et puis, je lui pose la question. C'était clair, ça s'imposait là. Je dis, ça, c'est une parole, ça. Je lui dis, mais tu es lié à une affaire de suicide, non? Vous savez ce qui va se passer? La femme se jette par terre en train de pleurer, pleurer. Donc, je la laisse pleurer. Hein. Elle pleure, elle pleure, elle pleure. Elle a fini, elle se met debout devant moi. Qu'est-ce qu'elle dit? Dit mon père, j'ai caché cette vérité, mais qui vous a dit? Vous ne me connaissez pas? Mais qui vous a dit, mon père, que c'est lié à une affaire de suicide, de meurtre? Je dis, c'est tellement celui qui m'a dit. Parce que c'était clair, ça s'imposait. On n'était pas à la messe. On n'était pas en pleine célébration. Mais le Seigneur nous aide à décanter une situation donnée en nous parlant, en mettant dans nos cœurs, donc dans la disponibilité, dans l'humilité, tout simplement. Et voilà que, et ça c'était tellement clair qu'elle a dit, elle m'a dit tout. Elle dit effectivement mon père, mais Dieu nous aide à aider les personnes, quelquefois on se surcharge de fautes. Il dit oui, 2 enfants étaient venus chez moi, et puis on attendait, commençait à pleuvoir. Je dis, allez, sortez, partez. Vous êtes petit voleur, parce que je vendais un peu les cracros aussi. Allez, partez. Dis, maman, il pleut trop, on ne peut pas partir. Partez. Puis elle les a chassés. Donc, partant en courant, le plus petit a glissé. Il est rentré dans un gros trou. Et puis, on l'a retrouvé mort. Elle dit, oh, si j'avais laissé ses enfants à côté de moi. La pluie allait cesser, ils allaient partir tranquillement. Et elle avait ça sur elle. Mais il fallait que le Seigneur dévoile d'une certaine manière, pas pour faire honte, puisqu'on était 2 seulement. Mais ça l'a libérée. Le fait qu'elle sache, mais au fond, c'est pas toi qui l'as tué directement, mais tu aurais comme une mère, tu es une mère, tu aurais accepté qu'il reste, comme une mère poule qui veille sur ses enfants. Tu n'as pas été une mère. Mais c'est pas toi qui l'as tué directement. Mais le fait de la chasser, de la pousser, de les pousser au dehors, bon, tu as une part de responsabilité, oui. C'était ça. On pouvait rester là, je sais que la radio Espoir et la radio Paix sans vie reprennent tout cela. On peut rester là, multiplier des exemples. Mais moi, mon souhait, que Dieu fasse de son peuple un peuple de prophètes, oui. Un peuple de prophètes annoncer la bonne nouvelle, mais de par notre baptême, nous sommes prêtres, prophètes et rois. Donc nous disons des paroles de prophétie, ça veut dire quoi? Ça veut dire que de par mon baptême, je suis branché sur le Christ, je transmets ce que je reçois. Comme la Vierge Marie, qui était enceinte de Jésus, vous voyez, se rend hâte. Et c'est là qu'elle va comme contaminer Élisabeth et les 2 enfants. On voit le fait que ça fait. Portons la bonne nouvelle à mes frères et sœurs, dans ce quartier, le quartier païen, où il y a des riches et des pauvres qui se côtoient, où il y a des hommes qui se côtoient. C'est là que Dieu nous envoie à mission, pour être des prophètes. Ce n'est pas pour annoncer tout le temps, un grand va mourir. Un grand homme va mourir, un grand footballeur va mourir, un grand artiste va mourir, du n'importe quoi. Alors si m'écoute là, arrêtez vos fausses prophéties là. Les prophéties qui annoncent toujours la mort des gens. C'est quelle prophétie ça? La parole de Dieu c'est pour annoncer la mort, or la parole de Dieu c'est pour faire vivre. Alors ils sont nombreux en Côte d'Ivoire, en train de gruger les gens, en train de prendre l'argent des gens. On ne peut pas avoir des charismes pour avoir de l'argent. Moi, je le dis avec force aujourd'hui, la radio me transmet, j'allais être l'un des plus riches. Mes chers amis, je le dis avec fierté, l'un des prêtres les plus riches, pas des prêtres, mais des habitants de ce pays les plus riches. J'aurais des avions, comme certains ont, ils se pavanent avec ça, en mentant aux gens. Mais j'allais vendre l'eau, j'allais vendre toutes les bénédictions. En une semaine, en une journée où j'ai 30 personnes, multiplier un peu, où je reçois des jeunes trentaine, Je multiplie ça par des dons. Vous payez, vous payez, vous payez. Une journée, 1 million. Une semaine, comptez. Un mois, comptez. Un an. Et j'ai fait ça pendant combien d'années? Plus d'une quarantaine d'années. L'argent que j'allais ramasser, mais on n'est pas là pour ça. On est là pour que Dieu grandisse, que nous diminuions. Les gens prennent leur voiture, ils viennent me voir, on a fini, ils s'en vont. Mon père, merci, hein, tu as prié pour moi. C'est ça, c'est gratuit. Dieu nous donne gratuitement, à nous le donner. Mais il faut discerner. Alors je vais me résumer pour terminer. Parole de connaissance, prophétie, c'est des charismes. Charisme, c'est des dons. Dieu fait à qui il veut, pas seulement aux prêtres, aux évêques, mais aussi aux laïcs. Il y a des laïcs qui ont des paroles de connaissance. Il y a des laïcs qui ont des paroles de prophétie, qui aident leur communauté. Mais parce que ces laïcs ont accepté de se faire guider par un prêtre, accepté de se former, pas ceux qui disent à moi, je n'ai pas besoin de formation. L'Esprit de Dieu qui m'éclaire, je n'ai plus besoin d'aller à l'école. Je n'ai pas besoin qu'un prêtre jaloux m'enseigne. Je n'ai pas besoin qu'un évêque. Mais on voit les conséquences. On voit tout ce que vous créez comme désordre. Parce que tout arbre mauvais donne de mauvais fruits. C'est le désordre. Le désordre dans les communautés, des palas partout. Voilà, il a donné une parole de connaissance. Maintenant, mon mari m'a quitté parce qu'il a dit que cette femme-là, elle porte malheur. Donc, tu ne dois pas la voir. Il a coupé mon foyer. Quelle est cette parole de connaissance? Quelle prophétie qui coupe, qui divise les gens? C'est le diable qui divise. Le diable, quand il entre chez Adam et Ève, ils sont divisés. Ce n'est pas la femme-là que tu m'as donnée, là, c'est elle. Voilà. Mais l'Esprit de Dieu unit. Une parole de connaissance qui va unir, qui fait grandir, qui fait guérir, oui, ça vient de Dieu. Parce que ça a été vérifié, parce qu'on a vu comment le groupe grandit. Vous savez comment on a commencé les prières? Comment ça a grandi? On était dans une petite chapelle, et puis comme un arbre qui produit, ça a grandi. Mais c'est ça l'œuvre de Dieu. Mais je ne vais pas me vanter pour ça, au contraire, je prie pour que beaucoup de prêtres aient ce charisme, et plus que moi. Qu'ils aient beaucoup encore, et des laïcs aussi. C'est ce que je souhaite, c'est ma prière. C'était toujours ma prière. C'est ainsi que quand on a vu les prières se multiplier dans toutes les paroisses, c'était ma joie. C'est ce que je voulais, pour que Dieu grandisse et moi je diminue. Voilà une vraie parole de connaissance. Je ne dis pas ça pour me vanter. Je dis ça pour la gloire de Dieu. Donc en résumé, les dons viennent de Dieu et Dieu seul. On ne se le donne pas. On ne se lève pas comme ça, j'ai parole de connaissance. On ne se lève pas comme ça, j'ai prophétie. Donc si tu vois que tu as une parole de connaissance, une prophétie, va faire vérifier par ton prêtre. Que le prêtre te suive. Et c'est lui qui va te dire, non, tu vas trop à gauche, tu vas trop à droite. Et puis tu vas voir dans l'humilité comment tu as grandi et tu as fait du bien. Voilà l'œuvre de Dieu. Je souhaite cela pour vous, pour nos CEB, qui sont des églises familles. Alors, donc Dieu vous bénisse. Que Dieu vous donne le charisme en abondance. Pas seulement le charisme de paroles de connaissance ou prophétie, mais aussi de service, de dons, de charité, d'amour. Pour que cette église grandisse. Au nom du Père, et du Fils et du Saint-Esprit.
1: Le Père Norbert-Éric Abécan vient de nous proposer un enseignement sur le thème « Paroles de connaissance et prophétie ». Bien les comprendre pour éviter le faux. Merci de nous avoir suivis. Que le Seigneur nous bénisse.

Alléluia. Je voudrais que tous nous ayons le regard fixé sur la croix de Jésus. Toi qui m'écoutes et toi qui as foi en Jésus de Nazareth, lève les yeux simplement sur Jésus à la croix à Golgotha. Certainement, quand il a baissé la tête et qu'il soupira, avant cela il a dit, tout est accompli. Ça veut dire quoi ?

nous avons été sauvés par le sang de celui qui a porté la croix pour nous. Il s'appelle Jésus de Nazareth.

0: Mystère de la vie de notre Seigneur à travers le chapelet.
1: Aujourd'hui, nous méditons les mystères douloureux du rosaire.
2: Au nom du Père et du Fils et du Saint-Esprit. Amen. Je crois en Dieu, le Père Tout-Puissant, Créateur du ciel et de la terre, et en Jésus-Christ, son Fils unique, notre Seigneur, qui a été conçu du Saint-Esprit, est né de la Vierge Marie, a souffert sous Ponce Pilate, a été crucifié, est mort et a été enseveli, est descendu aux enfers, est ressuscité des morts le troisième jour, est monté aux cieux, est assis à la droite de Dieu le Père Tout-Puissant, d'où il viendra juger les vivants et les morts. Je crois en l'Esprit Saint, à la Sainte Église catholique, à la communion des saints, à la rémission des péchés, à la résurrection de la chair, à la vie éternelle. Amen. Amen. Notre Père, qui es aux cieux, que ton nom soit sanctifié, que ton règne vienne, que ta volonté soit faite sur la terre comme au ciel.
3: Donne-nous aujourd'hui notre pain de ce jour, pardonne-nous nos offenses, comme nous pardonnons aussi à ceux qui nous ont offensés, et ne nous laisse pas entrer en tentation, mais délivre-nous du mal. Amen.
2: Je vous salue, Marie, pleine de grâce. Le Seigneur est avec vous. Vous êtes bénie entre toutes les femmes, et Jésus, le fruit de vos entrailles, est béni.
4: Sainte Marie, Mère de Dieu, priez pour nous, pauvres pécheurs, maintenant et à l'heure de notre mort. Amen. Amen.
2: Je vous salue, Marie, pleine de grâce. Le Seigneur est avec vous. Vous êtes bénie entre toutes les femmes, et Jésus, le fruit de vos entrailles, est béni.
4: Sainte Marie, Mère de Dieu, priez pour nous, pauvres pécheurs, maintenant et à l'heure de notre mort. Amen. Amen.
2: Je vous salue, Marie, pleine de grâce. Le Seigneur est avec vous. Vous êtes bénie entre toutes les femmes, et Jésus, le fruit de vos entrailles, est béni.
4: Sainte Marie, Mère de Dieu, priez pour nous, pauvres pécheurs, maintenant et à l'heure de notre mort. Amen. Amen.
2: Gloire au Père, et au Fils, et au Saint-Esprit.
4: Comme il était au commencement, maintenant et toujours, et pour les siècles des siècles. Amen. Amen.

0: Le premier de ces mystères douloureux, c'est Gethsémani. Nous le méditons, l'agonie du Christ à travers l'évangile de Luc. Jésus sortit et se rendit comme de coutume au mont des Oliviers et les disciples aussi le suivirent. Parvenu en ce lieu, il leur dit « Priez pour ne pas entrer en tentation ». Puis il s'éloigna d'eux d'environ un jet de pierre et fléchissant les genoux, il priait en disant « Père, si tu veux, éloigne de moi cette coupe. Cependant que ce ne soit pas ma volonté, mais la tienne qui se fasse. » Alors lui apparut venant du ciel un ange qui le réconfortait. Entré en agonie, il priait de façon plus instante et sa sueur devint comme de grosses gouttes de sang qui tombaient à terre. Se relevant de sa prière, il vint vers les disciples qu'il trouva endormis de tristesse et il leur dit « Qu'avez-vous à dormir? Relevez-vous et priez pour ne pas entrer en tentation. »
1: Notre Père qui es aux cieux, que ton nom soit sanctifié, que ton règne vienne, que ta volonté soit faite sur la terre comme au ciel.
2: Donne-nous aujourd'hui notre pain de ce jour, pardonne-nous nos offenses, comme nous pardonnons aussi

0: à ceux qui nous ont offensés, et ne nous laisse pas entrer en tentation, mais délivre-nous du mal. Amen.
1: Je vous salue, Marie, pleine de grâce. Le Seigneur est avec vous. Vous êtes bénie entre toutes les femmes, et Jésus, le fruit de vos entrailles, est béni.
2: Sainte Marie, Mère de Dieu, priez pour nous, pauvres pécheurs, maintenant et à l'heure de notre mort.
1: Amen. Je vous salue, Marie, pleine de grâce. Le Seigneur est avec vous. Vous êtes bénie entre toutes les femmes, et Jésus, le fruit de vos entrailles, est béni.
2: Sainte Marie, Mère de Dieu, priez pour nous, pauvres pécheurs, maintenant et à l'heure de notre mort.
1: Amen. Je vous salue, Marie, pleine de grâce. Le Seigneur est avec vous. Vous êtes bénie entre toutes les femmes, et Jésus, le fruit de vos entrailles, est béni.
2: Sainte Marie, Mère de Dieu, priez pour nous, pauvres pécheurs, maintenant et à l'heure de notre mort.
1: Amen. Je vous salue, Marie, pleine de grâce. Le Seigneur est avec vous. Vous êtes bénie entre toutes les femmes, et Jésus, le fruit de vos entrailles, est béni.
2: Sainte Marie, Mère de Dieu, priez pour nous, pauvres pécheurs, maintenant et à l'heure de notre mort.
1: Amen. Je vous salue, Marie, pleine de grâce. Le Seigneur est avec vous. Vous êtes bénie entre toutes les femmes, et Jésus, le fruit de vos entrailles, est béni.
2: Sainte Marie, Mère de Dieu, priez pour nous, pauvres pécheurs, maintenant et à l'heure de notre mort.
1: Amen. Je vous salue, Marie, pleine de grâce. Le Seigneur est avec vous. Vous êtes bénie entre toutes les femmes, et Jésus, le fruit de vos entrailles, est béni.
2: Sainte Marie, Mère de Dieu, priez pour nous, pauvres pécheurs, maintenant et à l'heure de notre mort.
1: Amen. Je vous salue, Marie, pleine de grâce. Le Seigneur est avec vous. Vous êtes bénie entre toutes les femmes, et Jésus, le fruit de vos entrailles, est béni.
2: Sainte Marie, Mère de Dieu, priez pour nous, pauvres pécheurs, maintenant et à l'heure de notre mort.
1: Amen. Je vous salue, Marie, pleine de grâce. Le Seigneur est avec vous. Vous êtes bénie entre toutes les femmes, et Jésus, le fruit de vos entrailles, est béni.
2: Sainte Marie, Mère de Dieu, priez pour nous, pauvres pécheurs, maintenant et à l'heure de notre mort.
1: Amen. Je vous salue, Marie, pleine de grâce. Le Seigneur est avec vous. Vous êtes bénie entre toutes les femmes, et Jésus, le fruit de vos entrailles, est béni.
2: Sainte Marie, Mère de Dieu, priez pour nous, pauvres pécheurs, maintenant et à l'heure de notre mort.
1: Amen. Je vous salue, Marie, pleine de grâce. Le Seigneur est avec vous. Vous êtes bénie entre toutes les femmes, et Jésus, le fruit de vos entrailles, est béni.
2: Sainte Marie, Mère de Dieu, priez pour nous, pauvres pécheurs, maintenant et à l'heure de notre mort.
1: Amen. Gloire au Père, et au Fils, et au Saint-Esprit.
2: Comme il était au commencement, maintenant et toujours, et pour les siècles des siècles. Amen.

0: Deuxième mystère douloureux, la flagellation de Jésus, nous le méditons à travers ce texte d'Isaïe au chapitre 53, le serviteur souffrant. Maltraité, il s'humiliait, il n'ouvrait pas la bouche, comme l'agneau qui se laisse mener à l'abattoir, comme devant les tondeurs, une brebis muette, il n'ouvrait pas la bouche. Par contrainte et jugement, il a été saisi. Parmi ses contemporains, qui s'est inquiété qu'il ait été retranché de la terre des vivants, qu'il ait été frappé pour le crime de son peuple? On lui a donné un sépulcre avec les impies, et sa tombe est avec le riche, bien qu'il n'ait pas commis de violence et qu'il n'y ait pas eu de tromperie dans sa bouche. Yahvé a voulu l'écraser par la souffrance. S'il offre sa vie en sacrifice expiatoire, il verra une postérité, il prolongera ses jours, et par lui, la volonté de Yahvé s'accomplira. À la suite de l'épreuve endurée par son âme, il verra la lumière et sera comblé. Par sa connaissance, le juste, mon serviteur, justifiera les multitudes en s'accablant lui-même de leurs fautes. C'est pourquoi il aura sa part parmi les multitudes, et avec les puissants, il partagera le butin. Parce qu'il s'est livré lui-même à la mort et qu'il a été compté parmi les criminels, alors qu'il portait le péché des multitudes et qu'il intercédait pour les criminels.
1: Notre Père qui es aux cieux, que ton nom soit sanctifié, que ton règne vienne, que ta volonté soit faite sur la terre comme au ciel.
2: Donne-nous aujourd'hui notre pain de ce jour. Pardonne-nous nos offenses, comme nous pardonnons aussi à ceux qui nous ont offensés. Et ne nous laisse pas entrer en tentation, mais délivre-nous du mal. Amen.
1: Je vous salue, Marie, pleine de grâce. Le Seigneur est avec vous. Vous êtes bénie entre toutes les femmes, et Jésus, le fruit de vos entrailles, est béni.
3: Sainte Marie, Mère de Dieu, priez pour nous, pauvres pécheurs, maintenant et à l'heure de notre mort.
1: Amen. Je vous salue, Marie, pleine de grâce. Le Seigneur est avec vous. Vous êtes bénie entre toutes les femmes, et Jésus, le fruit de vos entrailles, est béni.
3: Sainte Marie, Mère de Dieu, priez pour nous, pauvres pécheurs, maintenant et à l'heure de notre mort.
1: Amen. Je vous salue, Marie, pleine de grâce. Le Seigneur est avec vous. Vous êtes bénie entre toutes les femmes, et Jésus, le fruit de vos entrailles, est béni.
3: Sainte Marie, Mère de Dieu, priez pour nous, pauvres pécheurs, maintenant et à l'heure de notre mort.
1: Amen. Je vous salue, Marie, pleine de grâce. Le Seigneur est avec vous. Vous êtes bénie entre toutes les femmes, et Jésus, le fruit de vos entrailles, est béni.
3: Sainte Marie, Mère de Dieu, priez pour nous, pauvres pécheurs, maintenant et à l'heure de notre mort.
1: Amen. Je vous salue, Marie, pleine de grâce. Le Seigneur est avec vous. Vous êtes bénie entre toutes les femmes, et Jésus, le fruit de vos entrailles, est béni.
3: Sainte Marie, Mère de Dieu, priez pour nous, pauvres pécheurs, maintenant et à l'heure de notre mort. Amen.
1: Je vous salue, Marie, pleine de grâce. Le Seigneur est avec vous. Vous êtes bénie entre toutes les femmes, et Jésus, le fruit de vos entrailles, est béni.
3: Sainte Marie, Mère de Dieu, priez pour nous, pauvres pécheurs, maintenant et à l'heure de notre mort. Amen.
1: Je vous salue, Marie, pleine de grâce. Le Seigneur est avec vous. Vous êtes bénie entre toutes les femmes, et Jésus, le fruit de vos entrailles, est béni.
3: Sainte Marie, Mère de Dieu, priez pour nous, pauvres pécheurs, maintenant et à l'heure de notre mort.
1: Amen. Je vous salue, Marie, pleine de grâce. Le Seigneur est avec vous. Vous êtes bénie entre toutes les femmes, et Jésus, le fruit de vos entrailles, est béni.
3: Sainte Marie, Mère de Dieu, priez pour nous pauvres pécheurs, maintenant et à l'heure de notre mort. Amen.
1: Amen. Je vous salue Marie, pleine de grâce. Le Seigneur est avec vous. Vous êtes bénie entre toutes les femmes, et Jésus, le fruit de vos entrailles, est béni.
3: Sainte Marie, Mère de Dieu, priez pour nous pauvres pécheurs, maintenant et à l'heure de notre mort.
1: Amen. Amen. Je vous salue Marie, pleine de grâce. Le Seigneur est avec vous. Vous êtes bénie entre toutes les femmes, et Jésus, le fruit de vos entrailles, est béni.
3: Sainte Marie, Mère de Dieu, priez pour nous pauvres pécheurs, maintenant et à l'heure de notre mort.
1: Amen. Amen. Gloire au Père, et au Fils, et au Saint-Esprit.
3: Comme il était au commencement, maintenant et toujours, et pour les siècles des siècles.
1: Amen. Amen.

Troisième mystère douloureux, le couronnement d'épines. Nous le méditons à travers le chapitre 27 de l'évangile de Matthieu. Alors les soldats du gouverneur prirent avec eux Jésus dans le prétoire et ameutèrent sur lui toute la cohorte. L'ayant dévêtu, ils lui mirent une chlamide écarlate, puis ayant tressé une couronne avec des épines, ils la placèrent sur sa tête avec un roseau dans sa main droite. En s'agenouillant devant lui, ils se moquèrent de lui et disaient « Salut, roi des Juifs !» Et crachant sur lui, il prenait le roseau et frappait sa tête. Puis, quand ils se furent moqués de lui, ils lui ôtèrent le linge, lui remirent ses vêtements et l'emmenèrent pour le crucifier. »

0: Notre Père qui es aux cieux, que ton nom soit sanctifié, que ton règne vienne, que ta volonté soit faite sur la terre comme au ciel.
1: Donne-nous aujourd'hui notre pain de ce jour, pardonne-nous nos offenses, comme nous pardonnons aussi à ceux qui nous ont offensés, et ne nous laisse pas entrer en tentation, mais délivre-nous du mal. Amen.
0: Je vous salue, Marie, pleine de grâce. Le Seigneur est avec vous. Vous êtes bénie entre toutes les femmes, et Jésus, le fruit de vos entrailles, est béni.
2: Sainte Marie, Mère de Dieu, priez pour nous, pauvres pécheurs, maintenant et à l'heure de notre mort. Amen.
0: Je vous salue, Marie, pleine de grâce. Le Seigneur est avec vous. Vous êtes bénie entre toutes les femmes, et Jésus, le fruit de vos entrailles, est béni.
2: Sainte Marie, Mère de Dieu, priez pour nous, pauvres pécheurs, maintenant et à l'heure de notre mort. Amen.
0: Je vous salue, Marie, pleine de grâce. Le Seigneur est avec vous. Vous êtes bénie entre toutes les femmes, et Jésus, le fruit de vos entrailles, est béni.
2: Sainte Marie, Mère de Dieu, priez pour nous, pauvres pécheurs, maintenant et à l'heure de notre mort. Amen.
0: Je vous salue, Marie, pleine de grâce. Le Seigneur est avec vous. Vous êtes bénie entre toutes les femmes, et Jésus, le fruit de vos entrailles, est béni.
2: Sainte Marie, Mère de Dieu, priez pour nous, pauvres pécheurs, maintenant et à l'heure de notre mort. Amen.
0: Je vous salue, Marie, pleine de grâce. Le Seigneur est avec vous. Vous êtes bénie entre toutes les femmes, et Jésus, le fruit de vos entrailles, est béni.
2: Sainte Marie, Mère de Dieu, priez pour nous, pauvres pécheurs, maintenant et à l'heure de notre mort. Amen.
0: Je vous salue, Marie, pleine de grâce. Le Seigneur est avec vous. Vous êtes bénie entre toutes les femmes, et Jésus, le fruit de vos entrailles, est béni.
2: Sainte Marie, Mère de Dieu, priez pour nous, pauvres pécheurs, maintenant et à l'heure de notre mort. Amen.
0: Je vous salue, Marie, pleine de grâce. Le Seigneur est avec vous. Vous êtes bénie entre toutes les femmes, et Jésus, le fruit de vos entrailles, est béni.
2: Sainte Marie, Mère de Dieu, priez pour nous, pauvres pécheurs, maintenant et à l'heure de notre mort. Amen.
0: Je vous salue, Marie, pleine de grâce. Le Seigneur est avec vous. Vous êtes bénie entre toutes les femmes, et Jésus, le fruit de vos entrailles, est béni.
2: Sainte Marie, Mère de Dieu, priez pour nous, pauvres pécheurs, maintenant et à l'heure de notre mort. Amen.
0: Je vous salue, Marie, pleine de grâce. Le Seigneur est avec vous. Vous êtes bénie entre toutes les femmes, et Jésus, le fruit de vos entrailles, est béni.
2: Sainte Marie, Mère de Dieu, priez pour nous, pauvres pécheurs, maintenant et à l'heure de notre mort. Amen.
0: Je vous salue, Marie, pleine de grâce. Le Seigneur est avec vous. Vous êtes bénie entre toutes les femmes, et Jésus, le fruit de vos entrailles, est béni.
2: Sainte Marie, Mère de Dieu, priez pour nous, pauvres pécheurs, maintenant et à l'heure de notre mort. Amen.
0: Gloire au Père, et au Fils, et au Saint-Esprit.
2: Comme il était au commencement, maintenant et toujours, et pour les siècles des siècles. Amen.

0: Le quatrième mystère douloureux, c'est Jésus qui porte sa croix. Nous le méditons au chapitre 23 de l'Évangile selon saint Luc. Quand ils emmenèrent Jésus, ils mirent la main sur un certain Simon de Cyrène qui revenait des champs, et ils le chargèrent de la croix pour la porter derrière Jésus. Une grande masse du peuple le suivait, ainsi que des femmes qui se frappaient la poitrine et se lamentaient sur lui. Mais se retournant vers elles, Jésus dit « Filles de Jérusalem, ne pleurez pas sur moi, pleurez plutôt sur vous-même et sur vos enfants. » Car voici venir des jours où l'on dira « Heureuses les femmes stériles, les entrailles qui n'ont pas enfanté et les seins qui n'ont pas nourri. » Alors on se mettra à dire aux montagnes « Tombez sur nous » et aux collines « Couvrez-nous. » Car si l'on traite ainsi le bois vert, qu'adviendra-t-il du bois sec ? On emmenait encore deux malfaiteurs pour être exécutés avec lui.
1: Notre Père, qui es aux cieux, que ton nom soit sanctifié, que ton règne vienne, que ta volonté soit faite sur la terre comme au ciel.
2: Donne-nous aujourd'hui notre pain de ce jour. Pardonne-nous nos offenses, comme nous pardonnons aussi à ceux qui nous ont offensés. Et ne nous laisse pas entrer en tentation, mais délivre-nous du mal. Amen.
1: Je vous salue, Marie, pleine de grâce. Le Seigneur est avec vous. Vous êtes bénie entre toutes les femmes, et Jésus, le fruit de vos entrailles, est béni.
3: Sainte Marie, Mère de Dieu, priez pour nous, pauvres pécheurs, maintenant et à l'heure de notre mort.
1: Amen. Je vous salue, Marie, pleine de grâce. Le Seigneur est avec vous. Vous êtes bénie entre toutes les femmes, et Jésus, le fruit de vos entrailles, est béni.
3: Sainte Marie, Mère de Dieu, priez pour nous, pauvres pécheurs, maintenant et à l'heure de notre mort.
1: Amen. Je vous salue, Marie, pleine de grâce. Le Seigneur est avec vous. Vous êtes bénie entre toutes les femmes, et Jésus, le fruit de vos entrailles, est béni.
3: Sainte Marie, Mère de Dieu, priez pour nous, pauvres pécheurs, maintenant et à l'heure de notre mort.
1: Amen. Je vous salue, Marie, pleine de grâce. Le Seigneur est avec vous. Vous êtes bénie entre toutes les femmes, et Jésus, le fruit de vos entrailles, est béni.
3: Sainte Marie, Mère de Dieu, priez pour nous, pauvres pécheurs, maintenant et à l'heure de notre mort.
1: Amen. Je vous salue, Marie, pleine de grâce. Le Seigneur est avec vous. Vous êtes bénie entre toutes les femmes, et Jésus, le fruit de vos entrailles, est béni.
3: Sainte Marie, Mère de Dieu, priez pour nous, pauvres pécheurs, maintenant et à l'heure de notre mort.
1: Amen. Je vous salue, Marie, pleine de grâce. Le Seigneur est avec vous. Vous êtes bénie entre toutes les femmes, et Jésus, le fruit de vos entrailles, est béni.
3: Sainte Marie, Mère de Dieu, priez pour nous, pauvres pécheurs, maintenant et à l'heure de notre mort.
1: Amen. Je vous salue, Marie, pleine de grâce. Le Seigneur est avec vous. Vous êtes bénie entre toutes les femmes, et Jésus, le fruit de vos entrailles, est béni.
3: Sainte Marie, Mère de Dieu, priez pour nous, pauvres pécheurs, maintenant et à l'heure de notre mort.
1: Amen. Je vous salue, Marie, pleine de grâce. Le Seigneur est avec vous. Vous êtes bénie entre toutes les femmes, et Jésus, le fruit de vos entrailles, est béni.
3: Sainte Marie, Mère de Dieu, priez pour nous pauvres pécheurs, maintenant et à l'heure de notre mort.
1: Amen. Je vous salue Marie, pleine de grâce. Le Seigneur est avec vous. Vous êtes bénie entre toutes les femmes, et Jésus, le fruit de vos entrailles, est béni.
3: Sainte Marie, Mère de Dieu, priez pour nous pauvres pécheurs, maintenant et à l'heure de notre mort.
1: Amen. Je vous salue Marie, pleine de grâce. Le Seigneur est avec vous. Vous êtes bénie entre toutes les femmes, et Jésus, le fruit de vos entrailles, est béni.
3: Sainte Marie, Mère de Dieu, priez pour nous pauvres pécheurs, maintenant et à l'heure de notre mort.
1: Amen. Gloire au Père, et au Fils, et au Saint-Esprit,
3: comme il était au commencement, maintenant et toujours, et pour les siècles des siècles.
1: Amen.

0: Cinquième mystère douloureux, la mort de Jésus en croix. Nous le méditons à travers l'évangile de Jean, c'est au chapitre 19. Après quoi, sachant que désormais tout était achevé pour que l'écriture fût parfaitement accomplie, Jésus dit « J'ai soif ». Un vase était là, rempli de vinaigre. On mit autour d'une branche d'hysope une éponge imbibée de vinaigre et on l'approcha de sa bouche. Quand il eut pris le vinaigre, Jésus dit « C'est achevé ». Et inclinant la tête, il rendit l'esprit. Comme c'était la préparation, les Juifs, pour éviter que les corps restent sur la croix durant le sabbat, car ce sabbat était un grand jour, demandèrent à Pilate qu'on leur brisât les jambes et qu'on les enlevât. Les soldats vinrent donc et brisèrent les jambes du premier, puis de l'autre qui avait été crucifié avec lui. Venus à Jésus, quand ils virent qu'il était déjà mort, ils ne lui brisèrent pas les jambes. Mais l'un des soldats de sa lance lui perça le côté et il sortit aussitôt du sang et de l'eau. Celui qui a vu rend témoignage, son témoignage est véritable, et celui-là sait qu'il dit vrai pour que vous aussi vous croyez. Car cela est arrivé afin que l'écriture fût accomplie. Pas un de ses os ne sera brisé. Et l'écriture dit encore, ils contempleront celui qu'ils ont transpercé.
1: Notre Père qui es aux cieux, que ton nom soit sanctifié, que ton règne vienne, que ta volonté soit faite sur la terre comme au ciel.
2: Donne-nous aujourd'hui notre pain de ce jour. Pardonne-nous nos offenses, comme nous pardonnons aussi à ceux qui nous ont offensés. Et ne nous laisse pas entrer en tentation, mais délivre-nous du mal. Amen.
1: Je vous salue, Marie, pleine de grâce. Le Seigneur est avec vous. Vous êtes bénie entre toutes les femmes, et Jésus, le fruit de vos entrailles, est béni.
3: Sainte Marie, Mère de Dieu, priez pour nous, pauvres pécheurs, maintenant et à l'heure de notre mort.
1: Amen. Je vous salue, Marie, pleine de grâce. Le Seigneur est avec vous. Vous êtes bénie entre toutes les femmes, et Jésus, le fruit de vos entrailles, est béni.
3: Sainte Marie, Mère de Dieu, priez pour nous, pauvres pécheurs, maintenant et à l'heure de notre mort.
1: Amen. Je vous salue, Marie, pleine de grâce. Le Seigneur est avec vous. Vous êtes bénie entre toutes les femmes, et Jésus, le fruit de vos entrailles, est béni.
3: Sainte Marie, Mère de Dieu, priez pour nous, pauvres pécheurs, maintenant et à l'heure de notre mort.
1: Amen. Je vous salue, Marie, pleine de grâce. Le Seigneur est avec vous. Vous êtes bénie entre toutes les femmes, et Jésus, le fruit de vos entrailles, est béni.
3: Sainte Marie, Mère de Dieu, priez pour nous, pauvres pécheurs, maintenant et à l'heure de notre mort.
1: Amen. Je vous salue, Marie, pleine de grâce. Le Seigneur est avec vous. Vous êtes bénie entre toutes les femmes, et Jésus, le fruit de vos entrailles, est béni.
3: Sainte Marie, Mère de Dieu, priez pour nous, pauvres pécheurs, maintenant et à l'heure de notre mort.
1: Amen. Je vous salue, Marie, pleine de grâce. Le Seigneur est avec vous. Vous êtes bénie entre toutes les femmes, et Jésus, le fruit de vos entrailles, est béni.
3: Sainte Marie, Mère de Dieu, priez pour nous, pauvres pécheurs, maintenant et à l'heure de notre mort.
1: Amen. Je vous salue, Marie, pleine de grâce. Le Seigneur est avec vous. Vous êtes bénie entre toutes les femmes, et Jésus, le fruit de vos entrailles, est béni.
3: Sainte Marie, Mère de Dieu, priez pour nous, pauvres pécheurs, maintenant et à l'heure de notre mort.
1: Amen. Je vous salue, Marie, pleine de grâce. Le Seigneur est avec vous. Vous êtes bénie entre toutes les femmes, et Jésus, le fruit de vos entrailles, est béni.
3: Sainte Marie, Mère de Dieu, priez pour nous, pauvres pécheurs, maintenant et à l'heure de notre mort.
1: Amen. Je vous salue, Marie, pleine de grâce. Le Seigneur est avec vous. Vous êtes bénie entre toutes les femmes, et Jésus, le fruit de vos entrailles, est béni.
3: Sainte Marie, Mère de Dieu, priez pour nous, pauvres pécheurs, maintenant et à l'heure de notre mort.
1: Amen. Je vous salue, Marie, pleine de grâce. Le Seigneur est avec vous. Vous êtes bénie entre toutes les femmes, et Jésus, le fruit de vos entrailles, est béni.
3: Sainte Marie, Mère de Dieu, priez pour nous, pauvres pécheurs, maintenant et à l'heure de notre mort.
1: Amen. Gloire au Père, et au Fils, et au Saint-Esprit.
3: Comme il était au commencement, maintenant et toujours, et pour les siècles des siècles.
1: Amen.

0: et benedictio Dei omnipotentis, Pateris et Filii et Spiritus Sancti, descenda super vos et maniat semper.
1: Amen.

Chers frères et sœurs, chers amis auditeurs, nous avons déjà entendu ces lectures plusieurs fois, mais aujourd'hui ce qui nous amène à réfléchir, et je parlerai plutôt de la montée. Nous avons quitté nos demeures pour venir réfléchir. Si nous relisons entre les lignes la première et la deuxième lecture, nous voyons que la cohabitation est difficile. Vivre à deux, à trois, dans une société, pose beaucoup de problèmes. Je ne voudrais pas parler de la première lecture ou d'expliciter l'Évangile, mais je voudrais plutôt parler du thème annuel qui nous amène à cette retraite. En réfléchissant ensemble avec ceux qui nous écoutent, le thème est intitulé comme suite « Humilité, miséricorde, chemin de réconciliation ». C'est le thème annuel. Et lorsqu'on nous parle de l'humilité, on nous parle de la miséricorde, ce ne sont pas seulement ces deux paramètres qui peuvent nous amener à une réconciliation. Et si je parle de réconciliation, je ne fais pas allusion d'abord à ce que nous vivons dans le pays actuellement. Si je parle de réconciliation, comme nous le dit le thème annuel, je parle d'abord dans nos familles, dans la société, entre les amis. Et si nous essayons de couvrir cela, nous pouvons parler maintenant de l'humilité dans la nation. Et ce que je vous ai dit, je crois que au début de la messe, on nous a dit, nous sommes venus ici pour nous humilier, pour que nous puissions reconnaître devant le Seigneur qui nous sommes. Et si nous reconnaissons devant le Seigneur qui nous sommes, chacun de nous essaie de reconnaître qui il est, nous pouvons former un très bon groupe, parce que chacun se retrouve faible devant l'autre. Chacun peut se reconnaître petit devant l'autre, mais aussi longtemps qu'on ne se reconnaît pas petit devant l'autre, on va s'enorgueillir et on ne parviendra pas à une très bonne réconciliation. Voilà pourquoi le thème, lorsqu'on dit chemin vers la réconciliation, moi je vais enlever chemin de réconciliation. Je mettrai très bien chemin vers, parce que nous tendons vers la réconciliation. Mais nous ne sommes pas encore à la réconciliation véritable. Quand bien même nous sommes humbles, nous sommes miséricordieux, on ne parviendra pas à retrouver la réconciliation véritable. Mais nous allons vers une réconciliation. Et je vous rappellerai aussi, de par la création, Dieu dit, créons l'homme à notre image et à notre ressemblance. L'image spirituelle de Dieu, l'humilité, la miséricorde, la justice. Et si l'homme doit être créé à l'image et à la ressemblance de Dieu, c'est que l'homme doit nécessairement être humble, il doit être miséricordieux, il doit être juste. Mais nous avons perdu le paradis. Avec nos premiers parents, nous avons perdu le paradis. Perdant le paradis, ipso facto, nous perdons aussi l'humilité, nous perdons aussi la miséricorde. Essayez de voir seulement la façon dont nous sommes aujourd'hui. Vous voyez seulement, lorsqu'on vous dit, nous allons essayer de nous humilier, essayer de nous sacrifier. Il y a eu des bourdonnements d'abord. Pourquoi ? L'homme ne veut pas d'abord se reconnaître qui il est. D'abord, c'est la première réaction. Voilà pourquoi dans mon exposé, je vais parler d'abord de l'humilité, des caractéristiques de l'humilité, et puis dans un deuxième point, je vais aborder la miséricorde. Et pour la miséricorde, je vais une fois m'attarder sur le pardon. Comment il faut pardonner ? Et les principales étapes à franchir pour pardonner. Parce que on se dit toujours, moi je suis chrétien, je peux pardonner. Mais je ne dis pas je dois pardonner. Mais le Christ aujourd'hui nous dit, il faut pardonner. Et l'humilité, nous disons que nous devons savoir nous rabaisser devant l'autre. Parce que les évangiles nous disent, c'est lui qui va s'élever, on va le rabaisser. Et c'est lui qui s'abaissera, il sera élevé. Même le Fils de l'homme lui-même nous a montré l'exemple. Nous pouvons relire les textes kénotiques, ce que j'appellerai textes kénotiques dans Philippiens 2, des versets 4 à 11. Jésus lui-même, le Fils de Dieu, il s'est rabaissé.
lui de condition divine, il s'est rabaissé, il nous a montré l'exemple. Si nous, nous devons être créés à l'image et à la ressemblance de Jésus, c'est-à-dire nous devons apprendre aussi à nous rabaisser, parce que lui-même s'est rabaissé le premier. Voilà pourquoi on nous dit que l'humilité chrétienne puise la source d'abord dans la connaissance de soi-même. Nous devons d'abord nous reconnaître nous-mêmes, qui nous sommes. Lorsque je me retrouve en groupe, je veux me faire remarquer par ce que je dis, par ce que je fais. Est-ce que dans ma conscience, je voudrais que dans un groupe, je passe inaperçu? Est-ce que dans un groupe, je peux passer comme si je n'existais pas? L'homme, dans son orgueil, veut se faire d'abord remarquer. Voilà pourquoi, dans un premier point de l'humilité, je voudrais dire que l'homme doit d'abord se connaître lui-même. Nous devons d'abord nous connaître. Même lorsque vous êtes à deux, dans votre foyer, la femme et le mari, chacun doit se connaître, doit connaître ses faiblesses. Mais, de temps en temps, nous faisons ceci, nous voulons connaître les faiblesses de l'autre. Et Jésus nous recommande, qui es-tu? Toi, tu veux enlever la paille qui se trouve dans l'œil de l'autre. Regarde plutôt la poutre qui est dans ton œil. Voilà pourquoi dans le premier point, on voudrait nous renvoyer dans la connaissance de nous-mêmes. Au début de la messe, on nous l'a dit, l'humilité, savoir d'abord se reconnaître petit, d'abord se reconnaître qui on est. Et si je dépasse ce premier point, je me connais qui je suis, c'est-à-dire je me compare à quelqu'un d'autre. Je vois celui qui est en face de moi. Je voudrais me rabaisser. Lorsqu'il est devant moi, je voudrais me rabaisser. Mais Jésus ne nous dit pas cela. Il nous dit que l'autre ne doit pas être la mesure pour voir l'humilité qui est en moi. Nous devons nous mesurer plutôt avec le Fils de Dieu. Lui, il s'est abaissé. Moi aussi, je dois savoir m'abaisser devant le Seigneur. Combien de fois les gens vont au sacrement de réconciliation? Vous pouvez calculer vous-même combien de fois vous allez vous confesser. Parce qu'on ne veut pas se rabaisser, parce qu'on ne veut pas se reconnaître petit, parce qu'on ne sait pas se connaître soi-même avec ses faiblesses. On se dit, je ne peux pas aller devant quelqu'un comme moi, parce qu'on ne sait pas reconnaître le Christ qui est en l'autre. Et si on reconnaît que l'autre agit in persona Christi, l'autre agit, c'est le Christ qui est là. Si je reconnais vraiment cela, je vais me rabaisser. Et je vais me mettre à genoux pour dire, Seigneur, comme l'enfant prodigue, je viens demander pardon. C'est-à-dire devant le Seigneur, je demande pardon. Mais plusieurs fois, avec l'orgueil que nous avons, nous ne savons pas nous reconnaître petits, nous ne savons pas nous reconnaître pécheurs. Voilà pourquoi nous manquons même le sacrement de réconciliation. Dans un deuxième point, je voudrais qu'on réfléchisse ensemble sur la miséricorde. Je ne veux pas passer par des définitions. Nous disons, le Seigneur est miséricordieux. Dans Matthieu 5, verset 48, Jésus nous dit, « Soyez miséricordieux comme votre Père céleste est miséricordieux. » Et en posant la question à Jésus, « Combien de fois dois-je pardonner à mon frère ?» Une fois, deux fois, jusqu'à sept fois, Jésus nous dit, « Il faut pardonner 70 fois, sept fois. » Et si nous faisons l'expérience nous-mêmes, nous voulons compter 70 fois, sept fois, c'est-à-dire 490. Je peux prendre un bic chaque fois que quelqu'un fait une faute. Il essaie de, je souligne, je dis, je le pardonne, jusqu'à ce que j'atteindrai 490 fois. Vous voyez que Jésus voudrait nous pousser à toujours pardonner, être prêt à pardonner, être prêt à compatir, être prêt à comprendre l'autre. Si l'autre essaie de réagir, c'est que je sais qu'il réagit de cette manière. Moi aussi, je saurai comment le comprendre. Alors Jésus nous pousse à être vraiment les fils de son Père. Vraiment chrétiens. Il nous pousse à être vraiment chrétiens. Voilà pourquoi il nous demande aujourd'hui d'être miséricordieux. Et le pardon, normalement, au lieu de parler de la miséricorde, je parle du pardon qui ne sera pas une émotion.
Parce que de temps en temps, quelqu'un peut faire une faute, je te pardonne. Mais lorsque il récidive encore, tu lui dis, tu recommences encore. Parce que tu te rappelles ce qu'il avait fait. Or, Dieu n'est pas comme un homme. Lorsque Dieu pardonne, il efface. Lorsqu'il te pardonne, il efface. C'est-à-dire, si tu essaies de refaire encore une faute, il ne va plus revenir sur ce que tu as fait hier. Voilà ce qu'il nous recommande aujourd'hui. Si aujourd'hui tu dis que je te pardonne, il te recommande aussi d'oublier. Or, notre mémoire a une autre faculté. Notre mémoire, au lieu de bloquer ce qu'il faut, la mémoire bloque ce qu'il ne faut pas. Si on donne par exemple les passages bibliques, je donne un exemple. Je vous demande tous ici de bloquer les passages bibliques. Vous allez dire, non mon père, j'ai oublié. Mais si je vous demande d'oublier la faute de votre frère, de votre mari, vous dites ça, mon père, je n'oublierai jamais. C'est-à-dire, notre mémoire, c'est une faculté qu'on ne sait pas comprendre. Ce qu'il faut retenir, la mémoire ne retient pas. Ce qu'il ne faut pas retenir, c'est ce que la mémoire retient. Mais aujourd'hui, le Seigneur nous recommande, il nous recommande aujourd'hui d'effacer. Lui, il efface. Comment nous pouvons pardonner? Je vais vous lire un peu le passage que Saint Paul apôtre a écrit aux Colossiens, au chapitre 3, des versets 12 à 13. Ainsi donc, comme des élus de Dieu, saints et bien-aimés, revêtez de sentiments de compassion, de bonté, d'humilité, de douceur, de patience. Supportez-vous les uns les autres. Et si l'un a sujet de se plaindre de l'autre, pardonnez-vous réciproquement. De même que Christ vous a pardonné, pardonnez-vous aussi. Mais dans notre langage, quoique le Christ nous demande de pardonner, nous disons, je te pardonne, mais je n'oublie pas. C'est que je te pardonne, mais je n'oublie pas. C'est une expression que nous avons souvent entendue et que nous-mêmes, nous avons l'habitude de dire, que le Père m'a demandé de te pardonner. Au sacrement de réconciliation, je suis allé devant le prêtre. Il m'a donné son absolution, mais je n'oublierai jamais ce que tu m'as fait. Ça, je peux parler d'une caricature de pardon. Ce n'est pas un pardon, c'est une caricature. Un pardon superficiel. C'est superficiel, humain, qui n'a rien à voir avec le vrai pardon de Dieu. Et si nous le disons, un tel pardon laisse le cœur dans son amertume et sa rancune. Souvent, lorsque nous répétons cela, c'est que nous, humains, nous ne savons pas encore pardonner. Nous devons aller à l'école du Christ. Le Christ lui-même doit nous apprendre à pardonner. Voilà pourquoi nous devons voir les principales étapes à franchir pour pardonner. Parce que pardonner, c'est une grâce de Dieu. Il faut demander cette grâce à Dieu pour pouvoir pardonner. Il n'est pas dit que si quelqu'un me fait du mal parce que le Christ me l'a demandé, je peux pardonner directement. C'est une grâce, il faut demander à Dieu, apprends-moi à pardonner comme tu l'as fait. Le Christ a pardonné jusqu'à la croix, il a pardonné à ses bourreaux. Le Christ nous a recommandé à prier pour ceux qui nous persécutent. Vous pouvez relire Matthieu 5, tout le chapitre à partir de Béatitude. Le Christ nous recommande de prier pour ceux qui nous persécutent. Il nous demande de pardonner à ceux qui nous font du mal, mais nous devons demander cette grâce. Parce que savoir pardonner, il faut savoir demander pardon lorsqu'on a tort. Lorsque je sais que j'ai tort, je dois savoir demander pardon. Mais nous sommes tellement orgueilleux, que ce mot pardon vient difficilement sur nos lèvres. Savoir demander pardon dans un bon esprit. Quelqu'un peut venir devant vous, tu vois seulement sa face, dit « je viens te demander pardon ». Il tourne la tête, il regarde d'ailleurs. Est-ce que ce pardon vient du cœur? Ça ne vient pas du cœur. Alors on nous demande aujourd'hui de savoir demander pardon avec un bon esprit. Celui qui t'écoute, il regarde seulement ta face, il dit « franchement, il demande pardon ». Il faut savoir demander pardon en cherchant à comprendre. Savoir demander pardon en cherchant à comprendre. Parce que ne cherchons pas à comprendre, ne cherchons pas à entrer dans le cœur de l'autre.
savoir pourquoi il a eu cette réaction. Pourquoi il m'a dit telle parole. Et si je demande pardon, je dois nécessairement me mettre à sa place. En tant que bon chrétien, je dois me mettre à sa place pour dire non. Moi aussi, si j'étais à sa place, j'aurais agi de la même façon. Mais je dois demander pardon pour que nous puissions nous mettre ensemble. Parce qu'il y a certains philosophes qui disent « l'enfer, c'est l'autre ». Jean-Paul Sartre, s'il voit l'autre, il dit « ça, c'est l'enfer ». Or, il oublie aussi que l'autre peut être le ciel pour moi. Lorsque l'autre est en face de moi, il m'empêche à faire le mal. Il m'empêche à dire le mal. Mais si je vois l'autre en face de moi, qui est toujours occasion de mal, c'est que je ne suis pas dans la voie de Dieu. Parce que la voie de Dieu me donne cette image de vivre toujours avec l'autre, de former une petite communauté avec l'autre, comme la Sainte Trinité. Ainsi, savoir demander pardon en cherchant à oublier. Lorsque je demande pardon, je dois chercher à oublier. Je ne dois pas reprendre encore

Parce qu'il y a quelqu'un qui m'avait même demandé un jour, il dit, mon père, je vois que si on devient vraiment chrétien, on sera très pauvre et on sera comme une bête. J'ai regardé la personne, je dis, mais tu n'as pas tort du tout. C'est celui qui te regarde, il croit que tu es bête. Celui qui te regarde, il croit que tu es pauvre. Mais dans le Seigneur, lorsqu'on dit que tu es pauvre, c'est que tu remets le tout dans les mains de Dieu. Lorsque tu essaies de pardonner continuellement, c'est que le Seigneur lui-même te dit de pardonner toujours, c'est que tu n'es pas loin du royaume de Dieu. Mais c'est toujours difficile de pardonner continuellement, parce que j'ai dit que pardonner, c'est une grâce. Alors il faut continuellement demander cette grâce à Dieu. Et savoir pardonner définitivement. Lorsque je pardonne, je ne dois plus reprendre. Lorsque je pardonne, définitivement je pardonne. Je ne dois plus encore dire que non, je vais voir demain si je vais te pardonner ou pas. Le Seigneur me recommande aujourd'hui de savoir aussi pardonner en priant. Comme je l'ai dit bien avant, que pardonner, ça doit être une grâce. Alors, en définitive, on me dit savoir pardonner en priant. Lorsque je dois demander pardon ou je dois accepter le pardon de l'autre, je dois savoir me mettre à genoux. Prier d'abord pour accepter le pardon. Prier d'abord pour pouvoir pardonner à l'autre. Je dois me mettre à genoux. Et en priant, nous ne risquons pas de critiquer la personne pour laquelle nous intercédons. Parce que nous savons nous-mêmes, lorsque nous sommes dans un état de prière, je suis en train de prier pour l'autre, ou bien pour accepter le pardon, je ne dois pas le critiquer. Mais si je ne suis pas en état de prière, je risque, parce que le cerveau travaille très vite, je risque encore de le critiquer. Au début de la messe, souvent nous disons, nous péchons en pensée, en parole, par action et par omission. On ne doit pas oublier cela. Parce que la pensée travaille. Si je ne prie pas, je risque encore de faire des péchés en pensée. En priant, nous recevrons de Dieu la force de pardonner, car c'est dans la prière que notre esprit de pardon sera renouvelé. Et en priant encore, nous allons améliorer la communion les uns avec les autres. Et en priant, nous allons apprendre à renoncer à nos droits et à désirer davantage la bénédiction de ceux qui nous ont offensés. Et en priant, nous serons réellement libérés de toute amertume. Parce que vous devez savoir ceci, le pardon nous purifie, le pardon nous libère. Celui qui ne pardonne pas, ou celui qui n'accepte pas le pardon, il se bloque. Tu n'auras pas l'occasion ou la force de prier, parce que tu t'es déjà bloqué. Ainsi, aujourd'hui, si on nous recommande, on dit que pour arriver à une vraie réconciliation, il faut d'abord pardonner continuellement et accepter à pardonner. Accepter aussi le pardon qui vient de l'autre. C'est-à-dire que tu te libères. Et en te libérant, tu te purifies aussi. Et en te purifiant maintenant, le Seigneur peut entrer dans ton corps, parce que nous disons que notre corps doit être nécessairement le temple de l'Esprit Saint. Et si nous ne parvenons pas à prier, à nous libérer, à nous purifier, Dieu ne pourra pas entrer dans un corps souillé. Ainsi, nous pouvons aboutir au chemin de la réconciliation. Lorsque nous nous humilions sincèrement, nous reconnaissons nos faiblesses, nous reconnaissons nos petitesses, lorsque nous savons pardonner continuellement et pardonner en priant, nous pouvons arriver à une bonne réconciliation. Parce que nous sommes deux, nous sommes en équipe, nous sommes trois ou quatre, chacun s'humilie, chacun demande à Dieu de pardonner ou de pouvoir accepter le pardon de l'autre, c'est que nous pouvons nous mettre en communion très facilement. Voilà ce que je voulais partager avec vous, parce que, chers auditeurs, vous aviez déjà réfléchi sur ce thème, mais aujourd'hui on vous demande une introspection, c'est-à-dire entrer en vous-même. Vous devez savoir avec qui vous avez des litiges, soit en famille, dans votre petite famille, soit en communauté. Et si vous réfléchissez en communauté, chacun essaie de se rabaisser, chacun essaie de prier pour demander pardon, chacun essaie de prier pour recevoir la grâce de pardon, nous allons arriver à une bonne réconciliation.

0: Ainsi, partout où nous vivrons, nous pouvons vivre en paix, parce que tous les autres accepteront aussi le pardon que nous pouvons leur donner. Je vous remercie.
1: L'enseignement que nous venons de suivre a pour thème le pardon. Prédicateur Père Anaclet, merci de nous avoir suivis. Que le Seigneur nous bénisse.
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0: Dans quelques instants, nous rendons les honneurs à notre Mère du Ciel, la très sainte Vierge Marie, à travers l'Angélus.
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2: Il est 6 heures.
3: L'ange du Seigneur apporta l'annonce à Marie.
4: Et elle conçut du Saint-Esprit.
5: Je vous salue, Marie, pleine de grâce, le Seigneur est avec vous. Vous êtes bénie entre toutes les femmes, et Jésus, le fruit de vos entrailles, est béni.
6: Sainte Marie, Mère de Dieu, priez pour nous, pauvres pécheurs, maintenant et à l'heure de notre mort. Amen.
3: Voici la servante du Seigneur.
4: Qu'il me soit fait selon votre parole.
5: Je vous salue, Marie, pleine de grâce, le Seigneur est avec vous. Vous êtes bénie entre toutes les femmes, et Jésus, le fruit de vos entrailles, est béni.
6: Sainte Marie, Mère de Dieu, priez pour nous, pauvres pécheurs, maintenant et à l'heure de notre mort. Amen.
3: Et le Verbe s'est fait chair,
4: et il a habité parmi nous.
5: Je vous salue, Marie, pleine de grâce, le Seigneur est avec vous. Vous êtes bénie entre toutes les femmes, et Jésus, le fruit de vos entrailles, est béni.
6: Sainte Marie, Mère de Dieu, priez pour nous, pauvres pécheurs, maintenant et à l'heure de notre mort. Amen.
3: Priez pour nous, Sainte Mère de Dieu,
4: afin que nous soyons rendus dignes des promesses du Christ.
3: Daigne, Seigneur, répandre ta grâce dans nos âmes, afin qu'ayant connu par le message de l'ange l'incarnation du Christ, ton Fils, nous arrivions par sa passion et par sa croix à la gloire de sa résurrection. Par le Christ, notre Seigneur. Amen.

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1: 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Bonne célébration eucharistique à tous.

0: Et du Fils et du Saint-Esprit.
1: Amen.
0: Que la grâce et la paix de Dieu notre Père et du Seigneur Jésus le Christ soient toujours avec vous.
1: Et avec votre esprit.
0: En cette Eucharistie, nous prions pour notre archevêque qui, en cette fin de semaine, sera sur notre paroisse en visite pastorale. Demandons au Seigneur la grâce de l'Esprit Saint afin qu'il puisse conduire notre diocèse. Préparons-nous à célébrer le mystère de l'Eucharistie en reconnaissant que nous avons péché. Seigneur Jésus, envoyé pour guérir les cœurs qui reviennent vers toi, Seigneur, prends pitié.
1: Seigneur, prends pitié.
0: Ô Christ venu appeler les pécheurs, ô Christ, prends pitié.
1: Ô Christ, prends pitié.
0: Seigneur, qui siège à la droite du Père, tu intercèdes pour nous, Seigneur, prends pitié.
1: Seigneur, prends pitié.
0: Que Dieu Tout-Puissant nous fasse miséricorde, qu'il nous pardonne nos péchés et nous conduise à la vie éternelle.
1: Amen.
0: Prions le Seigneur. Sois favorable à tes fidèles, Seigneur, et dans ta beauté multiplie pour eux les dons de ta grâce, afin que, brûlant de charité, de foi et d'espérance, ils soient toujours vigilants pour garder tes commandements. Par Jésus-Christ, ton Fils, notre Seigneur, qui vit et règne avec toi dans l'unité du Saint-Esprit, Dieu, pour les siècles des siècles.
1: Amen.
0: Veuillez vous asseoir.
2: Lecture du livre du prophète Michée. Seigneur, avec ta houlette, sois le pasteur de ton peuple, du troupeau qui t'appartient, qui demeure isolé dans le maquis, entouré de vergers. Qu'il retrouve son pâturage à Bashan et Galad, comme au jour d'autrefois. Comme au jour où tu sortis d'Égypte, tu lui feras voir des merveilles. Qui est Dieu comme toi, pour enlever le crime, pour passer sur la révolte, comme tu le fais à l'égard du reste, ton héritage, un Dieu qui ne s'obstine pas pour toujours dans sa colère, mais se plaît à manifester sa faveur. De nouveau, tu nous montreras ta miséricorde, tu fouleras aux pieds nos crimes, tu jetteras au fond de la mer tous nos péchés. Ainsi, tu accordes à Jacob ta fidélité, à Abraham ta faveur, comme tu l'as juré à nos pères, depuis les jours d'autrefois. Parole du Seigneur.
1: Nous rendons grâce à Dieu.
2: Fais-nous voir, Seigneur, ton amour.
1: Fais-nous voir, Seigneur, ton amour.
2: Tu as aimé, Seigneur, cette terre. Tu as fait revenir les déportés de Jacob. Tu as ôté le péché de ton peuple. Tu as couvert toute sa faute.
1: Fais-nous voir, Seigneur, ton amour.
2: Fais-nous revenir, Dieu, notre salut. Oublie ton ressentiment contre nous. Seras-tu toujours irrité contre nous? Maintiendras-tu ta colère d'âge en âge?
1: Fais-nous voir, Seigneur, ton amour.
2: N'est-ce pas toi qui reviendras nous faire vivre et qui sera la joie de ton peuple? Fais-nous voir, Seigneur, ton amour. Et donne-nous ton salut.

0: Le Seigneur soit avec vous.
1: Et avec votre esprit.
0: Évangile de Jésus-Christ selon saint Matthieu.
1: Gloire à toi, Seigneur.
0: Veuillez vous asseoir. En ce temps-là, comme Jésus parlait encore aux foules, voici que sa mère et ses frères se tenaient au dehors, cherchant à lui parler. Quelqu'un lui dit, « Ta mère et tes frères sont là dehors, qui cherchent à te parler. » Jésus lui répondit, « Qui est ma mère et qui sont mes frères ?» Puis, étendant la main vers ses disciples, il dit, « Voici ma mère et mes frères. » Car celui qui fait la volonté de mon Père qui est aux cieux, celui-là est pour moi un frère, une sœur, une mère. Veuillez vous mettre debout.

parler ou écouter. Deux attitudes qui distinguent ceux qui s'approchent de Jésus. Il y a ceux qui veulent parler à Jésus et il y a ceux qui sont assis en train de l'écouter. Le choix d'écouter le Christ nous rend familiers de lui. Le choix de parler à Jésus nous éloigne de lui. Bien-aimés frères et sœurs dans le Christ, en tant que disciples du Christ, nous avons fait le choix d'écouter le Christ. Dès lors, nous faisons partie de cette famille spirituelle qu'il constitue. Mais vivons-nous véritablement dans cette attitude d'écoute du Seigneur? Loin de l'écouter, nous prenons plus de temps de parler que d'être attentif à sa parole. Celui qui est attentif à la parole de Dieu, qui l'écoute, s'engage à faire la volonté de Dieu. C'est alors que nous devenons frères, sœurs et mères du Christ. La Vierge Marie, mère de l'Église et des croyants, nous invite à cette attitude d'écoute. Elle a su écouter la voix de l'ange, se disposant à faire la volonté de Dieu. Comme elle, choisissons-nous, choisissons le camp de ceux qui écoutent le Christ, c'est-à-dire ceux qui sont dans l'entourage du Christ, proches de lui. Alors, la béatitude du Christ sera pour nous. Heureux ceux qui écoutent la parole de Dieu et la mettre en pratique. En cette Eucharistie, demandons au Seigneur la grâce, l'attitude de l'écoute, de disposer nos cœurs à l'écouter, afin que sa parole en nous porte de fruits et nous aide à devenir des signes de Dieu, accomplissant parfaitement la volonté du Père, lui qui règne maintenant pour les siècles des siècles. Amen. Amen.

0: Prions ensemble, mon offrir le sacrifice de toute l'Église.
1: Pour la gloire de Dieu et le salut du monde.
0: Seigneur Dieu, dans le sacrifice unique et parfait de ton Fils, tu as porté à leur achèvement les multiples sacrifices de l'ancienne loi. Reçois maintenant le sacrifice offert par tes fidèles serviteurs et sanctifie-le comme tu as béni les présents d'Abel. Que les dons offerts par chacun pour honorer ta gloire servent au salut de tous. Par le Christ, notre Seigneur.
1: Amen.
0: Le Seigneur soit avec vous.
1: Et avec votre esprit.
0: Élevons notre cœur.
1: Nous le tournons vers le Seigneur.
0: Rendons grâce au Seigneur, notre Dieu.
1: Cela est juste et bon.
0: Vraiment, il est juste et bon pour ta gloire et notre salut de t'offrir notre action de grâce toujours et en tout lieu. Seigneur Père très saint, Dieu éternel et tout-puissant, par le Christ, notre Seigneur. En lui, tu as voulu récapituler toutes choses et tu nous as fait partager la vie qu'il possède en plénitude. Lui qui est de condition divine, il s'est anéanti pour donner au monde la paix par le sang de sa croix. Élevé au-dessus de toute créature, il est devenu pour tous ceux qui lui obéissent la cause du salut éternel. C'est pourquoi, avec les anges et les archanges, avec les puissances d'en haut et tous les esprits bienheureux, nous disons l'hymne de ta gloire et sans fin, nous proclamons.
1: Saint.

Toi qui es vraiment saint, toi qui es la source de toute sainteté, Seigneur, nous te prions. Sanctifie ces offrandes en répandant sur elles ton esprit, qu'elles deviennent pour nous le corps et le sang de Jésus, le Christ, notre Seigneur. Au moment d'être livré et d'entrer librement dans sa passion, il prit le pain et rendit grâce, il le rompit et le donna à ses disciples en disant, « Prenez et mangez-en tous, ceci est mon corps livré pour vous. »

De même, après le repas, il prit la coupe. De nouveau, il rendit grâce et la donna à ses disciples en disant, « Prenez et buvez-en tous, car ceci est la coupe de mon sang, le sang de l'Alliance nouvelle et éternelle qui sera versé pour vous et pour la multitude en rémission des péchés. Vous ferez cela en mémoire de moi. »

0: spéciale sur nos différentes familles. Nous implorons ta bonté sur Maureen et Eliane, qui te rendent grâce à l'occasion de leur anniversaire de naissance. Nous implorons ta bonté sur notre diocèse, sur notre communauté paroissiale. Permets qu'avec la Vierge Marie, la bienheureuse Mère de Dieu, avec Saint Jean son époux, les apôtres et tous les saints, qui ont fait ta joie au long des âges, nous n'ayons pas la vie éternelle, et que nous chantons ta louange et ta gloire par ton Fils Jésus, le Christ. Par lui, avec lui et en lui, à toi Dieu le Père Tout-Puissant, dans l'unité du Saint-Esprit, tout honneur et toute gloire pour les siècles des siècles.
1: Amen.
0: Unis dans le même esprit, nous pouvons dire avec confiance la prière que nous avons reçue du Sauveur.
1: Notre Père, qui es aux cieux, que ton nom soit sanctifié, que ton règne vienne, que ta volonté soit faite sur la terre comme au ciel. Donne-nous aujourd'hui notre pain de ce jour. Pardonne-nous nos offenses, comme nous pardonnons aussi à ceux qui nous ont offensés. Et ne nous laisse pas entrer en tentation, mais délivre-nous du mal.
0: Délivre-nous tout mal, Seigneur, donne la paix à notre temps. Soutenus par ta miséricorde, nous serons libérés de tout péché. À l'abri de toute épreuve, nous qui attendons que se réalise cette bienheureuse espérance, l'avènement de Jésus-Christ, notre Sauveur.
1: Car c'est à toi qu'appartiennent le règne, la puissance et la gloire pour les siècles des siècles.
0: Seigneur Jésus-Christ, tu as dit à tes apôtres, je vous laisse la paix, je vous donne ma paix. Ne regarde pas nos péchés, mais la foi de ton Église. Pour que ta volonté s'accomplisse, donne-lui toujours cette paix et conduis-la vers l'unité parfaite, toi qui vises et règnes pour les siècles des siècles.
1: Amen.
0: Que la paix du Seigneur soit toujours avec vous.
1: Et avec votre esprit.
0: Dans la charité du Christ, donnez-vous la paix.

0: Voici l'agneau de Dieu. Voici celui qui enlève les péchés du monde. Heureux les invités au repas des noces de l'agneau.
1: Seigneur, je ne suis pas digne de te recevoir, mais dis seulement une parole et je serai guéri.

0: Prions le Seigneur. Dans ta bienveillance, reste auprès de ton peuple, nous t'en prions, Seigneur. Puisque tu l'as initié au sacrement du ciel, fais-le passer de ce qui est ancien à la vie nouvelle, par le Christ notre Seigneur.
1: Amen.
0: Bénédiction de l'eau et des objets de piété. Notre secours dans le nom du Seigneur.
1: Qui a fait le ciel et la terre.
0: Dieu, toi qui fais descendre sur les hommes ta bénédiction, toi avec qui monte toute prière, en ta bonté, daigne bénir l'eau et tous ces objets de piété que tes fidèles te présentent, qui les aident à bien te prier, à obtenir de toi toutes les faveurs dont ils ont besoin et à vivre ta constante protection par le Christ notre Seigneur.
1: Amen.
0: Bénédiction pour anniversaire et action de grâce. Notre secours dans le nom du Seigneur.
1: Qui a fait le ciel et la terre.
0: Père Tout-Puissant, toi qui essaies de prodiguer tous les biens, nous te rendons grâce pour tous les bienfaits reçus de toi et nous te prions humblement pour tes servantes et serviteurs en ce jour, à l'occasion de leur anniversaire de naissance ou de mariage ou tout autre motif d'action de grâce. Tout ce que tu as soutenu dans ta grande bonté, continue en eux ton œuvre d'amour et de bénédiction. Protège-les et garde-les toujours à l'ombre de tes ailes par le Christ notre Seigneur.
1: Amen.
0: Nous rappelons ce samedi et ce dimanche, Monsieur le cardinal Ignace de Wobessi, notre archevêque, se rendra sur notre paroisse en visite pastorale. Le samedi, à partir de 10h, le rite d'accueil, et le dimanche, la seule et unique messe du dimanche, à 9h. Il n'y aura pas de messe aux autres heures de dimanche. Alors nous sommes tous invités à venir accueillir notre évêque, mais surtout écouter le message qu'il nous donnera à l'occasion de cette visite pastorale. Pour préparer la visite pastorale, nous sommes invités en famille, individuellement, à une préparation spirituelle, un temps de prière, un triduum qui commence aujourd'hui. Et ce soir, à 18h, tous les fidèles sont invités dans l'église pour prier aux intentions de l'évêque. Et le mercredi, à partir de 17h, célébration pénitentielle et confession individuelle. Nous voulons offrir au Seigneur notre évêque et son gouvernement diocésain. Demandons l'intercession de la bienheureuse Vierge Marie. Je vous salue, Marie.
2: Pleine de grâce, le Seigneur est avec vous. Vous êtes bénie entre toutes les femmes et Jésus. Le fruit de vos entrailles est béni. Sainte Marie, Mère de Dieu, priez pour nous, pauvres pécheurs, maintenant et à l'heure de notre mort. Amen.
0: Gloire au Père et au Fils et au Saint-Esprit.
2: Comme il était au commencement, maintenant et toujours, dans les siècles des siècles. Amen.
0: Le Seigneur soit avec vous.
1: Et avec votre esprit.
0: Que Dieu Tout-Puissant vous bénisse, le Père et le Fils et le Saint-Esprit.
1: Amen.
0: Cette messe a été dite depuis la paroisse Notre-Dame de la Tendresse dans l'archidiocèse d'Abidjan, animée par la chorale Marie-Étoile du Matin, présidée par le Père Raoul Amon, curé de cette paroisse. Allez.

0: Vous venez de suivre la messe en direct depuis la paroisse Notre-Dame de la Tendresse de la Riviera Golf dans l'archidiocèse d'Abidjan. Bonne suite de programme sur la voie de l'Évangile.
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0: Heureux les miséricordieux, car ils obtiendront miséricorde.
1: 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Il est 7 heures.

0: premier anniversaire de la dédicace de la paroisse Saint-Joseph Artisan de Riviera Bonoumé dans l'archidiocèse d'Abidjan. La messe d'action de grâce dimanche 19 juillet dernier a été le lieu pour le curé d'appeler ses fidèles à être des témoins vivants de leur église paroissiale. Les rendez-vous du gouvernement, le ministre du Plein et du Développement était hier face aux journalistes à l'auditorium de la primature à Abidjan Plateau. Souleyman Diarra-Souba rassure les Ivoiriens de ce que le pays ne court aucun risque de surendettement, mais continue d'être une destination prisée des investisseurs. À l'étranger, le pape Léon XIV prie pour la paix sur la tombe de Saint-Benoît. Il était hier à la communauté monastique et à l'abbaye bénédicte du Mont Cassin dans le Latium.
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0: Mardi 21 juillet 2026, premier rendez-vous de l'actualité sur la voie de l'Évangile. Mesdames et messieurs, bonjour et bienvenue. Un an jour pour jour après sa dédicace, la paroisse Saint-Joseph Artisan de la Riviera Bonoumé dans l'archidiocèse d'Abidjan a célébré dans la joie dimanche 19 juillet dernier le premier anniversaire de cet événement historique. La messe d'action de grâce a été présidée par le père Serge Daniel Akafou, curé de la dite paroisse en présence du chapelain de sa sainteté, Monseigneur Jean-Baptiste Arquadan et de nombreux fidèles. Dans son homélie, le célébrant a invité les fidèles à prendre conscience qu'au-delà des murs de l'édifice, ils sont eux-mêmes les pierres vivantes de cette église. Un appel à vivre chaque jour les valeurs de l'Évangile et à témoigner du Christ dans leur famille, leur lieu de travail et dans toute la société.
2: Mes frères et mes sœurs, cette église matérielle est le reflet visible de l'église invisible que nous construisons. L'ambon et l'autel sont les lieux où nous recevons la parole de Dieu et le corps et le sang du Christ. En ce jour anniversaire, le Seigneur nous invite à prendre conscience de notre vocation. Tout comme ce lieu est un phare d'espérance dans notre quartier et de notre quartier, nous sommes appelés à être des témoins vivants, rayonnant de l'amour du Christ dans notre quotidien. Que le Seigneur bénisse ceux qui ont bâti cette église, maison de prière. Qu'il bénisse ceux qui l'entretiennent au quotidien. Qu'elle demeure un lieu d'accueil, de paix, de joie et de ressourcement pour tous.
0: La messe du premier anniversaire de la consécration de la paroisse Saint-Joseph Artisan de Bonoumé a également été marquée par la reconnaissance des paroissiens, venus d'ailleurs très nombreux, tous vêtus du pagne de la paroisse, heureux de franchir cette première étape de la vie de leur communauté paroissiale. Pour eux, cet anniversaire est tout simplement une action de grâce à Dieu.
3: On remercie le Seigneur de nous avoir permis de réaliser tout ce qu'il a réalisé dans cette église. Et nous sommes vraiment fiers de ce qui est fait par l'équipe paroissiale. Que le Seigneur bénisse tous les fidèles de cette église.
4: Kwame Cynthia, je rends grâce à Dieu pour cette dédicace, ce jour. Après un an, nos prières vont à l'endroit de tous les paroissiens. Que le Seigneur accorde la grâce à tous et à chacun. Et que le Seigneur puisse nous donner encore les moyens pour nos projets à venir.
5: Monsieur Ablé Thomas, le premier anniversaire, c'est une occasion de rendre grâce à Dieu quand on voit le chemin parcouru. Et c'est une occasion aussi de penser aux pionniers qui y ont cru. Et nous prions pour eux également. Dès qu'on franchit les portes de notre église, on se retrouve déjà en prière. C'est vraiment une occasion de demander à Dieu de faire réaliser des miracles dans cette église, surtout pour que les gens découvrent Saint-Joseph.
0: À noter que cette messe anniversaire de la consécration de la paroisse Saint-Joseph Artisan de Bonoumé a été marquée par la bénédiction des nouveaux équipements destinés à embellir l'église, entre autres les bancs, ainsi que la bénédiction de la chapelle d'adoration et des statues de quelques saints et la bienheureuse Vierge Marie de Fatima dans la chapelle paroissiale Saint-Joseph. Après la joie du premier anniversaire de la dédicace de la paroisse Saint-Joseph Artisan de la Riviera Bonoumé, place à une autre action de grâce, cette fois pour célébrer 40 années de fidélité au service de Dieu et de l'Église. Eh bien, le père Gabriel Bombro, prêtre résident à la paroisse cathédrale Saint-André de Yopougon comptabilise à son actif 40 années de vie sacerdotale. Ce jubilé d'émeraude a été célébré dans la plus grande ferveur religieuse dimanche 19 juillet dernier au cours d'une messe d'action de grâce. C'était en présence de Monseigneur Jean-Salomon Lesoutier, l'évêque du diocèse de Yopougon, de prêtres religieux et religieuses, ainsi que de nombreux fidèles, amis et connaissances. Tous sont venus témoigner de leur amitié et proximité spirituelle au prêtre jubilaire, le père Gabriel Bombreau, qui depuis une quarantaine d'années travaille dans la vigne du Seigneur pour annoncer à temps et à contre-temps la bonne nouvelle du salut. Commis à l'homélie en cette célébration, le père Benoît Kouassi, professeur de communication à l'UKOEA, a exalté la patience et la douceur incarnée par le prêtre jubilaire, des vertus qui pourraient inspirer la jeune génération. Le père Benoît Kouassi.
6: 40 années passées à exercer un ministère, ce sont 40 années où il a fallu bien souvent à père Gabriel Bombreau de choisir la patience plutôt que la sanction brutale. La douceur plus que la rigueur stérile, le silence plus que l'éclat de voix, l'espérance plutôt que le découragement devant les lenteurs de la conversion des cœurs et des projets qui n'avancent pas. Dans notre monde, où la raison du plus fort dicte ses lois, où l'injustice devient monnaie courante, où la violence s'impose par la force, la vie de Père Gabriel Bombreau nous enseigne que le recours à la force et à la violence par l'homme est un signe de faiblesse, témoignant d'une peur tacite. 40 ans de vie sacerdotale, c'est précisément cela, avoir appris avec le temps à ne pas arracher trop vite, à ne pas condamner trop vite, à ne pas mettre ceux qui ne suivent pas l'écart trop vite, mais à faire confiance à l'œuvre lente de Dieu dans les âmes appelées à croître, à grandir. Qui fréquente Père Gabriel Bombreau sait qu'il ne trie pas les personnes, parle à tous et à toutes sans hausser le ton. Merci, cher Père, de nous avoir appris le trésor de la patience.
0: Père Benoît Kouassi, professeur de communication à l'UKOUUA. 40 ans de présence acharnée dans la vigne du Seigneur, 40 ans d'annonce de la bonne nouvelle, le père Gabriel Bombreau se dit heureux de ce parcours et exprime sa gratitude au Seigneur pour son soutien sans cesse constant dans sa vie de prêtre. Il est au micro de Georges Cablan.
7: C'est la joie, l'occasion de rendre grâce à Dieu pour toutes ses bontés et lui demander encore des grâces pour aller de l'avant. Ce que je retiens, c'est que le Seigneur est toujours là. Le Seigneur est toujours là, c'est lui qui est fidèle et nous invite toujours à la fidélité. Donc, prendre conscience que le Seigneur est là, qui nous appelle à la fidélité, nous devons toujours aller de l'avant. J'ai dit merci, c'est vrai, c'est une mobilisation. Merci à tous ceux qui sont venus. Maintenant qui auraient voulu venir, qui n'ont pas pu venir, que la grâce que nous avons reçue rejaillisse sur tout le monde.
0: Il est bon de noter que le père Gabriel Bombreau a été ordonné prêtre de Jésus-Christ le 5 juillet 1986 par Monseigneur Laurent Akramandio de Vénérée Mémoire.
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0: Parlons économie à présent. 11 jours après avoir récolté auprès des bailleurs de fonds un montant historique de plus de 48 milliards de fonds CFA en intention de financement pour le PND, le Programme National de Développement 2026-2030, le ministre du Plan et du Développement, Souleymane Diarra-Souba, était hier face aux journalistes dans le cadre d'un exercice de redevabilité, les rendez-vous du gouvernement, espace d'échange et d'éclaircissement sur l'action gouvernementale. Le ministre Diarra-Souba, durant près de 4 heures dans l'auge à la primature d'Abidjan Plateau, s'est prêté volontiers aux questions des hommes et des femmes des médias au cours d'une conférence de presse. Le PNB 2026-2030, financé à 70% par le secteur privé, Souleymane Diarra-Souba a tenu à rassurer l'opinion nationale que le pays ne court aucun risque de surendettement, mais continue d'être une destination prisée par les investisseurs.
9: Mais lorsqu'on dit que 70% de l'investissement du PND doit relever du secteur privé, mais il faut applaudir cela. Et c'est ce qui se passe dans toutes les économies modernes. Mais parce qu'en réalité, qui crée de l'emploi? Ce n'est pas l'État seulement, mais c'est le secteur privé qui crée le maximum d'emplois. Donc lorsque nous appelons à ce que le secteur privé national et le secteur privé international se mobilisent pour venir investir dans tous nos secteurs d'opportunité, mais nous avons besoin de partenaires pour cela. Et donc la mobilisation du secteur privé, cela s'entend, n'a aucun impact puisque les engagements seront portés par les bilans et les états financiers des opérateurs économiques et non par les états financiers de l'État. Donc il n'y a aucun impact si l'endettement de l'État. Il faut que cela soit clair. Deuxièmement, par rapport au PND, lorsque vous regardez les perspectives, les projections du FMI donnent le taux d'endettement à 53% en 2028. Dans les projections du PND, le taux d'endettement en 2030 est de 54,8%. Et le fait que nous avons des stratégies appropriées, à travers le ministère des Finances, une stratégie de mobilisation des recettes à moyen terme qui est bien conduite avec les directions opérationnelles qui s'en chargent, et une stratégie également de gestion de la dette publique. Et vous voyez que notre dette est gérée de façon plus professionnelle, de façon plus sophistiquée, de façon plus complexe, et de sorte que tous les agences de notation saluent en fait cette gestion que nous avons désormais.
0: Le ministre Souleymane Diarra Souba, dans son allocution de fin, a appelé les Ivoiriens à faire confiance au gouvernement. Pour lui, tout a été mis en œuvre pour que ce PND 2026-2030 ait de l'impact sur leur quotidien et la qualité de leur vie.
10: La réussite de la politique de développement d'une nation ne relève ni du hasard ni de l'improvisation. Elle se construit dans la durée à travers une vision claire, une planification rigoureuse, des choix courageux et une action résolument orientée vers l'amélioration des conditions de vie des populations. La Côte d'Ivoire a renoué avec la planification stratégique de son développement et a réalisé depuis 2012 d'importants progrès économiques et sociaux. Ces acquis nous donnent confiance, mais ils nous imposent également d'aller plus loin afin que la croissance se traduise davantage en emploi, notamment pour les jeunes et les femmes, en opportunités et en bien-être pour chaque Ivoirienne et pour chaque Ivoirien. Le PND 2026-2030 porte cette ambition et le monde croit en la Côte d'Ivoire. Le succès historique du dernier groupe consultatif l'illustre parfaitement. La réalisation de cette ambition exige la préservation de la paix, de la sécurité et de la cohésion sociale, ainsi que la mobilisation de tous, État, secteur privé, collectivités territoriales, partenaires au développement, société civile et citoyens. Nous devons avancer ensemble pour faire de la Côte d'Ivoire un havre de paix, un pôle de confiance, un modèle de développement endogène, inclusif et durable.
0: Souleymane Diarra Souba, ministre du Plan et du Développement, dans des propos recueillis par Marcel Ariston Blé. Notons pour refermer ce chapitre que cette conférence de presse a porté sur le thème « Politique nationale de développement, enjeux, défis et perspectives ». Hors de nos frontières, sur la tombe de Saint-Benoît, le pape Léon XIV prie pour la paix lors d'une visite privée hier à la communauté monastique et à la Bayane bénédite du Mont Cazin dans le Latium. Le Saint-Père a prié sur la tombe du fondateur de l'ordre, récitation de l'office de Sète, visite des archives et de la bibliothèque, puis déjeuner avec les religieux. Nous nous sommes sentis confortés et encouragés dans notre engagement envers l'Église et l'humanité, a affirmé l'abbé Luca Falissa, qui parle d'un cadeau inattendu. Monseigneur Paul Richard Gallagher, au mémorial du Maïdan en hommage aux victimes, hier lundi, au dernier jour de son voyage en Ukraine, le secrétaire pour les relations avec les États a rencontré à Kiev le ministre des Affaires étrangères, par intérim et le président Zelensky. Il a déposé un bouquet de roses en mémoire des victimes, des personnes qui ont perdu la vie au mémorial de la place du Maïdan dédié aux victimes de la révolution de 2014 et de la guerre qui a éclaté en 2022 après l'invasion de la Russie. Fin de ces 7 heures, merci de votre fidélité à ce premier rendez-vous de l'actualité sous la douce voix de Dieu. Excellente journée.

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1: Juillet, Saint-Laurent de Brindisi. Le fils de Guillaume Rossi naît dans les Pouilles en Italie et ses parents le prénomment Jules César. Enfant, il se place devant la cathédrale et prêche aux passants. À la mort de ses parents, il est recueilli par un oncle prêtre à Venise. Un an plus tard, à 16 ans, il entre chez les Capucins de Vérone. Trois ans plus tard, le 24 mars 1576, il prononce ses vœux et prend le nom de diacre Laurent, mort martyr à Rome en 258. Laurent part étudier à Padoue. Doté d'une mémoire exceptionnelle, il parle couramment cette langue. Il est ordonné prêtre le 18 décembre 1582. Tout en assumant des charges au sein de son ordre, il remplit également des missions diplomatiques au service du pape, Autriche, Allemagne, Portugal. En 1601, il est envoyé par Clément VIII auprès de l'empereur d'Autriche Rodolphe II pour l'aider dans sa lutte contre les Turcs. Ce capucin animateur spirituel vaut une armée entière, déclare le pape. L'armée catholique, soutenue par les encouragements de Laurent qui s'adresse à chacun dans sa propre langue, remporte la victoire. Laurent est également un théologien renommé qui rédige plus de 800 homélies. Alors qu'il se rend à la cour de Philippe II à Madrid, il meurt subitement la veille de ses 60 ans. Il invitait les fidèles à faire souvent le signe de croix grâce à ce geste sacré et par l'intermédiaire de la Vierge Marie, que le Seigneur vous bénisse et vous ait en sa sainte garde, qu'il vous montre son visage et vous prenne en pitié pour vous conférer la paix. Puisse le Tout-Puissant vous rendre la santé après laquelle vous soupirez par notre Seigneur Jésus-Christ, par ce signe de croix que le Rédempteur vous guérisse. Laurent, nous te prions pour les enfants qui manifestent une vocation précoce. Aide-nous à allier une sage prudence à l'accueil de cet appel.
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0: Chris, faisons le choix de démarrer avec un cœur disponible, un esprit curieux et l'envie de faire de cette journée une belle aventure humaine et spirituelle. Bien le bonjour à tous et bienvenue dans l'ère des vacances, votre rendez-vous matinal des vacances sur la Radio Nationale Catholique de Côte d'Ivoire. À ce micro, je suis Déborah Adingra et Romuald Anyamba tient les manettes de la technique. Au cours de cette matinale, nous prendrons le temps de nourrir notre âme avec le petit-déj spirituel, de poser un geste concret grâce à la bonne action du jour pour la première partie, avant de nous retrouver à 9h20 pour le plateau annonceur, suivi de la seconde partie avec la petite catéchèse et notre traditionnel moment consacré aux anniversaires. Place donc à la première rubrique de cette première partie, le petit-déj spirituel, et le thème du jour est le suivant. Aimer, c'est tout donner, qui nous sera donné par Michel-Marie Zanotti-Sorkin. Écoutons.
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3: C'est une grande joie de vous savoir au rendez-vous de Dieu et je vous en remercie grandement. Nous sommes avec Saint Jean, nous sommes heureux de nous tenir en sa compagnie parce qu'en quelque sorte il nous donne la quintessence de la doctrine de notre Seigneur Jésus-Christ et de sa raison d'être au fond sur la terre puisqu'il est venu en premier lieu pour enseigner nos cœurs et nos esprits et en même temps évidemment nous sauver à travers son sacrifice. Aimez-vous les uns les autres, répondez à l'amour de celui qui est devant vous et vous donnez beaucoup d'amour. Alors comme Jésus a peur évidemment que nous ne soyons pas très au clair avec cette notion d'amour, que dis-je, notion, ça ne va pas, cette réalité de l'amour, tout de suite il précise qu'il faut que nous nous aimions comme il nous a aimés, c'est-à-dire en nous sacrifiant pour le bonheur de l'autre. Jésus dit tout de suite, et c'est son grand principe, il n'y a pas de plus grand amour que de donner sa vie pour ses amis. Pour ceux qui sont auprès de nous. Jésus nous considère comme ses amis, la preuve c'est qu'il a donné sa vie, et il veut que nous en fassions autant. Vous savez, de temps en temps, lorsque je reçois les fiancés, quand je dis de temps en temps, c'est même souvent, ceux qui ont le courage de venir entendre mes paroles, et la radicalité qu'elles contiennent, attention, c'est pas moi qui l'invente cette radicalité, c'est le Christ qui justement de temps en temps nous parle à l'impératif, eh bien, quand je reçois ces fiancés, je leur dis, surtout ne me répondez pas parce que, je ne veux pas avoir de mauvaises surprises. Et puis c'est leur secret. Je leur dis, est-ce que vous seriez prêt, toi qui es devant moi, toi le garçon, est-ce que tu serais prêt à donner ta vie pour ta fiancée? Et toi, la fiancée, serais-tu prête à donner ta vie pour le fiancé? Le tien. Alors là, il y a toujours un grand silence. Je dis, si vous ne répondez pas positivement, mais ne me donnez pas la réponse, ne vous mariez pas. C'est que vous n'êtes pas encore dans l'amour parfait. Et l'amour parfait, vous savez, mes frères, ne croyons pas que c'est un chemin. Bien sûr, à mesure que les années passent, nous essayons de nous aimer toujours plus gratuitement, si je puis dire. Mais au départ, quand même, il faut que ça vibre, il faut que ça soit fort. Et si on n'est pas capable de mourir pour celui que l'on aime ou pour celle que l'on aime, c'est que cet amour n'est pas très brillant. Il y a tant d'amour qui ne marche pas. Tout simplement parce qu'au départ, il n'y avait pas cette ardeur mutuelle, il n'y avait pas cette volonté de mourir pour l'autre. Jésus est clair, aimer à ma façon, c'est vouloir mourir pour l'être aimé. Je pourrais m'arrêter là, mes frères, maintenant. Jésus dit, alors, que chacun s'interroge, comment aimez-vous? Aimez-vous jusqu'à vouloir donner votre vie? Attention, Jésus précise quand même que c'est pour nos amis, c'est-à-dire pour ceux qui nous sont proches. Il faut être un grand saint pour donner sa vie pour un inconnu. Ce fut le cas d'ailleurs de Saint Maximilien Marie Kolbe qui n'avait jamais rencontré ce fameux sergent Gadjonitsek pour lequel il a offert sa vie. Il ne le connaissait pas, mais il était complètement mu par le Saint-Esprit. Et puis il était appelé à faire ce geste extraordinaire et il en a eu la grâce. Et donc il a pris sa place dans le bunker d'Auschwitz. Jésus est bon avec nous, il ne nous dit pas avec l'inconnu. Et Dieu sait s'il a dû être touché de ce geste de Saint Maximilien. Il nous dit pour vos amis, il n'y a pas de plus grand amour que de donner sa vie. Et puis, Jésus dit aux apôtres et à toute l'Église, maintenant que nous formons, « Je vous ai tout dit de ce que mon Père m'a dit. » parce que c'est ça l'amitié.

0: c'est donner les secrets de mon cœur. C'est donner à l'autre ce que l'on a de plus précieux. Si on n'est pas capable de le faire, c'est qu'on n'est pas dans une rencontre profondément amicale. Aujourd'hui, je suis allé porter la communion à une personne malade qui était aveugle, mais pas aveugle de naissance, parce que vous savez, quand on est aveugle de naissance, on se débrouille quand même pas mal, parce qu'on a été éduqué dans cette lumière, si je puis dire. Et par conséquent, on arrive à faire beaucoup de choses. Mais quand, soudainement, vous devenez aveugle, là, c'est beaucoup plus difficile à vivre. Et c'était le cas de cette personne, je vous la confie d'ailleurs. Ça a été un moment merveilleux. Et tout à coup, elle m'a dit ceci, qui m'a fait beaucoup réfléchir. Elle m'a dit, ce qui est terrible quand on est aveugle, c'est qu'on n'a plus du tout de vie privée. Plus rien ne nous appartient. Le moindre papier, quelqu'un doit le lire à votre place, votre courrier, tout. Tout ce qui est autour de vous. Vous ne pouvez plus rien faire par vous-même. Plus rien ne vous appartient. Et tout ce que vous avez est aux autres. C'est vrai que c'est terrible. Et en même temps, mes frères, eh bien, c'est le dépouillement total pour cette personne qui se prépare à recevoir le Christ et à tout abandonner ici-bas. C'est l'occasion pour moi de vous dire et de me dire à moi-même que tant que nous tenons à nos petites affaires, qu'il y a des petits endroits où personne ne peut passer, c'est qu'on n'est pas encore, voyez, dans le don total. Non seulement de nous-mêmes, mais de ce que nous possédons. Il est évident que nous pouvons garder quelques souvenirs qui ne seraient qu'à nous, mais rappelez-vous comme le Christ a été dépouillé sur le calvaire. Nous devons tout perdre aussi, vous savez, mes frères, il faut s'y préparer. Même notre réputation, ce que les gens pensent de nous, tout ça n'a aucune importance. Ce qui compte, nous l'avons entendu aujourd'hui, c'est d'aimer. Tout est là. C'est notre richesse. Et c'est une richesse que nous devons non seulement cultiver dans notre esprit en nous disant que nous devons aimer, mais dans nos actes, dans notre manière d'être. Et aimer pour nous, c'est tout donner. Tout. Ce qui nous appartient, et puis notre personne. Si nous marchons dans cette voie, mes frères, eh bien, nous serons saints. C'est-à-dire que nous ressemblerons à Jésus et à sa mère, qui s'est dépossédée de tout, à commencer par son fils.
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aimer, c'est tout donner, c'est le thème du petit déj spirituel que nous venons d'écouter. L'amour qui est le plus grand commandement que nous a laissé le Christ. Marquons à présent une petite pause musicale avec le chœur Charité Cathédrale Saint-André de Yopougon sur le titre « Vivons dans l'amour » avant de revenir pour la seconde rubrique.

0: Et cette pause musicale, chers auditeurs et auditrices, nous passons à présent à notre seconde rubrique, la bonne action du jour.
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0: Pour participer à cette rubrique, appelez au 07 59 55 54 24 ou au 05 55 03 46 60 ou encore au 01 42 85 87 06. Choisissez un numéro entre 1 et 10 et recevez une bonne action que vous devrez effectuer pour cette journée.

0: Allô, bonjour.
1: Allô, bonjour Debo.
0: Maman Tio Bernadette, comment vous allez?
1: Oui, je vais très bien. Et chez toi à la maison?
0: Oui, tout le monde se porte bien.
1: On rend gloire à Dieu. Tous les auditeurs et auditrices de la RNC, je salue tout le monde.
0: Voilà donc. Quel est le numéro que vous choisissez, Maman Tio Bernadette?
1: Le 1, déjà, s'il est disponible.
0: Le 1.
1: Oui.
0: Voilà votre bonne action de ce jour. Faire
1: Qui
0: un
1: me
0: tri de vos vêtements que vous ne portez plus et les offrir à la Caritas.
1: Ah, merci, merci, amen, amen. Merci beaucoup. Bonne journée et très bonne émission.
0: Merci, bonne journée
1: Et
0: à vous
1: que Dieu nous
0: aussi.
1: garde.
0: Amen.

0: Allô, bonjour.
1: Bonjour,
0: Quel est votre nom, s'il vous plaît?
1: monsieur Antoine.
0: Monsieur?
1: Monsieur Antoine.
0: Monsieur Antoine, comment vous allez?
1: Oui.
0: D'accord, dites-moi, quel est le numéro que vous choisissez? Deux?
1: Numéro 2.
0: Je vous entends mal, monsieur.
1: Numéro 2.
0: Le numéro 2. Votre bonne
1: Oui.
0: action de ce jour sera d'offrir un bouquet de roses à la Vierge Marie. Un bouquet ou une rose à la Vierge Marie.
1: Amen.
0: Voilà, bonne action et bonne journée à vous et que Dieu vous garde.
1: Merci. Merci.
0: Merci.

0: Allô, bonjour.
1: Oui, moi c'est le Marcel, bonjour.
0: Monsieur Guy Saint-Jean, comment vous allez?
1: Ça va très très bien, très bien réveillé ce matin en pleine forme.
0: D'accord, dites-moi quel est le numéro que vous choisissez?
1: Je choisis le numéro 8.
0: Le numéro 8. Votre oui. Bonne action de ce jour sera de faire des compliments aux autres.
1: Des compliments aux autres?
0: Oui, faire des compliments. Il y a certaines personnes qui n'en ont pas l'habitude. Quand c'est bon, il faut dire que c'est bon.
1: Ah, ça marche. Je voudrais profiter pour dire bonjour à tous les évêques qui sont les coachs.
0: D'accord.
1: Je dis bonjour à tous les évêques et les prêtres qui sont les coachs.
0: Merci. Passez une très bonne journée, monsieur Guy Saint-Jean. Et puis, à tout à l'heure.
1: Merci beaucoup à vous. Merci beaucoup à vous.

0: Allô, bonjour.
1: Allô,
0: Oui, allô, bonjour.
1: c'est Madame Adja, je vous appelle d'Atengi.
0: Oui, Madame Akta, comment vous allez?
1: Je vais très bien, merci. Et chez vous?
0: Ça va très bien, moi aussi. Alors,
1: Je vous
0: dites-nous, quel est
1: entends
0: le numéro que vous
1: difficilement.
0: choisissez, Madame Adja?
1: Je choisis le numéro 3.
0: Le numéro 3. Votre bonne
1: Allô?
0: action de ce jour est de faire un don à la Radio nationale catholique de Côte d'Ivoire. Allô?

0: Allô, bonjour.
1: Bonjour Debo, c'est Maman Tano.
0: Maman Tano Geneviève, comment vous allez?
1: Très bien, merci. Et chez vous?
0: Ça va bien, moi aussi.
1: Les petits-enfants se portent bien?
0: Oui, tout le monde va bien.
1: Bien, merci. Bien, merci.
0: Quel est le numéro que vous choisissez?
1: Je prends le 5, si ce n'est pas pris.
0: Le numéro 5.
1: Oui.
0: Votre bonne action aujourd'hui est de faire une dizaine de chapelets pour les personnes dans les zones à risque.
1: Amen, amen, amen, ma fille. Merci, ma fille. Et
0: Très
1: bonne
0: bonne journée
1: journée,
0: à vous
1: bonne
0: et puis que
1: émission.
0: Dieu vous garde.
1: Merci, ma fille. Merci.

0: Allô, bonjour.
1: Allô, c'est Madame Adia qui revient. On a été interrompu tout à l'heure, donc je n'ai pas saisi.
0: D'accord, Madame Adja, votre bonne action, comme je le disais, de faire un don à la Radio Nationale Catholique, peu importe le don. Hein. Vous savez, nous
1: D'accord.
0: avons une carte pour les
1: Merci
0: amis de la radio, tout
1: bien. Et bonne
0: ça.
1: émission.
0: Voilà. Donc, je vous donne le contact du secrétariat pour plus d'informations. 01 40 73 82 03. 01 40
1: Mais je peux aller
0: 73
1: vite dans le
0: 82
1: téléphone.
0: 03. Passez une très bonne journée et que Dieu vous garde.
1: Amen, amen, amen, merci.

0: Allô, bonjour.
1: Bonjour, ma fille.
0: Maman?
1: Allô?
0: Oui,
1: oui
0: allô?
1: C'est moi, Bailly.
0: Maman Bailly, comment vous allez?
1: Oui, ça va, Dieu fait grâce.
0: Ça va bien à Gagnoa?
1: Oui, ça va bien. Ça
0: d'accord.
1: Va.
0: Alors, dites-moi, quel est le numéro que vous choisissez aujourd'hui?
1: Le numéro 3.
0: Il a déjà été pris.
1: D'accord, le 10.
0: Le numéro 10. Votre bonne action aujourd'hui est de prier pour les personnes malades et celles qui n'ont pas les moyens de se faire soigner.
1: Amen. En même temps, je vais profiter pour souhaiter joyeux anniversaire. Mais c'est aujourd'hui 21 à quel anniversaire.
0: D'accord.
1: Je souhaite
0: on va
1: joyeux
0: revenir.
1: Anniversaire, tout ce qui est bon pour
0: Maman Bailly, on va revenir oui. Pour la rubrique bon anniversaire.
1: D'accord,
0: ça sera à 9h40.
1: J'ai compris, ma fille, j'ai compris. Merci, bon.
0: Bien de choses à Papa Bailly.
1: Merci, je ne manquerai pas.
0: Allô, bonjour.
2: Allô, bonjour.
0: Monsieur
2: Ritier. Bonjour, bonjour, ma soeur.
0: Oui, monsieur Ritier-Bi, comment vous allez?
2: Je vais très, très bien, grâce à Dieu. Et toi, comment ça va?
0: Moi aussi, je vais bien.
2: Merci, que ça continue sans fin.
0: Amen. Dites-moi, quel est le numéro que vous choisissez?
2: Mon numéro 7.
0: 7. Votre bonne action aujourd'hui est de dire bonjour aux gens autour de vous.
2: Ok, amen. Bonjour,
0: si c'est une
2: bénédiction. Bonjour à tout le monde. Bonjour à tout le monde, c'est une bénédiction, les jours de grâce.
0: Merci, passez une très bonne journée.
2: Reçu, 5-6-5. Amen.

C'est tout pour les bonnes actions de ce jour. Ainsi prend donc fin la première partie de ce temps d'antenne. À 7h55, vous aurez les spots et à 8h, je vous retrouve pour la libre antenne sur le thème « Les parents doivent-ils contrôler le téléphone de leurs enfants ?» Merci à Romuald Anyamba qui a assuré la première partie de ce temps d'antenne et à tout de suite.

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1: 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Il est 8 heures.
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Bien le bonjour à vous, chers auditeurs et auditrices qui venez de nous prendre en marche. Soyez les bienvenus dans la Libre Antenne, votre espace d'échange où chacun est invité à donner son opinion, partager son expérience ou son témoignage sur les sujets qui touchent notre quotidien. Je suis Déborah Adingra, heureuse de vous retrouver. La mise en onde de cette émission est toujours assurée à la technique par Romuald Nyamba. Le thème que nous vous proposons aujourd'hui est le suivant. Les parents doivent-ils contrôler le téléphone de leurs enfants? Aujourd'hui, le téléphone portable fait partie de la vie de nombreux enfants et adolescents. Il leur permet de communiquer, d'apprendre, de se divertir. Mais il peut aussi les exposer à des contenus inappropriés, au cyberharcèlement, aux arnaques ou encore à de mauvaises fréquentations. Face à cette réalité, une question se pose. Les parents doivent-ils consulter le téléphone de leurs enfants pour les protéger ou au contraire doivent-ils respecter leur intimité afin de préserver une relation de confiance? Selon vous, où faut-il placer la limite entre le devoir de protéger son enfant et le respect de sa vie privée? Nous attendons vos appels pour partager vos opinions et vos expériences. Composez dès maintenant le 07 59 55 54 24 ou le 05 55 03 46 60 ou encore le 01 42 85 87 06 car cette émission c'est la vôtre et ce sont vos interventions qui alimentent notre réflexion.

0: Allô, bonjour.
1: Bonjour, bonjour.
0: Quel est votre nom?
1: Il était dit, c'est ça.
0: Monsieur Ritiebi. Dites-nous quel est votre point de vue sur notre sujet de ce jour. Les parents
1: Bon,
0: doivent-ils
1: faut être équilibré,
0: contrôler
1: hein,
0: le
1: quelque part.
0: téléphone de leurs enfants?
1: Oui, ils doivent quelque part. Bon, vous pouvez lui, mais les parents doivent, on peut dire le mot, hein, les parents doivent encadrer l'usage du téléphone pour assurer la sécurité de l'enfant. Parce que voilà, il y a beaucoup de craintes. Donc, il y a pas de contrôle, mais je pense qu'il faut encadrer l'usage du téléphone pour assurer la sécurité de l'enfant. Mais faut faire tout en trouvant un équilibre, hein, entre la protection de l'enfant, sa vie, bon, il y a aussi une vie privée, hein, et puis là, pour qu'il y ait une confiance mutuelle. Je m'explique. Bon, il faut contrôler dans le sens que faut protéger les enfants du danger de l'exposition au cyberharcèlement, qui ont des contenus choquants et des contenus malveillants en ligne. On le voit souvent. Voilà. C'est pas aussi prudent de laisser l'enfant tout dans une. Tout n'est pas, tout est permis, mais tout n'est pas utile. Donc, souvent, il faut faire un contrôle. Voilà. Il y a des trucs choquants, des trucs sur des trucs à caser pornographie, on ne sait jamais. Et puis aussi des trucs peut détourner la psychologie. Voilà. Il y a des trucs notifs. C'est pas bien. Et aussi, il faut dire aussi, faut contrôler parce que ils sont enfants. La responsabilité légale s'appartient aux parents. Ce sont souvent les actes et les actions de leurs enfants qui sont mineurs sur Internet. Donc aussi, si l'enfant est mineur, c'est pas le parent qui n'a pas fait quelque chose, c'est toi, on va t'accuser. Voilà. Et aussi, il faut gérer le temps d'écran. Parce que l'enfant, s'il est trop, légèrement, le portail prend trop de temps. Ça fait qu'on n'a pas le temps pour la prière. Et c'est pour le jeu de Dieu, on peut comprendre. Mais souvent, il délaisse la prière au profit du portable. Donc, faut poser des limites pour éviter l'addiction, surtout. Être bon pour éviter l'addiction et pour préserver l'enfant du sommeil, des membres de famille. On est trop accro, seulement en tant que contact pour la communication en famille. Donc, il faut gérer le temps d'écran. Maintenant aussi, l'enfant, il est un être humain, il a des limites à respecter. Voilà, il faut prévenir le dialogue. Souvent, on ne sait pas si on a contrôlé, il faut prévenir le dialogue pour éviter des règles établies, hein, pour que peut-être, quand tu fais un contact en cachette, ça peut briser la conscience. Voilà, ça peut vous dire. Donc, il faut essayer de discuter ouvertement des règles concernant le portable. Et puis, voilà. Maintenant, il faut respecter son intimité. Il est adolescent. Une surveillance excessive peut nuire à la relation et au développement de l'enfant lui-même. Donc, il faut respecter
0: D'accord.
1: son intimité. Et puis, on peut paramétrer des outils de contrôle de l'enfant dans le portable. Hein, cela permet à éduquer l'enfant qu'il ait de bons réflexes. Voilà. Au lieu de le surveiller en policier. Donc, quand même, c'est pas bon. Donc, il faut l'accompagner ensemble. Donc, faut paramétrer le système. Ne pas dire ça, ça peut nuire à son éducation. Donc,
0: D'accord,
1: en fait,
0: Monsieur
1: moi, je peux dire que.
0: Ritiebi. Merci pour
1: Oui?
0: votre point de vue. Nous retenons qu'il faut plutôt encadrer les enfants et non les contrôler. Merci beaucoup pour votre intervention. Passez une très bonne journée.
1: Amen, merci. Bonne journée à tout le monde.
0: Merci.

0: Allô, bonjour.
1: Allô? Oui, bonjour, madame.
0: Quel est votre nom, s'il vous plaît?
1: C'est Miss Marcy.
0: Miss?
1: Miss Adaye.
0: Miss Adaye. D'accord.
1: Oui.
0: Voilà, quel est votre point de vue sur notre thème de ce jour? Les parents doivent-ils contrôler le téléphone de leurs enfants?
1: Bon, moi, je pense que contrôler, c'est trop dit. On ne peut jamais contrôler le téléphone d'un enfant. Moi, je propose qu'on attende à un certain âge avant de lui donner même un téléphone. Maintenant, bon, si aujourd'hui, les enfants font des recherches aussi au niveau des études, vous cherchez un téléphone adapté à ça, et puis ça est là. Si l'enfant fait des recherches, il prend, il fait ses recherches, après il dépose. Mais vous pouvez lui dire, ah, après le BEPC ou bien après le bac, là je vais te donner un téléphone officiellement, là c'est pour toi. Sinon on ne peut pas contrôler le téléphone. C'est mon avis, hein. Est-ce que je ne peux pas contrôler. Tu vas prendre, tu vas regarder. Après, dès que tu tournes le dos, lui, il va regarder ce qu'il veut. Les enfants, maintenant, ils sont tellement éveillés que, vraiment, je pense que c'est la solution qui est là.
0: D'accord. Miss Adaye, merci pour votre point de vue. Voilà, c'est ce que nous attendons dans cette émission. C'est vous qui faites cette émission. Merci d'avoir partagé avec nous votre point de vue. Passez une très bonne journée.

0: Allô, bonjour.
1: Allô. Bonjour, madame.
0: Quel est votre nom, s'il vous plaît?
1: Manuela.
0: Manuela. Dites-nous, qu'est-ce que vous voulez partager avec nous sur notre thème de ce jour?
1: Pardon?
0: Quel est votre point de vue sur notre thème de ce jour? Je rappelle le thème. Les parents doivent-ils contrôler le téléphone de leurs enfants?
1: Alors, je dirais que c'est pas possible. On ne peut pas parce que d'abord, nous passons au travail. Quel temps matériel avons-nous pour surveiller, contrôler le téléphone de notre enfant? Aujourd'hui, les enfants sont très smart et tous les enfants, quel que soit l'âge, sont liés au téléphone. Donc, moi, ce que je fais pour ma fille qui est en bas âge, ma priorité, c'est lui parler de Dieu. Ce qu'il n'aime pas, ce qu'on ne doit pas faire, et les dangers même du téléphone, les données à caractère personnel, avec l'IA même qui est développée, ton image, on ne sait pas ce qu'on peut en faire, tu ne sais pas avec qui tu discutes, donc il faut faire très attention. Aujourd'hui, comme l'a dit la maman qui est passée là, les enfants travaillent avec, c'est d'une utilité qui fait que on ne peut même pas leur restreindre ça. Donc, nous sommes obligés de leur donner des conseils et si possible, mettre la religion devant. Mettre la religion devant. Et puis, parler même des dangers du téléphone aujourd'hui. Et c'est pas bien de faire ci, parce que tes photos, on peut faire ça, tu peux même pas parler avec n'importe qui. Faut les raisonner, faut leur parler. Et puis, en même temps, délimiter, mais à partir de 21h, c'est stop. Mais avec douceur.
0: D'accord.
1: Et c'est vraiment la communication avec les enfants qui pourront les amener à s'orienter, à bien se tenir, à faire bien les choses. Parce que quand aussi il y a le bâton, très souvent les enfants se braquent et puis ils sont curieux, ils vont là où on leur demande de ne pas partir. Donc je pense qu'on ne peut pas, de toute façon on ne peut pas contrôler. Quand même ton propre téléphone, ton enfant te l'arrache, maman, ah je veux parler, attends, dans la chambre, il va parler. Après tu ne sais pas ce laps de temps-là, ce qu'il veut faire. Donc le mieux c'est de discuter, leur dire non, voilà ce que tu ne dois pas faire, voilà, voilà. Parce que c'est important même pour les recherches. Donc on n'en est plus rien. Voilà, c'est ce que j'avais ajouté.
0: D'accord. Miss Manuela, dites-nous, votre fille, elle a quel âge?
1: Elle a 13 ans.
0: 16 ans, d'accord. Et elle a un téléphone?
1: 13 ans.
0: D'accord. Et vous lui avez offert un téléphone?
1: Oui.
0: D'accord. Et pour vous, votre manière de on ne va pas contrôler, mais protéger votre enfant, c'est d'échanger avec elle sur les dangers liés au téléphone et poser des limites, n'est-ce pas?
1: Oui. Et j'ai même sur le téléphone même, ce qu'on ne doit pas faire par rapport aux données à caractère personnel. Il y a différents messages et tout. Tu ne dois pas, le téléphone n'est pas, comment on appelle ça. Il y a des messages, même sur son, comment on appelle ça, ta tablette.
0: D'accord. Merci à vous, Miss Manuela. Pardon?
1: Comment? Ça, quand je l'entends parler, bon, je trouve ça, j'espère, je lui demande, je parle avec. Moi, c'est telle personne. Et d'abord, moi, tous mes enfants, je mets tous les téléphones de leur fréquentation, leurs amis, je les connais. De sorte à ce que même quand je ne vois pas mon enfant, j'appelle un tel, je sais où l'enfant est et tout. Bon. C'est la confiance.
0: Exactement. D'accord. Miss Manuela, merci pour votre partage d'expérience. Passez une très bonne journée.
1: D'accord, merci beaucoup, c'est moi qui vous remercie. Et merci pour l'émission.
0: Je vous en prie.

0: Allô, bonjour.
1: Allô, bonjour, Madame Adja.
0: Oui, Madame Adja, dites-nous, quel est votre point de vue sur notre thème de ce jour?
1: D'abord, moi, un enfant n'a pas droit à un téléphone. Et c'est normal, il est là, de faire un contrôle. Et quand je parle de contrôle, ça se situe à plusieurs niveaux. D'abord, le type de téléphone a offert à donner à l'enfant selon le besoin. Si c'est pour un besoin de communication, de lui donner un téléphone assez simple, ce qu'on appelle communément en Côte d'Ivoire et les Bessas. Juste c'est pour la communication. Maintenant, si c'est pour faire des recherches, et puis là aussi, ça dépend des niveaux. Pour, en passant, je vais déplorer, je souviens du fait que je ne trouve pas normal qu'aujourd'hui, déjà en troisième, on puisse donner des devoirs via le téléphone portable. Alors qu'on a un temps défini pour pouvoir donner des exercices en classe déjà aux enfants. Et s'il y a des recherches à faire, on a des cuillères où on peut le faire, où les parents, même à la maison, avec leur téléphone, aider l'enfant à s'avancer. Mais exigea qu'un élève de troisième, même seconde, ait un téléphone portable pour qu'il crée un groupe WhatsApp pour qu'on puisse leur envoyer un téléphone. C'est-à-dire le contrôle doit aller jusqu'à ce niveau. Alors que les autorités compétentes pour leur vie, qu'il y a des choses qu'il faut conserver, ça ne fait pas partie du programme éducatif. Et donc qu'on radie ça. Parce que les téléphones portables, comme vous le voulez ou non, c'est vrai. Que c'est important. Mais à un certain niveau, c'est un mal. C'est un mal. Quand on parle d'addiction, c'est pas un jeu. Quand une personne est fait d'addiction à quelque chose, toute sa vie va dépendre de cette chose-là, au point où il en devient malade. Et donc, pour moi, le contrat doit être situé à un certain niveau. Et doit aller jusqu'à un certain niveau. À l'âge, par exemple, adulte, on peut permettre à l'enfant d'avoir un téléphone, c'est-à-dire à 18 ans, puisque la majorité en France voit que 18 ans. Et même à cet âge, s'il a un téléphone complet, quand je parle de téléphone complet avec un écran et tout ça, on peut lui faire un contrôle, c'est-à-dire ne pas le surprendre, mais c'est moi qui lui ai acheté le téléphone. Et donc, un jour, comme ça, dans la cause de vie, je peux lui dire, pardon, donne-moi le téléphone. Je finis de faire le contrôle. S'il y a des choses qui m'approprient, je lui ai dit. Et à un moment que non, je ne fais pas assez de téléphone pour ça. Voilà. Et je lui définis clairement. C'est vrai qu'à 100%, on ne peut pas surveiller l'enfant parce qu'on ne sait pas ce qu'il fait dans sa chambre quand il est seul. Mais au moins, il faut l'orienter. Pour lui dire qu'il y a certaines choses qui peuvent le définir en utilisant le téléphone. Même si maman n'est pas là, il pense qu'il sache à maman ou à papa. Mais pour lui-même, c'est bien qu'il comprenne cela. Donc voilà un peu ce que je voulais dire ce matin.
0: Merci Madame Adja pour votre merci participation bien à la libre antenne de ce jour. Passez une très bonne journée.
1: Merci à vous, pardon.
0: Merci.

0: Allô, bonjour.
1: Oui, bonjour, ma soeur.
0: Oui, monsieur Ritebi.
1: Non, c'est monsieur Guissot-Jean.
0: Monsieur Guissot-Jean, d'accord. Alors, nous attendons votre point de vue sur notre thème de ce jour.
1: Bon, moi je pense que le téléphone portable, c'est l'appareil qui est nécessaire. Voilà, c'est nécessaire parce que bon, l'enfant est tout le temps parti à l'école, l'enfant est toujours sorti. Bon, il faut au moins le contacter. Moi je me dis que logiquement, quand l'enfant est déjà au cours primaire, on doit lui donner un petit téléphone. Bon, il y a téléphone plus téléphone, il y a le téléphone Android. Il peut être plus fort pour ce jeune enfant. Voilà, parce qu'aujourd'hui, le téléphone est une nécessité aujourd'hui. C'est très important. Au moins, appeler pour savoir la position de l'enfant, où l'enfant se trouve. Parce que bon, tu peux être derrière l'enfant et tu qu'on appelle l'air avancé, tu es inquiet. Le fait d'être inquiet là, tu peux le jeune facilement. Ah, mon petit homme, ma fille, tu es à quel niveau? Parce que déjà, là, tu es où? C'est important. Donc, moi, je pense qu'il y a deux sortes de téléphones. Il y a le téléphone Android et il y a le téléphone simple. Voilà. Quand l'enfant est au primaire, tu peux faire le téléphone simple pour donner un enfant. Pourquoi on voit sa position? C'est important. Parce qu'on ne peut pas dire que non, le téléphone portable, ça peut gâter l'enfant. Il dit non, ça dépend. C'est toi, le parent, qui doit observer et qu'on appelle être vraiment prudent. À quel moment on doit donner qu'on appelle le téléphone Android à l'enfant pour ses recherches et après on le retire. Voilà, c'est pas l'âge. Si c'est par exemple une fille qui est mineure, qui a 16 ans, 17 ans, je peux soit lui offrir un téléphone Android, mais ça dépend. Elle a un petit téléphone à laquelle je peux la joindre et maintenant, pour ses études, je lui donne, dès qu'elle finit, je réponds le téléphone et je vérifie tous les contours du téléphone. Voilà, pour voir s'il n'y a pas de bêtises dans le téléphone. Donc, le téléphone aujourd'hui, c'est une nécessité aujourd'hui dans nos vies. Donc, je ne peux pas dire qu'on ne doit pas donner le téléphone à un enfant. Dès que l'enfant est au cours primaire, le CM1, CM2, il faut le téléphone.
0: Alors, le jeune. Monsieur Guissot-Jean, ne pensez-vous pas qu'offrir un téléphone à un enfant au primaire, même si c'est un téléphone à touche, ne pensez-vous pas qu'il serait un peu dangereux de le faire? Ou bien, est-ce que c'est vraiment nécessaire pour un enfant du primaire?
1: Je ne veux pas donner un téléphone Android à un enfant qui est au CM2 ou au CM1. Ouais, pour que je puisse voir la position de l'enfant, l'enfant est à quel niveau. Parce que souvent, l'enfant, après le cours, il a ses camarades et leur passe, qu'on appelle, leur avance, c'est tard. Donc, je suis inquiet. Donc, il faut que moi, j'ai au moins des informations sur mon enfant. J'appelle, t'as quelle position, tu es où? Quand il est l'heure pour rentrer. C'est important aussi. C'est ça, aujourd'hui, le téléphone est une nécessité. Voilà.
0: Sachant que l'âge à l'école primaire aujourd'hui varie entre au plus 8, 10 ans. C'est pas un peu trop tôt?
1: Aujourd'hui, le monde aujourd'hui est une autre chose. Voilà, le monde, la solution, c'est de prier, c'est tout. Demande à Dieu d'être près de tout. Parce qu'aujourd'hui, le téléphone portable, c'est une nécessité. Tu peux payer un petit téléphone, donne à ton enfant, il va à l'école, au moins dans sa position, tu as quel niveau, tu es où, tu rentres à la maison, il est tard. Ou bien bon, tu as pris une formation, à quitte l'école, viens à la maison. C'est important. Mais il y a des téléphones, on offre des téléphones, non pas. Voilà, si ma fille est mineure, je peux lui offrir un téléphone Android. Parce qu'après, c'est pour être distrait, c'est pour regarder les réseaux sociaux, elle ne va pas le temps de l'étudier, hein, ça sera la perturber. Je sais à quel moment donner un portable Android à mon fils qui est mineur et à ma fille qui est mineure. Donc aujourd'hui, le téléphone, c'est une nécessité. Donc si on regarde ça, c'est pas possible. Si on regarde pour dire que non, on ne peut pas remettre le téléphone à un enfant, bon, ça dépend. Parce qu'aujourd'hui, le monde a changé, le monde fait peur. Donc, il faut connaître la position de l'enfant. Où l'enfant est, l'enfant à l'école, avec qui, où l'enfant se trouve, à quel enfant rentre, c'est important. Voilà, donc c'est ce que j'ai à dire.
0: D'accord, monsieur Guissot-Jean, c'est votre point de vue, nous le respectons. Merci d'ailleurs à vous d'avoir pris part à cette émission. Passez une très bonne journée.

0: Allô, bonjour.
1: Allô, bonjour, madame.
0: Quel est votre nom, s'il vous plaît?
1: C'est le frère Antoine.
0: Le frère Antoine.
1: Oui.
0: Voilà, donc, dites-nous, quel est votre point de vue sur notre thème de ce jour?
1: Oui, vraiment, merci beaucoup pour le thème. Moi, mon point de vue par rapport au portable, les enfants à l'adolescence. Pour moi, mon même avis, l'école primaire n'a pas besoin d'offrir un téléphone à un enfant. Parce que les enfants d'aujourd'hui, à bas âge qu'ils vont à l'école, là, si c'est tout, c'est 8 ans, 9 ans, 10 ans pour sortir au cours primaire. Papa qui a 9 ans, ou bien 10 ans, il a appris à 6e. Il connaît quoi sur l'affaire de téléphone? C'est vrai. Le frère qui vient de passer, il a dit qu'il oui, pour avoir l'information sur son enfant. Un enfant qui a 9 ans, 10 ans, c'est quelle information il va avoir sur l'enfant qui est à l'école, le cours primaire. Pour moi, ce n'est pas nécessaire pour l'enfant au portable. La une soeur qui a parlé tout à l'heure avant le frère, je suis d'avis avec elle. Parce qu'un enfant qui a un niveau de terminer la bac, déjà, il est un peu mature dans l'esprit. Il sait ce qui n'est pas bon dans le téléphone, il sait ce qui est utile dans le téléphone. Cet enfant qui a un niveau de bac, il a bac, il a besoin d'un téléphone pour faire approfondir cette recherche personnelle. Parce que actuellement, notre ville, il y a des choses qui se passent dans le téléphone que les enfants cherchent à connaître pour son intelligence. Voilà. Sinon, cet enfant qui a bac là, il a besoin de téléphone, déjà il est déjà grand. Un enfant qui a moins de 18 ans, 17 ans, il a un niveau bac, il a un téléphone. Mais si la téléphone, c'est pas parce que c'est une opportunité pour elle, qu'elle a le temps à tout temps pour fouiller dans le téléphone, non, il faudrait que les parents jettent coup d'œil aussi. Parce que quand on le laisse, parce qu'il a 8 bacs, ou bien il a un niveau de bac, on laisse le téléphone de valeur, et puis on ne le suit pas de près, c'est pas bon. Il va devenir autre chose encore après le téléphone, là, parce qu'il y a beaucoup de choses dans le téléphone que nous, on ne connaît pas. Mais les enfants, ils mettent le téléphone comme c'est eux qui ont fabriqué le téléphone. Donc, pour moi, c'est la vie qui est là. Merci beaucoup pour le service.
0: Merci, le frère Antoine, a passé une très bonne journée.

0: contrôler le téléphone de leurs enfants. C'est le thème de notre libre antenne de ce jour. À partir de quel âge un enfant peut-il avoir son propre téléphone? Un parent a-t-il le droit de contrôler tous les messages ou les réseaux sociaux de son enfant? Chers auditeurs et auditrices, votre avis nous intéresse car cette émission, c'est la vôtre et c'est vous qui l'a faite. Composez dès maintenant le 07 59 55 54 24 ou le 05 55 03 46 60 ou encore le 01 42 85 87 06 pour partager avec nous votre opinion. Allô, bonjour.
1: Oui, bonjour, madame.
0: Quel est votre nom, s'il vous plaît?
1: Dame Lidé.
0: Madame?
1: Madame Lidé.
0: Madame Lidé. Alors, dites-nous, quel est votre point de vue sur notre thème de ce jour?
1: Merci encore. Alors, le téléphone est aujourd'hui pour nos enfants. Vous m'entendez?
0: Oui, oui, nous vous entendons maintenant.
1: Le téléphone constitue un danger pour nos enfants aujourd'hui.
0: D'accord.
1: Et malheureusement, un danger en même temps, une nécessité. Vous m'entendez?
0: Oui, oui, nous vous entendons.
1: J'ai dit que le téléphone était en même temps un danger, en même temps une nécessité.
0: D'accord. Voilà. Et pour vous, que faut-il faire? Est-ce qu'il faut contrôler le téléphone des enfants?
1: Absolument, absolument, quel que soit l'âge. Jusqu'à ce que la personne, je veux dire, jusqu'à ce que l'enfant soit vraiment majeur. Quand je dis majeur, c'est-à-dire que quelqu'un, un enfant qui arrive à discerner le bien du mal, à savoir que telle chose n'est pas bien. Parce qu'aujourd'hui, c'est pas seulement les études que les enfants regardent, ou bien des sites qu'ils regardent dans le téléphone. Ça, c'est les arguments qu'ils donnent le plus souvent. J'étais des sites à faire, même quand ils sont grands. Mais tenez-vous bien. C'est que ça, pendant que tu es en train de regarder, même une grande personne de regarder les programmes intéressants, bien des trucs sur l'entrepreneuriat. Les gens voient de ces scènes-là sur leur même temps à l'écran. J'ai l'impression que c'est le monde même veut que ceux qui sont les initiateurs même de l'amener aux enfants être autre chose. Vous comprenez, pendant que tu es en train de regarder autre chose, parce qu'il faut dire, comme je viens de dire, c'est pas toujours mauvais. Aujourd'hui, avec le téléphone là, on est informé, on prend des formations en ligne, on suit des messages et tout ça en ligne. Maintenant, pendant que tu suis tout ça, il arrive que les gens, je ne sais pas, les initiateurs là, vous envoient de ces scènes-là pendant que l'on regarde des choses importantes.
0: Exactement.
1: Donc, pour dire qu'on oublie des fréquentations. Maintenant, pour l'âge, je pense qu'on juste tape le bac au moins. Parce que 10 ans, je ne sais pas à quoi ça sert. Les enfants déjà à 6 ans, 7 ans, tu vas aller à l'école.
0: Effectivement.
1: Donc, tu sais au moins où l'enfant se trouve. Ou bien, voilà. Oui. Donc, à nous, je pense qu'après le bac.
0: Après le bac.
1: Voilà. Tu peux donner au moins un téléphone à ton enfant.
0: Et quand.
1: Maintenant, comme je dis.
0: Que dites-vous donc face aux personnes qui disent qu'il faut faire des recherches maintenant? On va dire, déjà au collège, au lycée, il y a des recherches à faire. Si l'enfant n'a pas de téléphone, que dites-vous? Donc, comment fait-il ces recherches?
1: Il faut aussi que le système scolaire, tout ça, éducatif, pense à nous donner aux enfants des livres, des copies pour lire, pour nous informer. C'est qui encourage le usage du téléphone. Parce qu'ils vont donner des enfants, c'est sur Internet. Alors qu'avant, on avait des livres, les bibliothèques vers lesquelles nous orientons.
0: Effectivement.
1: Même quand, même les copies, on nous donne des copies, même si le professeur n'a pas fini le programme, on nous donnait des polycopes pour aller lire et faire des résumés. Aujourd'hui, là, on le raccourcit. Donc, je pense que c'est une préoccupation qui doit occuper tout le système éducatif même, toute la société entière. Les niveaux doivent faire un effort pour rendre nos enfants libres. Pour nous donner nos enfants. Parce que, imaginez, vous donnez des études aux enfants, des recherches aux enfants sur Internet, tous les jours supportables. Ça oblige les enfants à être toujours connectés. Vous comprenez? Avant, on n'avait pas ça, on faisait quoi? Donc, on peut limiter, on ne peut pas éradiquer, mais on peut limiter l'usage en donnant plus d'exercices, des copies, ou bien en invitant souvent les enfants, régulièrement les enfants à aller à la bibliothèque. Il faut avoir une méthode pour inciter les enfants vers la bibliothèque. Voilà. Donner des copies.
0: D'accord. Donc, pour vous, il serait plutôt intéressant de revenir à l'ancien système, ramener les enfants à la lecture, etc.
1: Oui. C'est vrai que, comme je dis, avec la modernisation, on ne peut pas éradiquer, ça c'est clair. Mm-hmm. Avec le monde qui évolue, mais on peut faire l'effort. Moi, je suis une fois sur Internet, nous, ceux qui ont fabriqué Internet, ils ont interdit aux enfants l'usage du téléphone. Comment ils font? Voilà. C'est une question d'éducation. Il faut réformer, on peut réformater, on peut refaire. Mm-hmm. C'est nous qui décidons. Ce n'est pas au téléphone de nous guider, c'est nous qui décidons. 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

0: Allô, bonjour.
1: Bonjour, Déborah.
0: Quel est votre nom, s'il vous plaît?
1: Gras Bernard Dabou.
0: Monsieur Bernard, alors oui. Dites-nous, quel est votre point de vue sur notre sujet de ce jour?
1: Ma chère Déborah, j'ai écrit sur le bulletin paroissial, j'ai écrit tout simplement les enfants et le portable. L'analyse que j'ai faite, c'est tout simplement c'est dangereux pour tous, parce que tous ceux qui ont lu le test à l'église ont dit que en général c'est pas bon. Mais plutôt la question que je poserais plutôt, Déborah, c'est plutôt peut-on contrôler le portable de nos enfants? Est-ce que vous pouvez contrôler le portable de votre enfant? C'est la question. Donc moi je prends un exemple purement sur moi. Hein. Moi ma petite fille, c'est la dernière qui est partie, qui a eu le bac, après le bac, d'ailleurs, même qui a eu le dernier portable. J'avais mon portable, avant la classe de terminale, mais quand j'ai un problème dans le portable, c'est elle-même qui vient décanter pour moi. C'est-à-dire que vous avez des fonctions que vous ne connaissez pas, mais vous donnez à l'enfant, là, il va faire ça parfaitement. Mais si lui, il a un portable, vous le contrôlez comment? Vous n'avez aucun moyen de contrôle. Si lui, parce que les fonctions, là, il maîtrise plus que vous-même. Donc, l'idéal, c'est d'attendre à un certain âge, comme moi, je l'ai fait. Mes trois enfants, ça prend le bac que je leur donne le portable, parce que ça s'impose. Des cours en ligne, le groupe de travail, les TD, s'il n'a pas de portable, non, vous le condamnez. Donc, c'est après la classe du terminal, là, ça s'impose foncièrement. Vous pouvez lui donner un portable. Mais avant cette classe-là, en première, il y a une tante qui nous a dépensé. Mais utilisons les livres quand même pour des recherches. On peut travailler avec les livres. Parce que le portable peut constituer un danger pour l'enfant. Alors, donc, à un certain âge, 18 ans, 19 ans, bon, il est quand même, on peut dire, un peu mature, donc il y a certaines choses, il peut juger, et puis, bon, prendre des décisions. Mais un enfant, 14, 15, 16 ans, comme certains le font, vous m'excusez pour le terme, on dit paro-paro, on veut montrer qu'on a les moyens pour donner, et puis on achète des portables à nos enfants, et si soit même si c'est portable, comment vous appelez, c'est non Android, les petits portables,
0: mais
1: un portable, les messages, tout ce qu'il peut, il peut faire tout avec le portable, il suffit qu'il soit connecté, qu'il soit un petit portable ou un grand portable. Donc pour moi, quelqu'un l'a dit déjà, il faut la sensibilisation, d'accord, mais c'est une question d'éducation. Nous dirons à notre enfant que le portable que je te donne là, il peut être en même temps un danger pour toi. Donc il faut savoir l'utiliser, mais vous ne pouvez pas le contrôler si vous le donnez, vous ne pouvez pas parce que lui, il maîtrise même plus que vous-même. Donc c'est ce que je voudrais dire, si nous voulons donner le portable à nos enfants, il faut que ça soit vraiment une nécessité, pure nécessité pour leur recherche après les études supérieures. Sinon, un enfant, un tout petit enfant, c'est un jeu pour lui et puis il peut se condamner par ce portable-là. C'est mon point de vue.
0: Merci, Monsieur Bernard. Merci pour votre point de vue. Passez une très bonne journée.

0: Allô, bonjour.
1: Oui, bonjour madame, c'est encore Daniela.
0: Oui, Daniela, dites-moi. Oui.
1: Voilà, je voulais donner un point de vue encore.
0: Oui.
1: Alors, c'est dire que je suis d'accord avec tous les intervenants. Mais en même temps, le téléphone, c'est vrai, c'est un danger. Mais à l'heure actuelle de nos jours, c'est un peu difficile. Les enfants copient leurs amis. Et partout, quel que soit le niveau, les enfants copient. Donc, on ne peut pas dire, même quand tu défends le téléphone à ton enfant, quand il va dehors, tu sais ce que tu fais avec tes amis, le mieux, c'est de communiquer avec eux. Moi, je ne donnais pas de téléphone à ma fille. Mais à un certain moment, j'étais obligée. Ma fille, d'abord, j'ai commencé par une tablette. Mais en cinquième, en classe de cinquième, on leur donne des sujets à rechercher, des thèmes. Et les thèmes

0: on les cherche tous. Ils ont des groupes d'amis, d'élèves, pour faire des recherches. Aujourd'hui, comme le disait la dame, on n'oriente plus nos enfants vers les bibliothèques, les livres et tout. Aujourd'hui, nous sommes à l'ère de l'Internet. Les enfants viennent facilement là-dessus pour chercher. Donc, en même temps, c'est beaucoup plus la sensibilisation. Moi, j'ai commencé à donner le téléphone à ma fille. Pourquoi? Parce que elle n'est même pas habituée à ça. D'ailleurs, elle sort, elle reste à la maison. Une fois, elle a été, sans dire même à quelqu'un, même au vigile de la maison, elle est sortie, elle passait à la bouche. Après, elle a continué dans son ancienne école. On l'appelle, elle a laissé le téléphone à la maison. La panique partout. Pour dire que, à un moment donné, c'est aussi important. La panique, jusqu'à ce qu'elle revienne à la maison, pour qu'on lui demande où elle est. Ah, maman, j'étais dans mon ancienne école, j'ai vu mes maîtres, j'ai vu ma soeur, je suis allée poser avec. Mais et le téléphone, maman, j'ai laissé parce que j'ai peur qu'on ne m'arrache. Bon, elle le dit parce que c'est en fonction de nos échanges, donc elle a peur qu'on lui arrache et tout ça.
1: Exactement.
0: Mais c'est l'éducation, c'est la façon dont tu parles avec ton enfant. Tu lui parles des dangers, tu lui dis des restrictions. Donc, on peut t'écouter. Mais en même temps, le téléphone est nécessaire de nos jours. Donc, c'est ce que j'avais à ajouter. On ne peut pas forcément attendre l'âge, la classe de terminale. En quatrième, cinquième, on fait des recherches. C'est ce que je voulais ajouter.
1: Merci Daniela pour votre ajout. Passez une très bonne journée. Merci vraiment de prendre part à la Libre Antenne.

0: Allô, bonjour.
1: Bonjour, ma fille. Bonjour, ma fille. Ça vous drague,
0: papa vous drague, Pierre, des champs. Comment vous allez?
1: Je suis au champ même. Ok. Moi, je dirais que tout dépend de l'éducation de base. Pour un enfant qui est bien éduqué là, tu peux ne pas contrôler son portable, mais l'enfant a reçu. Moi, je prends l'exemple de mon grand frère aîné, par exemple. Fait une gestion au public dans la Banque mondiale. Il a Wi-Fi. Mais tous ces Wi-Fi, ils ont des portables, mais elles ont tous reçu. Hein. Mm-hmm. Mais le papa, de 19h jusqu'à 21h, il a oublié que ses filles, ils ont les portables. Ça dépend de la manière dont les parents éduquent les enfants. Mm-hmm. C'est même chose comme les femmes de nos jours. Est-ce que tu peux contrôler ta femme? Tu ne peux pas. C'est la même chose, c'est l'éducation de base. Si l'éducation de base est ratée, tu vas... Oh, mais je m'abandonne. Excusez-moi beaucoup.
0: Merci, M. Rodrigo-Pierre, pour votre point de vue. Déjà, nous retenons qu'il ne faut pas contrôler le téléphone des enfants, mais il faut les éduquer. Voilà. Merci à M. Rodrigo-Pierre Deschamps pour votre participation.

0: Nous arrivons donc au terme de cette édition de la Libre Antenne. Merci à vous, chers auditeurs, pour votre participation. Nous retenons donc de toutes vos interventions qu'il ne faut pas, on ne peut pas contrôler le téléphone des enfants, mais il faut plutôt les encadrer, échanger avec eux sur les dangers liés au téléphone, communiquer avec les enfants et surtout les éduquer. Quand pour certaines personnes, le téléphone n'est pas vraiment utile pour les enfants, il faut plutôt attendre l'âge mature avant de les leur offrir et plutôt les diriger vers les livres, faire un retour à l'ancien système, les ramener à la lecture, aux bibliothèques pour leur recherche. Alors, pour avoir une idée plus claire sur notre thème de ce jour, écoutons le père Nyagne Désiré Stéphanas, vicaire et aumônier des enfants à la paroisse Saint-Jean Bosco d'Atsikwa dans le diocèse d'Abidjan en ces termes.
1: Amis auditeurs de la Radio Nationale Catholique, la Voix de l'Évangile, je vous salue dans le précieux nom de notre Seigneur Jésus. Frères et sœurs en Christ et en humanité, aujourd'hui, il nous est donné de réfléchir sur le thème de l'espionnage de nos enfants. Cela s'intitule concrètement avec le thème suivant. Les parents doivent-ils contrôler le téléphone de leurs enfants? On peut comprendre par cela, est-ce que les parents doivent tout simplement faire du gendarme sur le dos de leurs enfants? Ils doivent être des flics pour leurs enfants, ou bien doivent-ils être laxistes, laisser tout faire? Est-ce que les laisser faire aussi aide réellement? Alors, quelle position adopter concrètement? Voilà ce qui nous amène à réfléchir en ce jour. D'abord, dans un premier temps, retenons que la peur est légitime. Le fait de donner un téléphone à notre enfant crée déjà cet environnement de peur. Pour lui, c'est une liberté, mais pour nous, c'est une boîte à noix où beaucoup de choses peuvent s'y inviter. Commençons par être évident, donc. On a peur du harcèlement, des prédateurs, des mauvaises rencontres. Cette peur est rationnelle. Contrôler, c'est se rassurer que tout va bien et qu'il n'est pas en train de commettre des gaffes, en fait. Mais l'espionnage systématique a des effets pervers, souvent sous-estimés. Il brise d'abord la confiance. L'enfant se sent suspect par défaut. Or, si on le traite comme un coupable, il apprend tout de suite à mentir. Et il développe ce mécanisme de défense du mensonge et ça devient autre chose à l'âge adulte. Aussi, un deuxième élément, c'est que cela peut tuer en lui l'apprentissage. Si vous le filtrez tout, comment apprendra-t-il à distinguer le danger par lui-même? C'est pas pour dire que toutes les expériences sont bonnes à faire, mais quand même, au lieu d'être devant ou derrière, n'est-il pas nécessaire d'être à côté pour l'accompagner et lui montrer vraiment l'attitude à adopter? L'adolescence est un simulateur de vol. Si on pilote à sa place, il saura parer aucune turbulence une fois adulte. C'est pourquoi il conviendrait de pouvoir déjà dès sa jeunesse, son enfance, enraciner de bonnes choses en lui pour qu'une fois à l'âge adulte, il puisse les utiliser, les monnayer pour son bonheur véritable. L'autre chose aussi, c'est que le fait de contrôler crée des digitales natives de la dissimulation. Ainsi, il maîtrise mieux la technologie que nous, parfois. Et donc, il va créer un second compte et il va avoir des applications qu'il saura bien dissimuler, bien cacher, des discussions qu'il va bien prendre le soin d'effacer ou bien d'archiver. Bref, beaucoup de choses que nous-mêmes, on ne saurait contrôler. Le contrôle devient donc totalement illusion. Oui, frères et sœurs, le contrôle absolu, c'est confondre transparence et sécurité. Mais à lieu et place de cela, que faut-il faire? Il n'est pas question d'être laxiste, de laisser tout faire. Il n'est pas du tout aussi conseillé d'être dans un contrôle absolu. Alors, que faut-il faire? D'abord, le contrat, dès le départ. Le téléphone ne doit pas être un dû, mais un prêt avec des conditions. À table, dans la chambre, la nuit, quelques sites. Écrivez-le ensemble, avec l'enfant. Voilà, vous vous entendez pour dire à table, non, pas de téléphone. Tu ne dois pas avoir de téléphone en chambre dans la nuit. Voilà, tu ne dois pas être dans la nuit et puis en train de naviguer. Et puis les sites, ça, c'est permis, ça, non. Donc, il faut déjà, dès le début, s'entendre sur cela. S'il ne respecte pas, il perd le privilège et pas la dignité. Et ça, il faut faire la distinction. Voilà, ce n'est pas parce qu'il n'a pas respecté qu'il n'est plus digne d'être votre enfant. Il demeure toujours votre enfant. Vous l'aimez. Cependant, ce privilège d'avoir le téléphone et d'aller sur tel site, il ne l'aura plus. Voilà un peu, dans un premier temps, le contrat qu'il faut établir. Dans un deuxième temps, il faut l'accompagnement avant la crise. Il faut donc prévenir cela. Ne pas fouiller son téléphone en cachette à 23 heures. Il vaut mieux plutôt s'asseoir avec lui et demander, par exemple, montre-moi ton TikTok, ton jeu préféré, par exemple. Intéressez-vous. Non pas pour le piéger, mais pour comprendre. C'est dans ces moments qu'il vous montrera un problème. Alors, au lieu de chercher à vous faire comprendre, apprenez d'abord à le comprendre pour être compris. Alors, en troisième pilier, la convention du droit du regard. Établissez une règle claire et nette. Je ne lirai jamais tes conversations avec tes proches. Voilà, voilà une règle claire. Et là, il faut respecter cela pour qu'il se sente rassuré. Et c'est un exemple que vous lui donnez, un témoignage. C'est ton jardin secret, vous pourrez lui dire. Et donc ça, j'ai droit à respecter cela. Mais si jamais il y a une inquiétude précise et grave, je te le dirai et on regardera ensemble. C'est la différence entre le parent qui épie et le parent qui protège. Donc il faut savoir faire cette part des choses. Aussi, quand est-ce qu'il nous faut intervenir concrètement? Parce qu'à certains moments, ça devient maladif, ça devient chronique et il nous faut réagir de main ferme pour parer aux éventuels accidents. Alors, que faut-il faire concrètement? Soyons clairs. Il y a des exceptions où le jardin secret n'existe plus. Par exemple, changement de comportement radical, isolement, tristesse, colère et ou indice tangible de l'argent qui disparaît, des objets qui arrivent sans explication, et la limite de l'intimité. Si vous avez un faisceau d'indices de mise en danger, harcèlement, embrigadement, chantage, votre devoir de protection passe avant le droit de la vie privée. Dites-lui, là, ce n'est plus de la curiosité. Je sens un danger. Et il faut qu'on regarde sur l'ensemble. Donc, chers parents, voilà autant d'attitudes qu'il faut avoir pour que la relation avec votre enfant puisse aller de mieux en mieux. Alors, notre métier n'est pas de construire une serre où aucun vent ne souffle. C'est d'élever un arbre qui aura des racines assez profondes pour résister à la tempête. Contrôler, c'est ériger un mur. Accompagner, c'est apprendre à naviguer. Et c'est cela qu'il faut donner comme outil à nos enfants. Le téléphone n'est pas son ennemi, c'est un outil. Ne lui en voulez pas, ne lui n'empêchez pas d'en avoir. Cependant, il faut lui apprendre à s'en servir. Et s'il tombe, soyez là pour le relever, pas pour lui dire « je te l'avais dit », comme si vous souhaitez que cela, le pire arrive, mais soyez là pour l'aider à aller de mieux en mieux, à l'utiliser de mieux en mieux. La meilleure application de contrôle parental ne s'installe pas dans le téléphone, chers frères et sœurs. Et donc, je reprends, chers parents, retenez cela très bien. La meilleure application de contrôle parental ne s'installe pas dans le téléphone de votre enfant. Elle s'installe dans la relation de confiance que vous tissez avec lui chaque jour. Que Dieu vous bénisse, qu'il bénisse nos enfants, au nom du Père et du Fils et du Saint-Esprit. Amen.

0: Merci au père Niagne Désiré Stéphanas, vicaire et aumônier des enfants à la paroisse Saint-Jean Bosco d'Atiekwa dans le diocèse d'Abidjan. Merci à toutes et à tous pour vos appels et vos nombreuses contributions autour du thème « Les parents doivent-ils contrôler le téléphone de leurs enfants ?» Au fil de nos échanges, une idée revient avec force. Protéger un enfant est l'une des premières responsabilités des parents. Cependant, cette protection ne doit pas faire disparaître le dialogue, la confiance et le respect mutuel. Le téléphone est aujourd'hui une formidable source d'information et de communication, mais il peut aussi exposer les jeunes à des risques bien réels. Il appartient donc aux parents d'accompagner leurs enfants dans l'apprentissage d'un usage responsable du numérique en fixant des règles claires, en restant à leur écoute et en intervenant lorsque cela est nécessaire. L'essentiel n'est peut-être pas de contrôler systématiquement, mais de construire une relation de confiance qui permette à l'enfant de parler librement de ce qu'il vit, tout en sachant que ses parents veillent sur lui avec bienveillance. Merci encore à vous, chers auditeurs et auditrices, pour votre fidélité et votre participation active à cette émission. Merci à Axel Conan qui nous a rejoint du côté de la technique pour la mise en onde de cette émission. À ce micro, je suis Déborah Adengra. Nos programmes se poursuivent. Merci de rester à l'écoute de la voix de l'Évangile. Portez-vous bien et que Dieu vous garde.
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2: Mesdames et messieurs, bonjour. Très heureuse d'être en votre compagnie pour ce flash d'information. La communauté paroissiale de Saint-Joseph Artisan de la Riviera Bonoumé dans l'archidiocèse d'Abidjan a célébré dimanche 19 juillet dernier le premier anniversaire de la dédicace de son église paroissiale. C'était au cours d'une messe d'action de grâce présidée par le Père Serge Daniel Akafou, curé de la dite paroisse, en présence du chapelain de sa sainteté, Monseigneur Jean-Baptiste Akwadan. Dans son homélie, le célébrant a exhorté les fidèles à prendre conscience qu'ils sont les témoins vivants de leur église paroissiale, les invitant à faire rayonner l'évangile par leur témoignage de vie. Le ministre du Plan et du Développement, Souleymane Diarra-Souba, a affirmé hier à Abidjan que le PNB, le Plan National de Développement 2026-2030, repose sur 6 piliers stratégiques et plusieurs innovations majeures destinées à accélérer la transformation structurelle de l'économie ivoirienne et à hisser le pays au rang des économies à revenus intermédiaires de la tranche supérieure à l'horizon 2030. Ils s'exprimèrent à la tribune les rendez-vous du gouvernement organisés par le CICG, le Centre d'information et de communication gouvernementale, à l'auditorium de la primature Abidjan Plateau. Il expliquait que ces 6 piliers constituent le socle de la stratégie gouvernementale visant à renforcer la compétitivité de l'économie, stimuler les investissements, créer davantage d'emplois et améliorer durablement les conditions de vie des populations. Enfin, le pape Léon XIV remettra en octobre prochain la toute première médaille Léon XIV pour la durabilité au Borgo Laudato Si, créée par l'université augustinienne de Villanova, où le Saint-Père a obtenu son diplôme de mathématiques en 1977. Cette distinction internationale récompensera les personnes et organisations engagées en faveur de la durabilité, de la responsabilité écologique et du développement humain intégral. La remise de cette médaille aura lieu à l'occasion de la conférence internationale sur la durabilité de Villanova prévue du 12 au 15 octobre à Castel Gandolfo à Rome.
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1: Anastase II. Il naquit à Rome. Faible de caractère et trop conciliant, il voulut mettre fin au schisme et se montra donc enclin à faire des concessions à l'Église d'Orient qui était plus favorable à la position monophysite de Tichès. De la sorte, il s'attira de nombreuses antipathies parmi le clergé et le peuple. Il ne fut pas à la hauteur de Gélase III, surtout pour ce qui fut de rehausser le prestige et l'autorité du siège de Rome. Accusé à son tour d'hérésie, il passa à l'histoire avec cette réputation à tel point que Dante le plaça en enfer. Durant son pontificat, Clovis, roi des Francs, se convertit au christianisme.
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0: Amis auditeurs et auditrices, nous sommes toujours à vos côtés et nous sommes maintenant au plateau annonceur, espace réservé à tous nos annonceurs pour parler de leurs activités et événements. Et notre invitée du jour, c'est Marina Ndraman qui nous vient de l'apostolat catholique Grâce Divine. Bonjour Marina.
1: Bonjour Déborah, bonjour aux auditeurs.
0: Voilà, avec vous, nous parlerons de l'opération « Tout doit changer ».
1: Oui, c'est ça. Alors, je suis là ce matin pour bénir la vie de quelqu'un au travers d'un beau message. C'est que le Seigneur a décidé que pour toi et moi, quelque chose doit changer. Et il est donc... C'est cette bonne nouvelle qui m'emmène ce matin à venir t'inviter à participer à un temps de retraite fermé qui va se dérouler du vendredi 7 août jusqu'au dimanche 9 août et on sera au grand séminaire Saint-Paul d'Abadjan-Kouté. C'est une retraite de délivrance et de libération. Et comme je le disais d'entrée, au travers du thème de cette retraite qui nous dit « Seigneur, délivre-moi de tout mal », le Seigneur nous invite véritablement à venir encore l'expérimenter autrement, à venir encore mettre notre foi en exergue, à venir déposer à ses pieds tout le mal que nous subissons. Alors cette invitation est pour cette personne qui est fatiguée et qui veut véritablement voir les choses changer.
0: D'accord, donc retraite fermée du 7 au 9 août. Oui. Voilà, et quel sera le programme de cette retraite, de ces 3 jours de prière, on va dire?
1: Alors, il faut dire que quand on part en retraite, la première des choses, c'est pour se remettre entièrement au Seigneur. C'est la raison pour laquelle le silence sera vraiment exigé. Et au cours de ces temps, on aura aussi des temps d'enseignement, on aura des temps de prière, de délivrance, de libération, de restauration aussi. On aura des temps d'écoute, des temps de confession et on aura aussi des temps de méditation personnelle, bien sûr, sans oublier la messe pour le dimanche.
0: D'accord. Et donc, qui parle d'enseignement parle donc d'orateur.
1: Très bien dit.
0: On va donner donc le nom des orateurs.
1: Alors, Dieu nous fera la grâce d'être avec le Père Éric Norbert Abécan, que nous appelons affectueusement Pépé, qui est un prêtre exorciste du diocèse d'Abidjan. On sera aussi avec le frère Robert Manawa et le frère Laurent Marie. Ce sont les 3 orateurs principaux.
0: D'accord. Et puis le reste, on les appelle les jokers.
1: Les jokers.
0: Oui, sur place, on pourra les découvrir.
1: Justement.
0: Voilà. Quelles sont donc les conditions de participation à cette retraite?
1: Alors, pour participer à cette retraite, il faut s'inscrire à hauteur de 25 000 francs. Et d'autres nous demandent, c'est quand le dernier délai? Vous savez, au grand séminaire, nous avons un nombre de places qui nous est permis. Une fois que les places là seront pourvues, on va arrêter les inscriptions. Mais j'ai une bonne nouvelle pour quelqu'un. Pour l'instant, il y a encore de la place. Donc, dépêchons-nous de nous inscrire soit à la cathédrale Saint-André de Yopougon, à la librairie Carrefour Siloé à Cocody, c'est juste à côté de la paroisse Saint-Jean, et aussi à la paroisse Saint-Étienne de Koumassi à 25 000 francs. Et pour ces personnes qui sont à l'intérieur du pays ou qui sont vraiment pris par le travail et qui n'ont pas le temps de pouvoir se rendre aux différents secrétariats, vous avez l'habitude de vous inscrire via monnaie électronique.
0: Voilà. D'accord, donc on va en même temps donner le contact pour l'inscription.
1: Alors pour l'inscription en ligne, c'est le 07 48 10 07 66. Je reprends, 07 48 10 07 66. Alors avant de faire le transfert, appelez pour vous rassurer que c'est le bon numéro. Et puis, la personne au bout du fil va se rassurer que votre transfert est bel et bien arrivé. Après, vous allez donner toutes les informations requises à l'inscription pour qu'on puisse valider tout simplement votre inscription. Et les points d'inscription font office de lieu de départ. Donc, inscrivons-nous là où les départs nous arrangent. Nous avons trois points de départ, oui, qui sont Saint-André de Yopougon, Saint-Jean de Cocody et Saint-Étienne de Koumassi. Le rassemblement est pour 17h, départ 17h30.
0: Voilà, donc opération, tout doit changer. Marina, il est temps que tout change, hein, franchement.
1: Oui, franchement, il faut que les choses changent carrément parce que nous sommes fatigués.
0: Vraiment. D'accord. Et je pense qu'on a donné toutes les informations essentielles, d'accord. Donc, on va donner le contact maintenant pour les personnes qui aimeraient avoir d'amples informations.
1: Alors, de plus amples informations sur l'opération Tout doit changer, appelez tout simplement le 07 48 10 07 66.
0: D'accord. Opération Tout doit changer du 7 au 9 août au séminaire Saint-Paul d'Abadjinkouté organisé par l'apostolat catholique Grâce Divine. Tout le monde y est convié. Donc, chers auditeurs, n'hésitez pas à vous inscrire pour y participer. Merci Marina et bon retour.
1: Merci Déborah.

0: 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C'est tout pour les informations du jour. Chers auditeurs et auditrices, nous allons marquer une pause musicale avant de revenir pour la seconde partie de notre matinale dans l'air des vacances.
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1: Fidèles auditeurs et auditrices, nous poursuivons à présent avec la seconde partie de notre matinale dans l'air des vacances. Et nos deux rubriques pour cette partie sont les rubriques La Petite Catéchèse, celle qui nous forme et nous informe sur notre Église, et Bon Anniversaire, où nous aurons l'occasion de célébrer tous nos amis, parents et connaissances. Commençons avec la première rubrique, La Petite Catéchèse. Et aujourd'hui, nous saurons qu'est-ce qu'un blasphème.
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1: Qu'est-ce qu'un blasphème? C'est notre thème de la petite catéchèse de ce jour. Le catéchisme de l'Église catholique enseigne que le blasphème consiste à proférer contre Dieu, contre son nom, contre les vérités saintes ou contre les réalités sacrées des paroles de mépris, de moquerie ou d'irrespect. CEC 2148. Or, sans toujours nous en rendre compte, certaines expressions sont devenues courantes dans notre langage quotidien. Lorsqu'une personne promet de revenir prochainement, mais tarde à tenir sa promesse, il n'est pas rare d'entendre « J'espère que ce n'est pas un « je reviens bientôt » de Jésus ». La phrase se veut humoristique, pourtant elle utilise une parole du Christ comme objet d'ironie. En effet, dans l'Apocalypse, Jésus déclare « Oui, je viens bientôt » Apocalypse 22, verset 20. Cette parole n'est ni une plaisanterie, ni une promesse oubliée. Elle fait partie de notre foi. Chaque dimanche, nous proclamons dans le credo que le Christ reviendra dans la gloire. Alors, pourquoi tourner sa promesse en dérision lorsqu'une personne tarde à revenir? Certains trouveront peut-être cette réflexion sévère. Pourtant, nous devons apprendre à respecter toutes les paroles du Seigneur. Prêtres comme laïcs, nous devons veiller sur notre langage et éviter d'utiliser les paroles de Dieu comme des formules humoristiques ou des comparaisons moqueuses. Le chrétien n'est pas appelé à ironiser sur le retour du Christ. Il est appelé à l'attendre que cette expression disparaisse de nos lèvres et que nous retrouvions plutôt la prière de l'Église. Amen, viens Seigneur Jésus, Apocalypse 22, verset 20.
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0: Aujourd'hui, dans la petite catéchèse, nous avons parlé de ce que c'est qu'un blasphème. Voilà donc, chers auditeurs et auditrices, nous poursuivons la seconde partie de notre matinale avec la rubrique « Bon anniversaire ».
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0: Aujourd'hui encore, l'occasion nous est donnée de célébrer tous nos amis, parents et connaissances à travers la rubrique « Bon anniversaire ». Saisissez-la donc en nous appelant au 07 59 55 54 24 ou au 05 55 03 46 60 ou encore au 01 42 85 87 06 pour réchauffer, célébrer ou encore anticiper sur un anniversaire de naissance, de baptême, de confirmation, de sacerdoce, de mariage ou tout type d'événement heureux.
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0: L'anniversaire de l'un de vos proches est passé ou n'est plus trop loin, pas de soucis. Vous pouvez toujours réchauffer les anniversaires passés ou encore anticiper sur ceux à venir ou même célébrer ceux du jour à travers les ondes de la Radio Nationale Catholique de Côte d'Ivoire en appelant le 07 59 55 54 24. Nous avons un auditeur. Allô, bonjour.
1: Allô, bonjour.
0: Quel est votre nom, s'il vous plaît?
1: C'est Monsieur Aki.
0: Monsieur Aki. Alors, dites-nous.
1: Abier.
0: Monsieur
1: Abier.
0: Abier, d'accord. Dites-nous, qui est-ce que vous célébrez aujourd'hui?
1: Je célèbre mon épouse.
0: D'accord.
1: Elle a fêté un an de plus hier.
0: Hier.
1: Oui.
0: Et quels sont vos vœux pour elle?
1: Oh, mes vœux, ce sont des vœux de santé et de plein succès dans toutes ces entreprises.
0: Amen. D'accord. Ouais. Madame Abier, vous pouvez nous dire son prénom, s'il vous plaît?
1: Marie-Charles.
0: Madame Abier, Marie-Charles. Oui. Nous vous souhaitons un joyeux anniversaire. Est-ce que vous voulez chanter pour madame?
1: Joyeux anniversaire. Joyeux anniversaire. Joyeux anniversaire, mon épouse. Joyeux anniversaire.
0: Merci, monsieur Abier. Joyeux anniversaire à madame Abier Marichal. Que Dieu vous
1: merci.
0: Garde, qu'il vous prenne en grâce et en bénédiction. Bonne journée
1: amen.
0: À vous.
1: Amen. Amen. Merci. Au revoir.
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0: Nous souhaitons un joyeux anniversaire aux jumeaux Bailly de Maman Bailly Thérèse depuis Gagnoa. Voilà, que Dieu vous garde, qu'il vous bénisse abondamment et que jamais, jamais sa grâce ne vous fasse défaut. Profitez de votre journée et bon anniversaire encore. Ici qu'on fait la seconde partie de notre matinale. Merci à vous, fidèles auditeurs et auditrices, d'être toujours aussi nombreux à nous suivre. Nos programmes se poursuivent dans quelques instants, les spots, et je vous retrouve juste après.
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continuez à suivre la Radio Nationale Catholique de Côte d'Ivoire, la Voix de l'Évangile. Nos programmes se poursuivent et après cette belle sélection musicale que nous offre Axel Conan depuis la technique, nous suivrons un enseignement du Père Blanchard Aké sur le thème « L'adoration de Jésus Eucharistie ». Bonne écoute attentive à tous et à toutes.

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0: La Radio Nationale Catholique, la Voix de l'Évangile, vous propose de suivre un enseignement du Père Blanchard Aké, prêtre de l'archidiocèse d'Abidjan, sur le thème « L'adoration de Jésus Eucharistie ». Bonne écoute.
1: Alors, chers auditeurs et auditrices de la radio RNC, venez, adorons-le. C'est le premier commandement. Le premier commandement, tu adoreras le Seigneur ton Dieu et tu le serviras. Et nous sommes dans l'octave de la nativité de notre Seigneur Jésus-Christ qui vient dans notre monde. Et ce que nous devons faire, l'attitude normale, c'est de l'adorer. Adorer le Seigneur parce qu'il est dans notre vie. Dieu, dans l'histoire du salut, a fait des actions puissantes, bienveillantes et libératrices. Il a fait sortir le peuple choisi, le peuple d'Israël, de l'Égypte, maison de la servitude. Et en Deutéronome, chapitre 6, les versets 13 à 14, on nous dit « Tu adoreras le Seigneur ton Dieu et tu le serviras. Vous n'irez pas à la suite de d'autres dieux. » Dieu demande donc à l'homme, ou encore exige de l'homme, de l'accueillir et de l'adorer. En adorant Dieu, l'homme est dans une action de grâce. Le fait d'adorer Dieu, c'est une action de grâce. Reconnaître qu'il est Seigneur dans notre vie. Lui dit merci pour tout ce que nous avons, tout ce que nous sommes. Toutes les fois où nous rendons grâce au Seigneur, nous sommes en train de l'adorer. Mais en même temps, c'est un choix que nous faisons. Dans l'adoration au Seigneur, nous reconnaissons que lui seul a droit d'être présent dans notre vie. Lui seul est celui-là qui détient notre vie. Et l'adorer, c'est affirmer que le Seigneur est le seul à posséder notre vie, à recevoir notre amour et notre vie entière. Nos parents, avant, ne connaissaient pas Dieu. Et ils adoraient les rivières, ils adoraient les forêts, ils adoraient les génies. Parce que pour eux, tout ce qu'ils avaient comme bénédiction venait de ces génies, de ces forêts. Et pour eux, c'était un culte, une manière reconnaissante de leur dire merci pour tout ce qu'ils avaient. Mais aujourd'hui, nous qui sommes baptisés et qui marchons à la suite de Jésus-Christ de Nazareth, eh bien, nous devons lui rendre ce culte à travers le choix de notre vie, le choix d'être avec lui. L'homme est à l'image de Dieu. Et si l'homme est à l'image de Dieu, il doit donc reconnaître ce Dieu-là et l'adorer de toutes ses forces, de toute son âme. Adorer est d'abord un acte de foi. Mais c'est aussi un acte d'espérance, c'est aussi un acte de charité. Vous l'avez reconnu, ces vertus théologales que nous devons avoir. La foi, l'espérance et la charité. Oui, frères et sœurs, toutes les fois où j'adore le Seigneur, je fais parler ma foi. C'est ma foi qui m'emmène à savoir qu'il y a un Dieu qui existe, qui est au-dessus de moi et qui me protège et qui m'aime. Toutes les fois où j'adore le Seigneur, c'est que je crois en son existence. Toutes les fois où j'adore le Seigneur, je fais parler l'espérance. L'espérance que un jour je serai avec lui. Et comme nous dit saint Augustin, Dieu qui nous aime nous a créés sans nous. Mais il nous invite à pouvoir l'aimer. Et c'est seulement en Dieu que nous avons le repos de notre âme. Toutes les fois où nous adorons le Seigneur, c'est là que nous pouvons être en paix. Au-delà du Seigneur, hors de lui, nous ne pouvons pas avoir cette paix. Mais l'adoration a aussi un acte de charité, un acte d'amour. Adorer, c'est être prudent et vigilant.

vigilant de notre foi en Dieu seul pour rendre un culte à Dieu unique et non à d'autres dieux. Voici pourquoi, à ce stade de mon propos, je voudrais vous dire, chers auditeurs de la RNC, Radio Nationale Catholique de Côte d'Ivoire, que nous allons suivre une démarche. Notre démarche pour cette adoration serait de voir l'adoration comme acte de foi, l'adoration comme acte d'espérance et l'adoration comme acte de charité. Et tout en déployant notre démarche, nous allons nous attarder sur les ennemis de l'adoration. Qu'est-ce qui peut nous faire perdre notre adoration? Qu'est-ce qui peut nous détourner de notre objectif d'adorer Dieu? Alors, les ennemis de l'adoration de Dieu, la foi, bien entendu, est ce qui soutient notre acte d'adoration. Et dans la foi, les ennemis de cette foi d'adoration est le doute volontaire. Négliger ou refuser pour vrai la présence de Dieu dans le monde et dans notre vie. Toutes les fois où nous avons ce doute, lorsque nous sommes à l'église, lorsque nous sommes devant le Saint-Sacrement ou dans notre vie même, toutes les fois où nous avons ce doute de négliger ou de refuser pour vrai que Dieu existe, eh bien, nous sommes hors de cette adoration. Nous blessons le cœur de Dieu à travers ce manque, je dirais, de vérité dans cette foi de savoir que Dieu est là. Et de façon exagérée, cela peut nous conduire à l'aveuglement de l'esprit. Or, Dieu est présent sous les apparences du pain et du vin dans la Sainte Messe. Et l'Église nous permet de prolonger notre adoration parce que, entre parenthèses, lorsque le prêtre célèbre la messe et qu'il élève le pain et la coupe de vin, c'est pour l'adoration. Lorsqu'il a fini la consécration, c'est pour l'adoration. Parce que avant, la messe se célébrait dos au peuple. Et le prêtre disait, sanctifie ces offrandes, prenez et mangez, ceci est mon corps livré pour vous. Et quand il a fini de dire cela, il levait l'hostie pour dépasser un peu sa tête, pour que les fidèles qui sont juste derrière lui, puisque c'était dos au peuple, pouvaient en ce moment-là adorer. Et on sonnait la clochette pour pouvoir faire cette adoration à Dieu qui a réalisé la transsubstantiation, c'est-à-dire le changement du pain en son corps, le vin en son sang, et que les accidents demeurent, c'est-à-dire que les apparences restent toujours pain et vin, mais le changement s'est produit, ce n'est plus du pain, ce n'est plus du vin, c'est le corps du Christ, c'est le sang du Christ. Et souvent nous avons ce doute-là, parce que nous voyons les accidents, nous voyons que le pain est toujours à cette apparence du pain, or c'est devenu le corps du Christ, le vin est devenu le sang du Christ, et le doute peut être dans notre cœur. Mais pourquoi cela ne change pas? Pourquoi nous ne voyons pas une chair avec du sang là-dedans? Et bien entendu, nous sommes appelés à avoir la foi dans l'adoration à notre Seigneur Jésus le Christ. Deuxième ennemi de l'adoration dans la foi, c'est l'incrédulité. Et la négligence de la vérité révélée ou le refus volontaire d'y donner son assentiment. Et bien entendu, souvent, il y a des personnes qui sont incrédules, comme Saint Thomas. Il refuse de croire, malgré tous les miracles eucharistiques qui sont racontés dans des livres. Mais on dit non, ce n'est pas possible. Est-ce que vraiment il est Seigneur? Est-ce qu'il est Seigneur? Il faut qu'il descende de l'autel pour venir dans mon cœur.
Bon, beaucoup de choses. Non. Et on est incrédule, on veut faire comme Saint Thomas, on veut mettre notre doigt dans le côté de Jésus, on veut qu'en prenant la communion ou en adorant, qu'un rayon de lumière sorte de l'ostensoir et qu'il vienne nous pénétrer et tout ça. Voilà, donc on veut avoir des choses comme ça. Non, il ne faut pas être incrédule, il faut être croyant. Il ne faut pas demander au Seigneur des signes comme Saint Thomas. Il faut simplement l'adorer pour ce qu'il est, parce qu'il est Seigneur. Et cela peut nous conduire souvent à l'hérésie. L'hérésie est donc un ennemi de l'adoration, de la foi. La négation obstinée d'une vérité qui doit être crue de foi divine et catholique. Et souvent, il y a beaucoup d'hérésies qui se passent dans notre vie. Toutes les fois où nous devons adorer le Seigneur de façon vraie, nous basculons dans des hérésies, dans la négation de cette vérité de l'Église, cette vérité que Jésus-Christ lui-même nous a dit à la dernière scène. Prenez et mangez, ceci est mon corps. Prenez et buvez, ceci est mon sang. Et nous avons peut-être ces hérésies qui disent non. Au moment où le prêtre a fini de célébrer la messe, Jésus n'est plus présent dans l'hostie. C'était seulement au moment où il l'a dit. Non, ce n'est pas de cela qu'il s'agit. L'Église dit que le Christ est présent toutes les fois où la messe est célébrée de façon digne. Il est présent et il est présent pour toujours. Nous avons aussi l'apostasie. L'apostasie qui est le rejet total de la foi chrétienne. Et nous savons que dans les premiers siècles de l'Église, on a demandé à des personnes d'apostasier, de laisser leur foi, parce qu'il fallait avoir la même religion que l'empereur. Et beaucoup sont morts, beaucoup de martyrs. Ceux-là même qui ont refusé dans la persécution de l'Église d'apostasier. Et ils ont donné de leur sang. Et comme dit Tertullien, c'est que le sang des martyrs nous a donné cette foi que nous avons aujourd'hui. Des personnes ont accepté de ne pas renier leur foi pour que toi et moi, nous puissions aujourd'hui connaître le véritable Dieu. Et hier, nous avons célébré Saint Étienne, qui a été le premier martyr, diacre de l'Église, qui a accepté de mourir. Il n'a pas apostasié. Quand les gens ont dit qu'il était anathème, il a dit qu'il blasphémait. Il a dit, pas de problème. Moi, je suis avec le Seigneur et le Seigneur seulement. Il y a aussi le schisme, la séparation. Nous perdons la foi, le refus de la soumission au souverain pontife ou de la communion avec toute l'Église entière. Nous arrivons donc au deuxième point, l'espérance. L'espérance. Au niveau de l'espérance, dans l'adoration, c'est de croire qu'un jour nous serons avec Dieu et qu'en lui seul nous aurons notre paix véritable, notre tranquillité. Et ce qui nous empêche de pouvoir adorer Dieu dans l'espérance, c'est souvent le désespoir. C'est cesser d'espérer de Dieu, de son salut personnel, le secours pour y parvenir ou le pardon de ses péchés. Le désespoir nie la bonté de Dieu, sa justice et sa miséricorde. Le désespoir nous empêche d'adorer Dieu, parce que nous avons un cœur rempli de peine. Et souvent nous nous détournons du Seigneur parce que les soucis de la vie, comme disent les jeunes, les goumets de la vie nous empêchent de voir l'amour de Dieu. Et nous plongeons dans une dépression. Et cette dépression nous empêche d'apprécier ce que Dieu nous a donné, son amour, la vie. Il a insufflé en nous son souffle de vie et nous vivons. Pourquoi alors désespérer?
Et comme nous disait quelqu'un, si tu prends la vie du côté facile, la vie sera difficile pour toi. Mais si tu prends la vie du côté difficile, la vie sera facile pour toi. Voici pourquoi nous ne devons jamais désespérer. Et dans l'adoration, nous devons poser des actes d'espérance. Espérance que Dieu nous aime. Espérance que Dieu est avec nous. Deuxième ennemi de l'adoration, c'est la présomption. Et nous avons deux sortes de présomption. La présomption de compter uniquement sur nos propres forces pour être sauvés. Et cela peut nous emmener à un comportement de dire « Moi, je dois adorer 5 heures, 6 heures de temps, j'ai la force d'adorer » et de mépriser peut-être même les autres qui n'arrivent pas à avoir des heures d'adoration. De penser que nos mérites, nos vœux, Moi, je paye ma dîme tous les jours. Moi, je fais le jeûne d'Esther, de Goliath, de Baal. Je ne sais pas combien de sortes de jeûnes il y a. Et je fais cette neuvaine et cette autre neuvaine. Et on pense que c'est par nos propres forces, par nos propres mérites que nous avons la grâce de Dieu. Le faire, c'est un ennemi de l'adoration. C'est la présomption. Et cela ne peut pas nous conduire à la vie éternelle. La deuxième présomption, c'est de compter sur la toute-puissance de Dieu, de sa miséricorde, sans un effort de conversion. Cela peut arriver. Quand on se dit, oh Dieu est trop puissant, Dieu est trop miséricordieux, moi je vais faire le péché, puis je viens, je lui demande pardon, c'est tout. Le faire, ce n'est plus adorer Dieu. Adorer Dieu, c'est compter sur sa miséricorde, mais c'est aussi faire des efforts de conversion dans notre vie. Même si cela est minime, mais faire des efforts de conversion. Le saint, ce n'est pas celui qui n'a jamais péché. Le saint, c'est celui qui fait l'effort de se détourner de son péché. Et nous voyons les actes héroïques de sa vie. Et sa cause est instruite et il est déclaré saint. Et on peut dire comme dans le rituel, on écrit un peu ses différents péchés, on les brûle pour dire que cela est consumé. Alors, il ne faut pas avoir cette présomption que je ne fais pas d'effort pour ma conversion et je compte uniquement sur la miséricorde de Dieu. Nous arrivons au troisième point, la charité. Toutes les fois où j'adore le Seigneur, je montre que je l'aime. Et il est important de le savoir, chers frères et sœurs, dans le Christ, que pour recevoir l'amour et la grâce de Dieu, le catéchisme de l'Église catholique, oh quelle merveille, ce catéchisme de l'Église catholique, de le lire et de le relire, qui contient notre vérité de foi. Dans le catéchisme de l'Église catholique, on nous parle de la contrition parfaite et de la contrition imparfaite. Et c'est là qu'on peut comprendre l'amour que nous avons pour Dieu. Cette charité. La contrition imparfaite, c'est toutes les fois où je vais à la confession, demander pardon pour mes péchés, parce que j'ai peur d'aller à l'enfer. C'est la peur qui me guide pour aller à la conversion. Ah, j'ai fait tel péché, je ne veux pas être condamné, donc je vais, mon père, pardonne-moi mes péchés, parce que j'ai fait ça, j'ai fait ça, j'ai fait ça. Ça, c'est la contrition imparfaite. Nous avons peur de l'épée de Damoclès, peut-être qui est sur notre tête, et nous allons demander pardon. Au Seigneur, il y a la peur qui est derrière, la peur d'aller à l'enfer. Mais la contrition parfaite, c'est toutes les fois où je vais à la confession parce que je sens que j'ai blessé l'amour de Dieu. Et je me sens mal. Non mal parce que je vais aller à l'enfer, mais mal parce que je sens que j'ai blessé l'amour de Dieu.
c'est la même chose. Je dois aller à l'adoration parce que j'aime le Seigneur. Parce qu'il est Seigneur dans ma vie. C'est l'amour qui doit me conduire à l'adoration et non les intérêts. Souvent, nous sommes guidés par les intérêts. Sécuriser son année. Viens faire l'adoration si tu veux que 2019 soit bien pour toi. Si tu veux avoir un enfant, viens adorer le Seigneur. Si tu veux avoir un mari, viens adorer le Seigneur. Si tu veux avoir du travail, viens adorer le Seigneur. Non, il ne s'agit pas de cela, chers frères et sœurs en Christ. Nous devons aimer le Seigneur pour ce qu'il est dans notre vie. Le Seigneur des Seigneurs, il nous a donné la vie. Vous-même qui êtes des hommes, quand votre enfant vous aime parce que vous pouvez lui donner des chèques, ou une voiture, ou une maison, vous avez mal. Vous dites, mon fils, on dirait que tu ne m'aimes pas, hein, c'est seulement pour mes biens que tu m'aimes. Mais quand cet enfant vous aime, même si vous ne lui donnez rien, vous êtes heureux. Imaginez-vous, à plus forte raison, Dieu qui voit dans notre cœur, qui nous connaît, qui sait que si tu es venu faire l'adoration, ce n'est pas intérêt. Chers frères et sœurs en Christ, nous avons besoin de changer notre attitude. Nous avons besoin de changer notre attitude. Et les ennemis de cette charité dans l'adoration, c'est l'indifférence. Être indifférent vis-à-vis de la grâce de Dieu, de l'amour de Dieu. Ce matin, tu t'es levé, tu respires. Ne sois pas indifférent. Adore le Seigneur pour cela. Ne sois pas indifférent. Ce matin, tu as pu te rendre de ta maison au travail. D'autres ne vont même pas arriver sur leur lieu de travail. Ils feront un accident. Ne sois pas indifférent à la grâce et à l'amour de Dieu dans ta vie. Si tu es indifférent, eh bien, tu ne pourras pas l'adorer. Et cela nous conduit à l'ingratitude. Oh, combien de fois nous sommes ingrats devant l'amour de Dieu, ce que Dieu a fait pour nous. Nous avons tant de motifs pour nous mettre à genoux devant lui et l'adorer. Mais bien souvent, nous nous laissons gagner par la tiédeur.

charité, de l'amour de Dieu. Cette paresse spirituelle nous empêche d'adorer le Seigneur, ne serait-ce que 15 minutes. Et il y a enfin la haine. La haine qui nous empêche de donner notre amour parce que nous sommes pleins de ressentiments. Nous sommes pleins de rancœur et de rancune. Et notre cœur n'a plus de place pour aimer. Nous ne pouvons pas aimer le prochain, encore moins aimer Dieu. Et nous accusons Dieu d'être le centre de notre problème, de tout ce que nous vivons comme problème. Adorons-le, c'est le reconnaître comme Dieu, comme le Créateur, comme le Sauveur de notre vie. En Luc, chapitre 4, les versets 8, « Tu adoreras le Seigneur ton Dieu, et c'est à lui seul que tu rendras un culte. » Adorer Dieu, c'est dans le respect et la soumission absolue. Reconnaître le néant de la créature qui n'est que par Dieu. Et c'est le catéchisme de l'Église catholique qui nous invite à cela. Adorer Dieu, c'est imiter la Vierge Marie dans son chant du Magnificat où elle loue le Seigneur, elle exalte le Seigneur et elle s'humilie devant sa face. L'adoration de Dieu unique libère l'homme du repliement sur lui-même, de l'esclavage du péché et de l'idolâtrie du monde. L'adoration, c'est la prière, c'est le sacrifice. L'adoration à Dieu interdit la superstition et l'irréligion. La superstition, c'est une déviation du sentiment religieux et des pratiques qui s'imposent. Lorsque on a besoin de son chapelet, il y a des personnes, dès qu'elles ont oublié leur chapelet à la maison, elles disent « Oh, je suis foutu aujourd'hui, oh, le diable va m'avoir. » Retourne à la maison, reprendre son chapelet. C'est de la superstition. Le chapelet n'est qu'un instrument, il est béni. Mais ce n'est pas le chapelet qui nous rend fort dans le combat. C'est notre foi, c'est notre espérance, c'est notre charité. Il y a d'autres qui disent, oh, il faut que je mette l'eau bénite. Non, l'eau bénite, ce sont des sacramentaux. Évidemment que cela a un pouvoir, mais sans la foi, cela serait comme une magie, une superstition. Et le chrétien ne doit pas verser dans la superstition, être attaché à la prière de façon matérielle, non. Mais ça doit être quelque chose de naturel. Il y a l'idolâtrie, qui est le polythéisme. C'est pas que nous allons adorer les eaux, je dirais les forêts, mais nous avons créé d'autres idoles. Souvent, certaines personnes deviennent des idoles pour nous. Et nous allons faire même jusqu'à des alliances de façon subtile, avec un berger, avec un modérateur, avec un prêtre. Attention, attention, attention. Personne ne doit prendre la place de Dieu dans notre cœur. Le berger, le modérateur, le prêtre doit avoir sa place juste. Il ne doit pas être une idole pour nous. On s'attache tellement à lui qu'on crée une alliance. Il y a un lien et il devient comme un écran entre nous et Dieu, un obstacle. Un bon modérateur, un bon berger, un bon prêtre doit toujours nous ramener à Jésus-Christ. Lorsqu'on lui dit non, mon père, tu es trop puissant, tu as prié, tu as dit non, ce n'est pas moi, toute la gloire à Dieu. Il doit ramener toujours toute la gloire à Dieu, à l'unique Dieu, parce que c'est lui seul. Et souvent, nous mettons notre foi en des idoles que nous créons, l'argent, le travail. Notre femme, notre mari, nos enfants, le sexe. Et cela va contre l'adoration de Dieu. On se crée d'autres dieux. Et on est capable même de tuer. D'autres ont comme pour idole le pouvoir, la domination des autres. Ils ne sont pas dans l'adoration de Dieu le Père.
Il faut donc...

0: revoir cela. Il y a la divination et la magie. On cherche à tout prix à connaître le futur. Et cela, mes frères et mes sœurs, il faut que je le dise, dans notre église catholique de Côte d'Ivoire, cela est en train de monter et monter et monter et monter. La divination et la magie dans un autre sens. On veut connaître le futur. Lorsqu'on va à des prières, des évangélisations, on veut qu'il y ait des paroles de connaissance. Qu'on puisse me dire, oui, demain tu seras guéri, demain tu auras un travail, demain tu auras un enfant. Attention, attention, attention. Subtilement, le diable est en train de nous conduire vers cela. Et je voulais nous dire que le combat spirituel que nous faisons, le diable c'est un être immatériel, il est spirituel, doté d'une intelligence comme nous et d'une volonté, mais il est d'une intelligence supérieure. Et ce qui fait qu'il peut, de façon subtile, nous donner des arguments, des suggestions qui vont nous emmener à nous détourner du chemin. Et avec la permission de mon frère, puisque nous sommes en train d'enseigner, venez, adorons-le, je voudrais dire quelque chose, puisque la RNC me permet de voir, de parler de ça. Nous avons vu que beaucoup de communautés nouvelles ont décrété 21 jours de jeûne et tout ça, et ils nous ont orientés vers la naissance de l'année nouvelle. Comment passer dans la nouvelle année? Mais avant d'arriver à la nouvelle année, il y avait l'événement de la Noël, de la nativité du Seigneur Jésus-Christ. Mais aucune pancarte, aucune affiche n'était en train de nous dire « Préparons 21 jours de jeûne pour la naissance de Jésus dans notre monde. » Mais de façon subtile, on nous a détourné de l'importance de la nativité du Seigneur Jésus. On nous a tous conduits vers le passage de 2018 à 2019. Viens sécuriser ton année. Mais attention, si Jésus n'est pas né dans mon cœur, je ne pourrai pas sécuriser 2019. Et je le dis toujours, je le redis. C'est comme tu as un ascenseur et tu vas prendre l'escalier. L'ascenseur, là, c'était de bien se préparer pour recevoir Jésus-Christ à Noël. Et là, dès que tu as Jésus-Christ dans ton cœur, là, qui sera contre toi? Qui pourra? Quel sorcier qui pourra te tuer? Mais tu laisses ça de côté et tu te prépares pour un 2019, viens sécuriser, fais le jeûne de ceci, fais le temps. Non, attention. Et je voudrais qu'on puisse se ressaisir pour l'année prochaine, qu'on ne puisse pas se laisser séduit par le diable. Parce que le diable, il sait qu'il ne pourra pas nous empêcher de prier. Il sait. Mais ce qu'il fait, il nous détourne de l'essentiel. C'est ça les attaques démoniaques. Nous détourner de l'essentiel de façon subtile. Et il a vraiment réussi son coup. Parce que tous ont été orientés vers 2019 plutôt que de célébrer la nativité du Seigneur en grande pompe. Et lorsque nous avons fait cela, on n'a même plus besoin même de sécuriser 2019 parce qu'il est dans notre cœur et il ne va pas permettre que cela arrive. C'est ça l'adoration. L'irreligion, c'est l'action de tenter Dieu par des paroles ou des actes de sacrifice. La simonie, par exemple. Les tentations de Jésus nous ramènent donc à l'irreligion. Pour nous, toutes les fois où nous voulons éprouver Dieu, « Seigneur, tu as dit dans ta parole que tous ceux qui en sont réunis, deux ou trois sont réunis en ton nom, tout ce qu'ils demandent, tu vas leur donner. C'est en ton nom, Jésus, que nous avons prié et nous voulons recevoir cette grâce. » Non, attention. En faisant cela, nous versons dans l'irreligion. Nous devons laisser à Dieu, qui est souverain, la possibilité de nous bénir. Voici pourquoi notre prière doit être, Seigneur, si ta volonté est de me bénir, bénis-moi. Mais on ne doit pas dire, Seigneur, bénis-moi. Non, attention, nous versons dans l'irreligion. Et c'est ce que le diable voulait faire avec Dieu. Il a dit, mais tu es Seigneur. Hein? Tu peux te jeter du haut et Dieu... ton Père va t'envoyer des anges. Voilà. Et c'est ce qui se passe souvent aussi dans nos prières. Voilà. Pour terminer, il y a le sacrilège qui est allé contre l'adoration du Saint-Sacrement de Jésus présent.
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Amis auditeurs et auditrices, après ce bel enseignement que nous venons de suivre, nous allons faire un tour en musique et c'est avec le titre « Tu m'as donné » de Soli Bitié que nous commençons cette série de musique.

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1: 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Il est 11h.
2: Amis auditeurs et auditrices, nous voici au deuxième bref tour de l'actualité de la journée. Et ce sera avec Landry Jadot. Bonjour Landry.
3: Bonjour Déborah. Madame, Monsieur, bonjour. La communauté paroissiale de Saint-Joseph Artisan de la Riviera Bonoumé dans l'archidiocèse d'Abidjan a célébré dimanche dernier le premier anniversaire de la dédicace de son église paroissiale. C'était au cours d'une messe d'action de grâce présidée par le père Serge Daniel Akafou, curé de la dite paroisse, en présence du chapelain de sa sainteté, Monseigneur Jean-Baptiste Akwadan. Dans son homélie, le célébrant a exhorté les fidèles à prendre conscience qu'ils sont les témoins vivants de leur église paroissiale, les invitant à faire rayonner l'église par leur témoignage de vie. Le ministre du Plan du Développement, Souleymane Diarra Souba, a affirmé hier à Abidjan que le PND, le Plan National de Développement 2026-2030, repose sur 6 piliers stratégiques et plusieurs innovations majeures destinées à accélérer la transformation structurelle de l'économie ivoirienne et à hisser le pays au rang des économies à revenus intermédiaires de la tranche supérieure à l'horizon 2030. Il s'exprime mais à la tribune de les rendez-vous du gouvernement organisé par le CICG, le Centre d'information et de communication gouvernementale, à l'auditorium de la primature. Il a expliqué que ces 6 piliers constituent le socle de la stratégie gouvernementale visant à renforcer la compétitivité de l'économie, stimuler les investissements, créer davantage d'emplois et améliorer durablement les conditions de vie des populations. À l'international, une dizaine de morts, près de 200 000 personnes coupées du monde. C'est le bilan d'une tempête qui sévit dans le nord du Chili depuis plusieurs jours, ce qui a poussé le président José Antonio Kast à décréter l'état de catastrophe dans la région. En Espagne, ce sont les flammes qui préoccupent, celles d'incendies qui ont notamment ravagé 26 000 hectares à une centaine de kilomètres au nord de Madrid. Le parc national de la Sierra Norte en Castille-la-Manche est particulièrement touché. 28 hameaux ont été évacués par précaution. Un autre incendie près de Sahuagos a déjà détruit, lui, 15 000 hectares. Au début du mois, 13 personnes ont péri en Andalousie et dans le sud du pays à cause d'un autre incendie. Merci de votre aimable attention. À 12h30 pour le journal.

Fidèles auditeurs et auditrices, merci de rester donc avec nous dans quelques instants à 11h30 précise. Nous aurons le quiz des vacances, le rendez-vous que vous attendez certainement. Restez donc connectés et à tout de suite.

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0: Allô, bonjour.
1: Allô.
0: Allô. Allô, bonjour.
1: Allô.
0: Oui, allô, quel est votre nom, s'il vous plaît?
1: Allô.
0: Est-ce que vous nous entendez?
2: Il y a un souci de réseau.

0: Allô ?
1: Allô ?
0: Allô, bonjour.
1: Oui, bonjour, madame.
0: Quel est votre nom, s'il vous plaît ?
1: Allô ?
0: Oui, allô ?
1: Oui, bonjour, madame.
0: Bonjour, votre nom, s'il vous plaît ?
1: Ah, moi, c'est Kendra, depuis Bobo. Depuis à Bobo.
0: D'accord, madame Kendra. Alors, voici votre question. Quel est le premier disciple appelé par Jésus selon l'évangile de Saint Jean? Allô?
1: Allô?
0: Oui, madame.
1: Oui, moi, Jésus s'appelle.
0: Quel est le premier disciple appelé par Jésus selon l'évangile de Saint Jean? Quel est le premier disciple appelé par Jésus selon l'évangile de Saint Jean?
1: Oh, il n'y a même pas le raison.
0: Est-ce que vous m'entendez? Madame Kendra, est-ce que vous m'entendez? Je crois qu'il y a un souci de réseau.

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Amis auditeurs et auditrices, nous allons mettre un terme à ce quiz des vacances. Un souci de réseau nous a empêché d'être en contact avec nos auditeurs, mais c'est pas bien grave. Demain, le quiz des vacances reviendra. Ne manquez surtout pas ce rendez-vous. Dans quelques instants, la prière de l'Angelus. Merci de rester à l'écoute et surtout de méditer, de rester en union de prière surtout. Voilà, donc à tout de suite.

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1: Il est 12h.
2: L'ange du Seigneur apporta l'annonce à Marie.
3: Et elle conçut du Saint-Esprit.
4: Je vous salue, Marie, pleine de grâce, le Seigneur est avec vous. Vous êtes bénie entre toutes les femmes, et Jésus, le fruit de vos entrailles, est béni.
5: Sainte Marie, Mère de Dieu, priez pour nous, pauvres pécheurs, maintenant et à l'heure de notre mort. Amen.
2: Voici la servante du Seigneur.
3: Qu'il me soit fait selon votre parole.
4: Je vous salue, Marie, pleine de grâce, le Seigneur est avec vous. Vous êtes bénie entre toutes les femmes, et Jésus, le fruit de vos entrailles, est béni.
5: Sainte Marie, Mère de Dieu, priez pour nous, pauvres pécheurs, maintenant et à l'heure de notre mort. Amen.
2: Et le Verbe s'est fait chair,
3: et il a habité parmi nous.
4: Je vous salue, Marie, pleine de grâce, le Seigneur est avec vous. Vous êtes bénie entre toutes les femmes, et Jésus, le fruit de vos entrailles, est béni.
5: Sainte Marie, Mère de Dieu, priez pour nous, pauvres pécheurs, maintenant et à l'heure de notre mort. Amen.
2: Priez pour nous, Sainte Mère de Dieu,
3: afin que nous soyons rendus dignes des promesses du Christ.
2: Daigne, Seigneur, répandre ta grâce dans nos âmes, afin qu'ayant connu par le message de l'ange l'incarnation du Christ, ton Fils, nous arrivions par sa passion et par sa croix à la gloire de sa résurrection. Par le Christ, notre Seigneur. Amen.

à ce temps d'antenne, chers auditeurs et auditrices. La Radio Nationale Catholique, c'est votre radio. Grâce à vous et pour vous, elle fonctionne 24 heures sur 24. Alors ne zappez surtout pas, restez connectés pour la suite de nos programmes. Et ça sera en compagnie de Annie Zega. Merci à Axel Conan, à la technique qui a assuré la mise en onde. À ce micro, je suis Déborah Adengra. Je vous retrouve demain dans les après-midi de la RNC. D'ici là, portez-vous bien et que Dieu vous garde.

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2: Juillet, Saint-Laurent de Brindisi. Le fils de Guillaume Rossi naît dans les Pouilles en Italie et ses parents le prénomment Jules César. Enfant, il se place devant la cathédrale et prêche aux passants. À la mort de ses parents, il est recueilli par un oncle prêtre à Venise. Un an plus tard, à 16 ans, il entre chez les Capucins de Vérone. Trois ans plus tard, le 24 mars 1576, il prononce ses vœux et prend le nom de diacre Laurent, mort martyr à Rome en 258. Laurent part étudier à Padoue. Doté d'une mémoire exceptionnelle, il parle couramment cette langue. Il est ordonné prêtre le 18 décembre 1582. Tout en assumant des charges au sein de son ordre, il remplit également des missions diplomatiques au service du pape, Autriche, Allemagne, Portugal. En 1601, il est envoyé par Clément VIII auprès de l'empereur d'Autriche Rodolphe II pour l'aider dans sa lutte contre les Turcs. Ce capucin animateur spirituel vaut une armée entière, déclare le pape. L'armée catholique, soutenue par les encouragements de Laurent qui s'adresse à chacun dans sa propre langue, remporte la victoire. Laurent est également un théologien renommé qui rédige plus de 800 homélies. Alors qu'il se rend à la cour de Philippe II à Madrid, il meurt subitement la veille de ses 60 ans. Il invitait les fidèles à faire souvent le signe de croix grâce à ce geste sacré et par l'intermédiaire de la Vierge Marie, que le Seigneur vous bénisse et vous ait en sa sainte garde, qu'il vous montre son visage et vous prenne en pitié pour vous conférer la paix. Puisse le Tout-Puissant vous rendre la santé après laquelle vous soupirez par notre Seigneur Jésus-Christ, par ce signe de croix que le Rédempteur vous guérisse. Laurent, nous te prions pour les enfants qui manifestent une vocation précoce. Aide-nous à allier une sage prudence à l'accueil de cet appel.
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2: Chers auditeurs et auditrices de la radio nationale catholique de Côte d'Ivoire, la paix soit avec vous. Soyez les bienvenus à cette tranche d'antenne consacrée aux commentaires de l'évangile du jour. Je suis le père Bernard Ngbang, jésuite, vicaire à la paroisse Saint-Philippe d'Abobo-Sakbé.

Évangile de Jésus-Christ selon saint Matthieu. En ce temps-là, comme Jésus parlait encore aux foules, voici que sa mère et ses frères se tenaient au dehors, cherchant à lui parler. Quelqu'un lui dit, Ta mère et tes frères sont là dehors, qui cherchent à te parler. Jésus lui répondit, Qui est ma mère et qui sont mes frères? Puis, étendant la main vers ses disciples, il dit, Voici ma mère et mes frères, car celui qui fait la volonté de mon Père qui est aux cieux, celui-là est pour moi un frère, une sœur, une

Frères et sœurs, la page d'évangile de ce jour met en lumière les contours de la fraternité nouvelle que le Christ veut établir entre les hommes. C'est elle que l'Église doit pouvoir incarner en étant un lieu de rassemblement et d'unité, plutôt qu'une sphère de division et d'exclusion. Elle ne repose ni sur les liens de sang, ni sur les relations tribales, mais sur l'amour qui unit les cœurs autour de la volonté du Père Céleste, lui qui a fait le ciel, la terre et tous ses habitants, lui qui a permis la diversité entre les peuples. Il veut faire de nous une communauté de frères et de sœurs en son Fils Jésus. C'est cela son dessein bienveillant pour toutes les familles humaines. La famille est le lieu de la solidarité, de l'entraide, de la confiance, de l'unité, de l'ouverture et du dialogue. Jésus se préoccupe d'avoir comme collaborateurs ceux et celles qui font la volonté de Dieu son Père. La vraie relation avec lui doit reposer sur l'accomplissement de la volonté de son Père. Bien-aimés, remarquons au passage une chose très importante. L'attachement de Jésus à la volonté de son Père est la norme qui détermine tous les autres liens qu'il a avec ses contemporains. C'est ce même chemin qu'il nous faut emprunter pour ne faire qu'un avec lui. Notre monde a tant besoin de repères sur lesquels fonder de vraies et solides relations entre les hommes. Nous sommes embarqués dans une logique d'exclusion et de discrimination au nom de la non-appartenance à tel ou tel groupe ou structure, etc. Par son enseignement, Jésus nous invite à nous surpasser, à sortir de nos volontés particulières pour entrer dans une volonté plus grande, celle du Père de tous les hommes, créé à son image et à sa ressemblance. Sa volonté est que nous écoutions le Fils qu'il nous a envoyé, et le Fils nous dit, faites la volonté du Père. Faire la volonté du Père, c'est conformer sa vie au commandement qu'il nous donne à sa loi d'amour. Dans cette même perspective, l'amour de Dieu comme Père, Fils et Esprit est l'origine et le modèle de l'Église comme famille. Par conséquent, en tant que chrétien, notre identité n'est pas basée sur des liens de sang, mais sur la réponse que nous donnons à Jésus. L'Église doit pouvoir refléter le visage de la nouvelle famille dans laquelle Dieu est Père et nous sommes frères, sœurs et mères de Jésus, sans que compte soit tenu du groupe ethnique, linguistique ni culturel. Désormais, nous sommes unis par la même foi, par la même espérance et par la même charité. Par ailleurs, frères et sœurs, en soutenant ouvertement que ni la chair et le sang, ni la proximité physique, ni l'appartenance au groupe originel des disciples ne donnent de privilèges à personne, Jésus ne renie pas Marie, sa mère biologique. Au contraire, cela montre que leur relation n'est pas fusionnelle, mais tourne autour du plan d'amour du Père, ce qui met davantage en relief, en lumière, la foi de celle qui a cru en l'accomplissement des promesses qui lui furent dites de la part du Seigneur, pour reprendre les paroles de sa cousine Élisabeth lors de sa visitation. En effet, par cette attention méticuleuse à Jésus, son fils, Marie continue d'assumer le rôle que le Père lui a confié, celui d'être mère. Une mère responsable et aimante se soucie toujours du bien-être de son enfant, même si celui-ci a déjà acquis son indépendance et son autonomie. Jésus ne cesse donc pas d'être son fils, d'ailleurs le seul et unique enfant que ses saintes entrailles ont porté. Il m'arrive de recevoir de ma mère des cadeaux qui me rappellent que je reste son enfant, malgré ma dignité de prêtre de Jésus-Christ. Je continue d'être l'enfant qu'elle a porté et nourri dans son sein. Cependant, ce lien ne doit pas m'empêcher de poursuivre la mission confiée de la part du Seigneur. Et c'est cela que Jésus me rappelle
à travers son attitude vis-à-vis de sa mère et des gens de son ethnie. C'est dire qu'en Jésus, le frère, la sœur, la mère ne sont plus ceux du village, mais ceux qui partagent avec moi l'obéissance de la foi. La volonté du Père est que nous écoutions l'office qu'il nous a envoyé. Et l'office nous dit de revenir vers le Père à travers une démarche de conversion permanente. Sous un autre angle, frères et sœurs, il nous faut travailler à étendre les frontières de cette fraternité nouvelle à tous les hommes et femmes de bonne volonté que l'on retrouve dans d'autres religions ou croyances. En effet, Jésus n'est pas le Seigneur et le Sauveur des seuls chrétiens, mais de toute l'humanité. Il est le frère de tout homme qui cherche et sert Dieu avec droiture. Les querelles de chapelle ou de clocher sont aux antipodes de cette logique d'unité et de rassemblement. Les guerres de religion cesseront si et seulement si les hommes finissent par comprendre que la vraie religion, c'est celle du cœur, celle de l'amour, où le respect de la dignité de toute personne humaine est synonyme d'adoration de Dieu en esprit et en vérité. En instituant la fraternité nouvelle autour de la volonté du Père qui est aux cieux, Jésus sauve les humains du piège de leur propre volonté. En effet, la volonté humaine comparée à celle de Dieu est une volonté d'exclusion, de discrimination. Elle est faite de préjugés et de jugements hâtifs. À ses yeux, l'étranger est étrange. À l'opposé, la volonté de Dieu rassemble et protège la dignité de toute personne humaine, quelle que soit son origine ou son rang social. Elle instaure des relations plus humaines entre les peuples. Cette fraternité nouvelle en Jésus met les pauvres et tous les exclus de nos sociétés à l'honneur. Dans cet esprit, des actes de xénophobie qui vont parfois jusqu'au meurtre des étrangers juste parce qu'ils ont quitté leur pays à la recherche du pain quotidien, comme c'est le cas en ce moment en Afrique du Sud, sont à condamner fermement. Des propos comme « Rentrez chez vous, vous êtes des envahisseurs, vous venez voler nos emplois, etc. » distillent la haine et font saigner le cœur de Jésus, parce qu'ils ne sont pas conformes au plan d'amour du Père qui est aux cieux. Lui, il veut que tous les hommes comprennent qu'ils sont frères, fils et filles d'un même Père. Le propre du Fils, c'est d'obéir au Père et de vivre en harmonie avec ses frères et sœurs. Plutôt que de s'entre-déchirer pour le contrôle égoïste des richesses pourtant pourvues gratuitement par Dieu à travers la nature, les hommes doivent se rendre solidaires les uns des autres. C'est cela qui plaît à Dieu. C'est de cette manière qu'est rendue visible la fraternité nouvelle en Jésus dans nos sociétés. Chaque fois que nous érigeons des barrières entre les peuples, nous prêchons un faux évangile et nous ramons à contre-courant de l'œuvre du Christ. Le vrai évangile de Jésus-Christ bâtit les ponts pour relier et non des murs ou des barrières pour séparer les hommes. Le migrant, parce qu'il est migrant, perd sa dignité d'homme. On le réduit au papier qu'il n'a pas. Pourtant, nous sommes tous des migrants sur cette terre. Bâtir la fraternité autour de la volonté de Dieu plutôt que sur celle des hommes garantit l'inclusion de tous. C'est Dieu lui-même qui a voulu la diversité des peuples et des hommes. Bien-aimés, notre capacité à nous surpasser, à aller au-delà de nos liens ancestraux ou tribaux, témoignera du degré de notre adhésion au projet d'amour du Christ. Cessons l'hypocrisie dans nos communautés de foi en continuant de nous appeler frères et sœurs seulement du bout des lèvres, alors que nous nous critiquons, nous faisons des commérages, nous sommes insensibles à la souffrance du frère ou de la sœur en peine. Vivons la charité fraternelle en vérité, et la gloire de Dieu illuminera nos vies de sa présence. Amen.

0: Amis fidèles de la Voix de l'Évangile, suivons à présent le journal présenté par Londrige Adou. Bonjour Londrige.
1: Bonjour Annie.

0: Que André, élu président du conseil diocésain du Laïcat de Mans, une élection à l'issue de l'Assemblée générale élective tenue le samedi 18 juillet 2026 au centre Béthanie. Le nouveau président dit travailler dans la continuité. Premier anniversaire de la dédicace de la paroisse Saint-Joseph artisan de Bonoumé dans le diocèse d'Abidjan. La messe d'action de grâce dimanche 19 juillet dernier a été le lieu pour le curé d'appeler ses fidèles à être des témoins vivants de leur église paroissiale. Abidjan au cœur de la réflexion sur le financement de l'industrialisation du continent africain. La rencontre s'est ouverte hier sur les bords de la lagune Ébrié. Des détails dans ce journal. Enfin, 100 000 personnes isolées du monde dans le nord du Chili après une tempête et des précipitations records, une dizaine de morts. Le gouvernement n'hésite pas à comparer la situation sur place à celle d'un tremblement de terre. Voilà pour le sommaire.
1: Le journal Landry Jadoux.
0: Madame, Monsieur, bonjour. Le conseil diocésain du Laïcat du diocèse de Mans a tenu le samedi 18 juillet 2026 au centre Béthanie son assemblée générale élective dans un esprit de communion, de responsabilité et de service de l'Église. Cette rencontre a réuni les représentants des paroisses, des groupes ecclésiaux, les autorités ecclésiales ainsi que les responsables du conseil national du Laïcat de Côte d'Ivoire. L'assemblée s'est déroulée en présence du père Gassa Pierre Thiemoko, assistant ecclésiastique et vicaire épiscopal du conseil diocésain du Laïcat, du père Gwé Toali Germain, vicaire épiscopal chargé de la liturgie, de la catéchèse et de la promotion de la Bible. Ce dernier a animé une catéchèse sur le thème « Le Laïcat au service de la communion et de la mission de l'Église ». Revenons sur les critères fondamentaux de toute responsabilité dans l'Église. Ce dernier a invité les futurs responsables du laïcat diocésain à travailler dans l'humilité et la communion. Un extrait.
2: Jésus déclare dans l'Évangile selon Saint Marc, « Celui qui veut devenir grand parmi vous sera votre serviteur. » Marc chapitre 10, verset 43. Dans l'Église, il n'existe pas de pouvoir au sens du monde. Il n'existe qu'une autorité comprise comme un service. Le président du conseil diocésain n'est donc pas le chef des laïcs. Il est leur premier serviteur. Le vice-président est serviteur de la grande mission. Le secrétaire est serviteur de la mémoire et de la bonne organisation. Le trésorier est serviteur de la transparence et de la bonne gestion. Tous reçoivent une mission. Aucun ne reçoit un privilège. Je termine par cette magnifique parole de Saint Augustin. Pour vous, je suis évêque. Avec vous, je suis chrétien. Le premier titre est celui de la charge. Le second est celui de la grâce. Que chacun des responsables qui sera élu aujourd'hui puisse dire à son tour, pour vous, je suis président. Avec vous, je suis un fidèle baptisé. Ma responsabilité est un service. Ma dignité vient de mon baptême. Que l'Esprit Saint éclaire vos discernements, inspire

0: Dans des laïcs du diocèse de Mans, nous avons travaillé. C'est une continuité. Et je pense que aujourd'hui, par la grâce de Dieu, les paroisses qui étaient présentes ont porté leur choix sur ma modeste personne. Mais je pense que c'est nous tous, les délégués de chaque paroisse, qui sommes aujourd'hui présidents de laïca. Alors vraiment, le mandat, c'est basé sur le saut de la communion, de l'unité, et vraiment nous souhaitons que le laïcat, comme le président national l'a dit, c'est l'engagement. Un laïc, c'est l'engagement au service de l'Église et des fidèles chrétiens. En tout cas, je dis merci à notre assistant ecclésiastique, le père Gassa, qui a fait mes épiers pour que cet âge-là puisse avoir lieu. Alors, première chose, c'est d'abord mettre sur pied le bureau. Et deuxième, aller au contact des paroissiens de chaque paroisse de notre diocèse, leur expliquer le statut et règlement de laïca, vraiment comprendre qu'est-ce que le laïca et qu'est-ce qu'il faut pas faire, qu'est-ce qu'il faut faire, tout ça. Et puis, ensemble, essayer de mettre des projets. En tout cas, je pense que ensemble, on va réussir parce que l'unité fait la force.
1: André, nouveau président du conseil diocésain du laïcat de Mans, dans des propos recueillis par Gérard Quadio de Radio Marie à Mans. Cette journée d'assemblée générale élective s'est achevée par la célébration de la Sainte Eucharistie, au cours de laquelle les participants ont confié à Dieu le nouveau président et son équipe. Dans le diocèse d'Abidjan, un an jour pour jour après sa dédicace, la paroisse Saint-Joseph artisan de Bonoumé, dont le diocèse d'Abidjan a célébré dans la joie dimanche dernier le premier anniversaire de cet événement historique. La messe d'action de grâce a été présidée par le père Serge Daniel Akafou, curé de la dite paroisse, en présence du chapelain de sa sainteté, le révérend Monseigneur Jean-Baptiste Akwadon. Dans son homélie, le célébrant a invité les fidèles à prendre conscience qu'au-delà des murs de l'édifice, ils sont eux-mêmes les pierres vivantes de l'Église. Un appel à vivre chaque jour les valeurs de l'Évangile et à témoigner du Christ dans leur famille, leur lieu de travail et dans toute la société.
2: Mes frères et mes sœurs, cette Église matérielle est le reflet visible de l'Église invisible que nous construisons. L'ambon et l'autel sont les lieux où nous recevons la parole de Dieu et le corps et le sang du Christ. En ce jour anniversaire, le Seigneur nous invite à prendre conscience de notre vocation. Tout comme ce lieu est un phare d'espérance dans notre quartier et de notre quartier, nous sommes appelés à être des témoins vivants, rayonnant de l'amour du Christ dans notre quotidien. Que le Seigneur bénisse ceux qui ont bâti cette église, maison de prière. Qu'il bénisse ceux qui l'entretiennent au quotidien. Qu'elle demeure un lieu d'accueil, de paix, de joie et de ressourcement pour tous.
1: La messe du premier anniversaire de la consécration de la paroisse Saint-Joseph artisan de Bonoumé a été également marquée par la reconnaissance des paroissiens venus d'ailleurs très nombreux, tous vêtus du pagne de la paroisse, heureux de franchir cette première étape de la vie de leur communauté paroissiale. Pour eux, cet anniversaire est tout simplement une action de grâce à Dieu.
3: On remercie le Seigneur de nous avoir permis de réaliser tout ce qu'il a réalisé dans cette église. Et nous sommes vraiment fiers de ce qui est fait par l'équipe paroissiale. Que le Seigneur bénisse tous les fidèles de cette église.
4: Kwame Cynthia, je rends grâce à Dieu pour cette dédicace, ce jour. Après un an, nos prières vont à l'endroit de tous les paroissiens. Que le Seigneur accorde la grâce à tous et à chacun. Et que le Seigneur puisse nous donner encore les moyens pour nos projets à venir.
5: Monsieur Ablé Thomas, le premier anniversaire, c'est une occasion de rendre grâce à Dieu quand on voit le chemin parcouru. Et c'est une occasion aussi de penser aux pionniers qui y ont cru. Et nous prions pour eux également. Dès qu'on franchit les portes de notre église, on se retrouve déjà en prière. C'est vraiment une occasion de demander à Dieu de faire réaliser des miracles dans cette église, surtout pour que les gens découvrent Saint-Joseph.
1: À noter que cette messe anniversaire de la consécration de la paroisse Saint-Joseph artisan de Bonoumé a été marquée par la bénédiction des nouveaux équipements destinés à embellir l'église, entre autres les bancs, ainsi que la bénédiction de la chapelle d'adoration, des statues de quelques saints et la bienheureuse Vierge Marie de Fatima.

0: dans la chapelle paroissiale Saint-Joseph, un reportage de Solange Ablan.
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0: Abidjan accueille depuis hier lundi une importante rencontre de l'Union africaine consacrée au financement de l'industrialisation du continent. Durant 3 jours, des experts venus des États membres examineront les mécanismes susceptibles d'accélérer la transformation productive de l'Afrique dans un contexte économique mondial marqué par de multiples incertitudes. Plus de précisions avec Marcel Ariston-Bly.
2: Cette rencontre réunit des représentants des États membres de l'Union africaine de plusieurs institutions internationales. Pour la première fois, les travaux du 9e comité technique spécialisé sur la finance, les affaires monétaires, la planification économique et l'intégration sont réunis avec ceux du 5e comité consacré au commerce, au tourisme, à l'industrie et aux ressources minérales. À l'ouverture des travaux, le directeur de cabinet adjoint du ministre ivoirien de l'économie, des finances et du budget, Vassogbo Bamba, a relevé ce qu'il est qualifié de paradoxe du continent africain. Bien qu'il représente près de 18% de la population mondiale, l'Afrique ne contribue qu'à environ 2% de la valeur ajoutée manufacturière mondiale. Une situation qui s'explique notamment par la prédominance des exportations des matières premières peu ou pas transformées. Face à ce constat, les experts sont appelés à élaborer des propositions concrètes, réalistes et financièrement viables. Les échanges porteront notamment sur la consolidation de l'architecture financière africaine, la mobilisation des ressources intérieures, la lutte contre les flux financiers illicites, la soutenabilité de la dette ainsi que le développement des corridors économiques. Le responsable ivoirien a par ailleurs souligné que la zone de libre-échange continentale africaine constitue une opportunité stratégique pour renforcer l'intégration économique et favoriser l'essor d'une industrie compétitive à l'échelle du continent. Les recommandations formulées par les experts serviront de base aux travaux des ministres attendus à Abidjan à partir du 23 juillet prochain. L'objectif est de dégager une feuille de route commune afin de doter l'Afrique de mécanismes de financement capables de soutenir durablement son industrialisation et sa transformation économique.
0: Merci Marcel. Cette rencontre se referme donc mercredi prochain. À l'international, une dizaine de morts, près de 100 000 personnes coupées du monde. C'est le bilan d'une tempête qui sévit dans le nord du Chili depuis plusieurs jours, ce qui a poussé le président José Antonio Castro à décréter l'état de catastrophe dans la région. Les précisions à Santiago du Chili de Naïla de Rouané de Radio Vatican.
3: Selon les autorités chiliennes, il s'agit de la plus forte tempête enregistrée depuis 30 ans. Cela fait près d'une semaine que de fortes pluies et d'intenses rafales de vent s'abattent sur 10 des 16 régions du pays. De nombreuses routes ont été coupées, isolant ainsi près de 100 000 personnes. Les autorités comptent plus de 2 200 personnes sinistrées et des milliers d'habitations ont été endommagées. La maire de La Serena, une ville située à 600 km au nord de la capitale Santiago, décrit une situation dramatique. 2 personnes ont perdu la vie dans sa commune. La direction météorologique du Chili prévoit de nouvelles pluies pour les prochains jours et même si elles devraient être moins intenses, plusieurs experts s'inquiètent des risques importants de glissement de terrain à cause des sols gorgés d'eau. Le ministre des Travaux publics, des Transports et des Télécommunications a comparé à un tremblement de terre la situation que traverse en ce moment le nord du pays. Il évalue à plusieurs centaines de millions de dollars le coût des dégâts.
0: En Espagne, ce sont les flammes qui préoccupent, celles d'incendies qui ont notamment ravagé 26 000 hectares à une centaine de kilomètres au nord de Madrid. Le parc national de la Sierra Norte en Castille-La Manche est particulièrement touché. 28 hameaux ont été évacués par précaution. Un autre incendie près de Sahuagosa a déjà détruit, lui, 15 000 hectares. Au début du mois, 13 personnes ont péri en Andalousie et dans le sud du pays à cause d'un autre incendie. Une bonne nouvelle en revanche au Brésil concernant les incendies en Amazonie. Ils sont tombés en 2025 à leur plus bas niveau après avoir atteint cependant leur sommet en 2024 au sol. 3,1 million d'hectares sont partis en flammes l'année dernière. Ils étaient 15,8 un an avant la sécheresse et les activités humaines avaient expliqué cette flambée. Et voilà qui met fin à cette édition. Merci de l'avoir suivi. Excellent après-midi à tous.

À la suite de Déborah Adingra, nous prenons le relais sur les ondes de la Voix de l'Évangile pour un temps d'antenne jusqu'à 19h. Des pages d'information, des spots publicitaires, des communiqués et annonces, des émissions longues, l'émission unie à nos consacrés, 10 minutes avec Jésus et surtout de la musique à 14h. Voici ce qui nous attend comme programme sur la Voix de l'Évangile. Mais bien avant, à 13h05, nous aurons les annonces funéraire et à 13h20, la méditation du chapelet avec les équipiers du rosaire. Installez-vous bien, fidèles auditeurs de la Voix de l'Évangile. Vous ne vous êtes pas trompés de fréquence. Restez avec nous. Nous démarrons en musique ce temps d'antenne.

La Radio Nationale Catholique vous propose de suivre les annonces funéraires. Toute notre compassion et nos prières accompagnent les familles éplorées.

Nanon Nangui Alain François, doyen d'âge du village des Lokato, professeur à Nongba dans Haut-Saint-Plice, doyen de la génération Tchagba de Elokato, monsieur Assandré Soulan Raphaël, chef de famille Gbadoma de Elokato, monsieur Okpo Yapo Roger, chef de la famille Que de Grand Alipi, les frères et sœurs Mobio, les enfants Mobio, la notabilité de Elokato, la communauté villageoise de Elokato, en immense tristesse de vous faire part du décès de leur bien-aimé, fils, frère, neveu, cousin, oncle, beau-frère, père, grand-père. Mobio Adja Jean-Philippe, capitaine de police à la retraite, chef du village de Elokato, survenu le 23 juin 2026 dans sa 66e année à la PISAM Abidjan. Programme du vendredi 17 au dimanche 19 juillet 2026 de 18h à 20h. Présentation des condoléances au domicile familial situé à Kokodi, Angrée, cité Kafeyi 4, en face de la grande mosquée de Angrée, villa numéro 211, en face de l'espace vert, rue Jérôme Diégou, Bailly, mardi 21 juillet 2026, de 19h à 21h. Veille religieuse au préau de Yvesep Trècheville. Jeudi 23 juillet, de 13h30 à 14h30, levée de corps à Yvesep Trècheville à la salle Félix Houphouët-Boigny, suivi du transfert du corps à Elokato sous préfecture de Bingerville. De 21h à l'aube, veille religieuse et traditionnelle au terrain du village. Vendredi 24 juillet 2026, de 7h30 à 9h30, 10h, messe de requiem suivie de l'inhumation au cimetière du dit village. Dimanche 26 juillet à 11h, messe de suffrage en la chapelle Saint-Michel de Elokato.

Fidèles auditeurs, avant la méditation du chapelet, je nous propose d'écouter l'histoire de Saint Ézéchiel qui est célébrée aujourd'hui. La main du Seigneur fut sur moi, il m'emmena par l'esprit et il me déposa au milieu de la vallée, une vallée pleine d'ossements. Il me la fit parcourir parmi eux en tous sens. Or, les ossements étaient très nombreux sur le sol de la vallée et ils étaient complètement desséchés. Il me dit, « Fils d'homme, ces ossements vivront-ils ? » Je dis, « Seigneur Dieu, c'est toi qui le sais. » Il me dit, « Prophétise sur eux, ossements, et tu leur diras, « Ossements desséchés, écoutez la parole du Seigneur. » Ézéchiel 37, versets 1 à 4. Selon la culture juive, le mot prophète n'indique pas tant celui qui peut prédire le futur que plutôt une personne qui a la connaissance intime de la volonté de Dieu et de sa présence dans le monde. Une personne à la morale et rectitude limpide. Ézéchiel, l'un des quatre prophètes considérés les plus grands de l'Ancien Testament, ne fait pas exception. Il est le plus dur dans son langage et le plus efficace quant à ses symbolismes. Ézéchiel naît autour de la moitié du 7e siècle avant Jésus à Sahara, en Palestine, dans la tribu de Lévi. Il est donc prêtre. À cette époque, règne encore à Rome Tarquinius Priscus, alors qu'à Babylone, c'est Nabucodonosor. Ce n'est pas une bonne période pour les Juifs, contraints à subir la tyrannie des fils d'Assour. En 59, Ézéchiel est déporté à Babylone, ensemble avec 10 000 autres de ses compatriotes destinés aux travaux des champs. Et c'est à ce moment de sa vie que Dieu se manifeste à lui par des visions prophétiques qui l'accompagneront jusqu'à sa mort. Ézéchiel révèle ses visions à son peuple, le réconforte par des paroles qui lui viennent de Yahvé, et pour cela, très vite, il va jouir d'une certaine autorité au milieu du peuple d'Israël. Il ne manque pas d'opérer des prodiges et des miracles, et chacun de ses gestes a un objectif bien précis. Ayant prophétisé la chute de Jérusalem, il exhorte le peuple à la pénitence. Ensuite, il va le consoler avec la promesse de la libération et du retour dans la chère patrie. Il meurt martyr de la main d'un chef du peuple auquel il avait reproché son idolâtrie. Le livre d'Ézéchiel dans la Bible se situe parmi ceux des plus grands prophètes après Jérémie et compte 48 chapitres où sont racontées les prophéties et les révélations que Yahvé fait aux prophètes durant la captivité babylonienne. Entre les visions les plus puissantes qui sont décrites, il y a le chapitre 37 où Dieu montre à Ézéchiel un immense champ d'ossements desséchés qui, à son souffle, reprendront vie en se revêtant de chair. Une image certainement aussi bien très forte que mystérieuse pour les contemporains qui l'ont interprétée comme la prophétie de la restauration du pouvoir d'Israël et de la reconstruction du temple dans la gloire de Dieu. Pour les catholiques, au contraire, elle symbolise la résurrection du Christ et donc la construction du vrai royaume, celui dans les cieux. Historiquement, Ézéchiel se situe comme un pont entre les deux époques de l'histoire d'Israël, celle avant et celle après l'exil, du point de vue des Écritures, enfin, entre Jérémie et Daniel. Son langage est ardu, émanié de symbolismes parfois durs, mais puissamment évocateurs et particulièrement efficaces. Sa vénération comme saint remonte à très tôt dans l'histoire de l'Église latine. Je vous propose, fidèles auditeurs, à présent de suivre avec nous la méditation du chapelet avec les équipiers du rosaire.

auditeurs de la voix de l'Évangile, méditons le mystère douloureux de la vie de notre Seigneur Jésus-Christ, donc prions avec Marie, avec les équipiers du rosaire. La lecture des intentions. Action de grâce. Les enfants communaux rendent grâce au Seigneur pour un an de plus qu'il a accordé à leur maman, Kwa Bosoma Agnès, qu'il continue toujours de la bénir. Madame Kanga Hélène rend grâce à Dieu pour tous les bienfaits pour sa famille. Aide, assistance et protection. L'entreprise établissement HDA foncier et immobilier rend grâce au Seigneur pour ses bienfaits. Elle lui confie l'ensemble de son personnel, ses partenaires, ses collaborateurs, ainsi que leurs différentes familles pour santé, protection et assistance. Elle demande les moyens financiers, l'obtention de tous ses documents administratifs et un bon aboutissement de tous ses projets par l'intercession de Notre-Dame de toute grâce. Une étudiante en finance comptabilité prie le Seigneur pour la réussite à son examen du BTS, demandé par Sœur Monique Dan. Madame Noumé demande aide, assistance et protection pour elle, ses enfants et son époux. Que la très sainte Vierge Marie leur accorde la paix, l'entente et l'harmonie dans leur couple. Aide, assistance, protection et guérison pour maman Dibi Juliette par l'intercession de Notre-Dame de Lourdes, santé des malades. Une fille à Marie rend grâce à Dieu pour la réussite au BEPC de son fils. Elle lui confie la suite de son parcours scolaire par l'intercession de la Vierge Marie. Maureen et Bethel rendent grâce au Seigneur pour ses innombrables bienfaits et lui demandent aide, assistance et protection dans tous les domaines de leur vie et le mariage par l'intercession de notre Maman du Ciel, Notre-Dame des Victoires et de Saint-Joseph. La SARL DSK Travaux et Services rend grâce au Seigneur pour la vie de la société et confie au Seigneur son personnel, ses dirigeants ainsi que le bon déroulement de ses activités durant le reste de l'année 2026. Que par l'intercession de la Vierge Marie, la société continue son ascension et atteigne ses objectifs. La SARL Exigence Travaux rend grâce au Seigneur pour la vie de la société et confie par l'intercession de la Vierge Marie ses travaux de lotissement et d'immatriculation de sa parcelle. La famille Koulibaly et Ophia confie au Seigneur le bon déroulement du mariage de Sita et Maouli, qu'il protège et fructifie leur amour par l'intercession de Saint-Michel-Archange, demandé par Madame Ophia Judith. Par l'intercession de la Vierge Marie et de Saint-Joseph, son époux, M. Amesson Jean-René confie l'assistance et la protection de sa mère, Gracoque Pauline, au Seigneur Jésus. Par l'intercession de la Vierge Marie et de Saint-Joseph, son époux, M. Amesson Jean-René confie l'assistance et la protection de sa femme Marielle, ses enfants Milan, Kezia et lui-même au Seigneur Jésus. La clinique médicale Mont-Carmel demande aide, assistance et protection pour son personnel et tous ses patients par l'intercession de Notre-Dame du Mont-Carmel. L'association des parents des prêtres, religieux et religieuses et grands séminaristes du diocèse de Yopougon prie pour tous les consacrés, afin que le Seigneur leur accorde sanctification, santé, paix et joie par l'intercession de la Sainte Famille de Nazareth. Le Seigneur a donné, le Seigneur a repris, que son Saint-Nom soit béni. Tout le personnel de la Radio Nationale Catholique prie pour le repos éternel du Saint-Père le Pape François, du haut du ciel, qu'il intercède et prie pour l'Église universelle qu'il a servie avec zèle et dévouement. La Radio Nationale Catholique prie pour le repos en Dieu de Yvonne Taou, ex-animatrice en son sein. Que Dieu l'accueille dans son royaume céleste. La famille Koulibaly, en union de prière avec l'équipe du Chapelet, prie le Seigneur pour le repos en Dieu de Koulibaly Nancy, Koulibaly Constant et Koulibaly Mac. Que Dieu leur accorde la paix sans fin. Les enfants Yao prient le Seigneur par Marie pour le repos de l'âme de leur père Yao Nguessan Pascal. Repos en Dieu de Maman Kwame Yehi, Anne-Marie, épouse Mel Adou Jean, dont c'est le premier anniversaire de son décès. De Papa Mel Adou Jean, dont c'est le quatrième anniversaire de son décès. Et de Traoré Aïcha, demandé par ses enfants. Repos en Dieu de Papa Baillé Ambroise Richard, Baillé Marie-Louise et de Assis et Bégui Stanislas, demandé par la famille Baillé. 28 juin 2024 à 28 juin 2026, 2 ans que s'est endormi dans la paix du Seigneur Papa Quadio Michel. Ses filles Sonia et Flora prient pour le repos de son âme par l'intercession de la très sainte Vierge Marie. Monsieur Kwasi Yao Raphaël et Madame Né Quadio Amala Antoinette prient le Seigneur pour le repos de l'âme de leur fils Kwasi Yao Guy Stéphane Harold, qui lui accorde sa miséricorde. Veuve Assi Alphonsine et ses enfants en union avec l'équipe du Chapelet pour les vies en Dieu de Docteur Assi Eloi, Maman Akuba Mathilde, Maman Aka Bruma Elisabeth, Papa Assi Germain, Papa Aka Onchopol et les âmes les plus abandonnées du purgatoire.
Prions pour le repos en Dieu de feu Zegabo Diluxius Dago, que son âme repose en paix et que Dieu l'accueille auprès de lui, demandé par ses enfants. Prions pour le repos en Dieu de grâce à Tano, que Dieu lui accorde sa miséricorde et l'accueille auprès de lui par l'intercession de Notre-Dame de Mont-Légion. La Radio Nationale Catholique prie pour le repos éternel de tous ses auditeurs et bienfaiteurs décédés, que le Seigneur les prenne en pitié et leur accorde le repos éternel. Par l'intercession de Notre-Dame de Mont-Légion, la Radio Nationale Catholique prie le Seigneur pour le repos éternel de tous ses agents décédés. Voici, Seigneur, les intentions que nous faisons monter jusqu'à toi. Daigne les exaucer.

0: Le Seigneur est roi, il s'est vêtu de magnificence. Au nom du Père, du Fils et du Saint-Esprit,
1: Amen.
0: Je crois en Dieu le Père Tout-Puissant,
1: Créateur du ciel et de la terre, et en Jésus-Christ, son Fils unique, notre Seigneur, qui a été conçu du Saint-Esprit, est né de la Vierge Marie, a souffert sous Ponce Pilate, a été crucifié, est mort et a été enseveli, est descendu aux enfers, le troisième jour est ressuscité des morts,

0: crois en l'Esprit Saint, à la Sainte Église catholique, à la communion des saints, à la rémission des péchés, à la résurrection de la chair, à la vie éternelle. Amen.
1: Notre Père qui es aux cieux, que ton nom soit sanctifié, que ton règne vienne, que ta volonté soit faite sur la terre comme au ciel.
2: Donne-nous aujourd'hui notre pain de ce jour. Pardonne-nous nos offenses, comme nous pardonnons aussi à ceux qui nous ont offensés. Et ne nous laisse pas entrer en tentation, mais délivre-nous du mal. Amen.
1: Je vous salue Marie, pleine de grâce. Le Seigneur est avec vous. Vous êtes bénie en toutes les femmes. Et Jésus, le fruit de vos entrailles, est béni.
2: Sainte Marie, Mère de Dieu, priez pour nous pauvres pécheurs, maintenant et à l'heure de notre mort. Amen.
1: Je vous salue Marie, pleine de grâce. Le Seigneur est avec vous. Vous êtes bénie en toutes les femmes. Et Jésus, le fruit de vos entrailles, est béni.
2: Sainte Marie, Mère de Dieu, priez pour nous pauvres pécheurs, maintenant et à l'heure de notre mort. Amen.
1: Je vous salue Marie, pleine de grâce. Le Seigneur est avec vous. Vous êtes bénie en toutes les femmes. Et Jésus, le fruit de vos entrailles, est béni.
2: Sainte Marie, Mère de Dieu, priez pour nous pauvres pécheurs, maintenant et à l'heure de notre mort. Amen.
1: Gloire au Père et au Fils et au Saint-Esprit.
2: Ô Dieu qui est, qui était et qui vient, pour les siècles des siècles. Amen.
1: Ô Marie conçue sans péché,
2: priez pour nous qui avons recours à vous.
1: Ô Marie conçue sans péché,
2: priez pour nous qui avons recours à vous.
1: Ô Marie conçue sans péché,
2: priez pour nous qui avons recours à vous.
3: Premier mystère douloureux, l'agonie de Jésus. Jésus amène avec lui Pierre, Jacques et Jean et commence à ressentir frayeur et angoisse. Il leur dit, « Mon âme est triste à mourir. Restez ici et veillez. » Allant un peu plus loin, il tombait à terre et priait pour que, s'il était possible, cette heure s'éloigne de lui. Il disait, « Père, tout est possible pour toi. Éloigne de moi cette coupe. Cependant, non pas ce que moi je veux, mais ce que toi tu veux. » Prions. Vierge Marie, Mère de Dieu, intercède pour ceux qui vivent dans l'isolement et l'angoisse, pour ceux qui subissent la trahison, pour ceux qui désespèrent à cause d'épreuves trop lourdes, pour que notre cœur s'ouvre à la détresse de nos frères. Fruit du mystère, le regret de nos fautes, le repentir.
4: Notre Père qui es aux cieux, que ton nom soit sanctifié, que ton règne vienne. Que ta volonté soit faite sur la terre comme au ciel.
2: Donne-nous aujourd'hui notre pain de ce jour. Pardonne-nous nos offenses, comme nous pardonnons aussi à ceux qui nous ont offensés. Et ne nous laisse pas entrer en tentation, mais délivre-nous du mal. Amen.
4: Je vous salue Marie, pleine de grâce. Le Seigneur est avec vous. Vous êtes bénie en toutes les femmes. Et Jésus, le fruit de vos entrailles, est béni.
2: Sainte Marie, Mère de Dieu, priez pour nous pauvres pécheurs, maintenant et à l'heure de notre mort. Amen.
4: Je vous salue Marie, pleine de grâce. Le Seigneur est avec vous. Vous êtes bénie en toutes les femmes. Et Jésus, le fruit de vos entrailles, est béni.
2: Sainte Marie, Mère de Dieu, priez pour nous pauvres pécheurs, maintenant et à l'heure de notre mort. Amen.
4: Je vous salue Marie, pleine de grâce. Le Seigneur est avec vous. Vous êtes bénie en toutes les femmes. Et Jésus, le fruit de vos entrailles, est béni.
2: Sainte Marie, Mère de Dieu, priez pour nous pauvres pécheurs, maintenant et à l'heure de notre mort. Amen.
4: Je vous salue Marie, pleine de grâce. Le Seigneur est avec vous. Vous êtes bénie en toutes les femmes. Et Jésus, le fruit de vos entrailles, est béni.
2: Sainte Marie, Mère de Dieu, priez pour nous pauvres pécheurs, maintenant et à l'heure de notre mort. Amen.
4: Je vous salue Marie, pleine de grâce. Le Seigneur est avec vous. Vous êtes bénie en toutes les femmes. et Jésus, le fruit de vos entrailles, est béni.
2: Sainte Marie, Mère de Dieu, priez pour nous pauvres pécheurs, maintenant et à l'heure de notre mort. Amen.
4: Je vous salue Marie, pleine de grâce. Le Seigneur est avec vous. Vous êtes bénie entre toutes les femmes. Et Jésus, le fruit de vos entrailles, est béni.
2: Sainte Marie, Mère de Dieu, priez pour nous pauvres pécheurs, maintenant et à l'heure de notre mort. Amen.
4: Je vous salue Marie, pleine de grâce. Le Seigneur est avec vous. Vous êtes bénie entre toutes les femmes. Et Jésus, le fruit de vos entrailles, est béni.
2: Sainte Marie, Mère de Dieu, priez pour nous pauvres pécheurs, maintenant et à l'heure de notre mort. Amen.
4: Je vous salue Marie, pleine de grâce. Le Seigneur est avec vous. Vous êtes bénie entre toutes les femmes. Et Jésus, le fruit de vos entrailles, est béni.
2: Sainte Marie, Mère de Dieu, priez pour nous pauvres pécheurs, maintenant et à l'heure de notre mort. Amen.
4: Je vous salue Marie, pleine de grâce. Le Seigneur est avec vous. Vous êtes bénie entre toutes les femmes. Et Jésus, le fruit de vos entrailles, est béni.
2: Sainte Marie, Mère de Dieu, priez pour nous pauvres pécheurs, maintenant et à l'heure de notre mort. Amen.
4: Je vous salue Marie, pleine de grâce. Le Seigneur est avec vous. Vous êtes bénie entre toutes les femmes. Et Jésus, le fruit de vos entrailles, est béni.
2: Sainte Marie, Mère de Dieu, priez pour nous pauvres pécheurs, maintenant et à l'heure de notre mort. Amen.
4: Gloire au Père, au Fils, au Saint-Esprit.
2: Ô Dieu qui est, qui était et qui vient, pour les siècles des siècles. Amen.
4: Ô mon Jésus,
2: pardon.

0: miséricorde.
1: Amen.
2: Ô Marie conçue sans péché.
3: Priez pour nous qui avons recours à vous.
2: Ô Marie conçue sans péché.
3: Priez pour nous qui avons recours à vous.
2: Ô Marie conçue sans péché.
3: Priez pour nous qui avons recours à vous.

0: Flagellation. Jésus comparaît devant Pilate, gouverneur romain. Es-tu le roi des Juifs? Et tu le dis. Par tradition, on relâchait un prisonnier lors des fêtes. Pâques approchait. Devant les cris de la foule et la colère des grands prêtres, Pilate relâcha Barabbas, un bandit. Quant à Jésus, il le fit flageller et le livra pour être crucifié. Prions, Vierge Marie, Mère de Dieu, intercède pour ceux qui sont accusés à tort, pour les chrétiens persécutés, pour les victimes des régimes totalitaires, pour que notre cœur s'ouvre aux détresses des personnes que nous côtoyons. Fruit du mystère, le pardon de nos péchés, la pénitence.
1: Notre Père qui es aux cieux, que ton nom soit sanctifié, que ton règne vienne. Que ta volonté soit faite sur la terre comme au ciel.

0: offensés, et ne nous laisse pas entrer en tentation, mais délivre-nous du mal. Amen.
1: Je vous salue Marie, pleine de grâce, le Seigneur est avec vous. Vous êtes bénie entre toutes les femmes, et Jésus, le fruit de vos entrailles, est béni.
2: Sainte Marie, Mère de Dieu, priez pour nous pauvres pécheurs, maintenant et à l'heure de notre mort. Amen.
1: Je vous salue Marie, pleine de grâce, le Seigneur est avec vous. Vous êtes bénie entre toutes les femmes, et Jésus, le fruit de vos entrailles, est béni.
2: Sainte Marie, Mère de Dieu, priez pour nous pauvres pécheurs, maintenant et à l'heure de notre mort. Amen.
1: Je vous salue Marie, pleine de grâce, le Seigneur est avec vous. Vous êtes bénie entre toutes les femmes, et Jésus, le fruit de vos entrailles, est béni.
2: Sainte Marie, Mère de Dieu, priez pour nous pauvres pécheurs, maintenant et à l'heure de notre mort. Amen.
1: Je vous salue Marie, pleine de grâce, le Seigneur est avec vous. Vous êtes bénie entre toutes les femmes, et Jésus, le fruit de vos entrailles, est béni.
2: Sainte Marie, Mère de Dieu, priez pour nous pauvres pécheurs, maintenant et à l'heure de notre mort. Amen.
1: Je vous salue Marie, pleine de grâce, le Seigneur est avec vous. Vous êtes bénie entre toutes les femmes, et Jésus, le fruit de vos entrailles, est béni.
2: Sainte Marie, Mère de Dieu, priez pour nous pauvres pécheurs, maintenant et à l'heure de notre mort. Amen.
1: Je vous salue Marie, pleine de grâce, le Seigneur est avec vous. Vous êtes bénie entre toutes les femmes, et Jésus, le fruit de vos entrailles, est béni.
2: Sainte Marie, Mère de Dieu, priez pour nous pauvres pécheurs, maintenant et à l'heure de notre mort. Amen.
1: Je vous salue Marie, pleine de grâce, le Seigneur est avec vous. Vous êtes bénie entre toutes les femmes, et Jésus, le fruit de vos entrailles, est béni.
2: Sainte Marie, Mère de Dieu, priez pour nous pauvres pécheurs, maintenant et à l'heure de notre mort. Amen.
1: Je vous salue Marie, pleine de grâce, le Seigneur est avec vous. Vous êtes bénie entre toutes les femmes, et Jésus, le fruit de vos entrailles, est béni.
2: Sainte Marie, Mère de Dieu, priez pour nous pauvres pécheurs, maintenant et à l'heure de notre mort. Amen.
1: Je vous salue Marie, pleine de grâce, le Seigneur est avec vous. Vous êtes bénie entre toutes les femmes, et Jésus, le fruit de vos entrailles, est béni.
2: Sainte Marie, Mère de Dieu, priez pour nous pauvres pécheurs, maintenant et à l'heure de notre mort. Amen.
1: Je vous salue Marie, pleine de grâce, le Seigneur est avec vous. Vous êtes bénie entre toutes les femmes, et Jésus, le fruit de vos entrailles, est béni.
2: Sainte Marie, Mère de Dieu, priez pour nous pauvres pécheurs, maintenant et à l'heure de notre mort. Amen.
1: Gloire au Père, au Fils et au Saint-Esprit.
3: Comme au Dieu qui est, qui était et qui vient, pour les siècles des siècles. Amen.
1: Ô mon Jésus,
2: pardonne-nous nos péchés, préserve-nous du feu de l'enfer, attire au ciel toutes les âmes, principalement celles qui ont le plus besoin de ta miséricorde. Amen.
1: Ô Marie conçue sans péché,
2: priez pour nous qui avons recours à vous.
1: Ô Marie conçue sans péché,
2: priez pour nous qui avons recours à vous.
1: Ô Marie conçue sans péché,

0: Les soldats amenaient Jésus à l'intérieur du palais, c'est-à-dire dans le prétoire. Alors ils rassemblent toute la garde, ils le revêtent de pourpre et lui posent sur la tête une couronne d'épines qu'ils ont tressée. Puis ils se mirent à lui faire des salutations en disant « Salut, roi des Juifs !» Ils lui frappaient la tête avec un roseau, crachaient sur lui et s'agenouillaient pour lui rendre hommage. Prions. Vierge Marie, Mère de Dieu, intercède pour les victimes de la dérision et de l'insulte, pour ceux qui subissent des condamnations arbitraires, pour ceux qui supportent l'humiliation et le mépris, pour que notre cœur apprenne la compassion, fruit du mystère, l'humilité, le courage.
1: Notre Père qui es aux cieux, que ton nom soit sanctifié, que ton règne vienne, que ta volonté soit faite sur la terre comme au ciel.
2: Donne-nous aujourd'hui notre pain de ce jour. Pardonne-nous nos offenses, comme nous pardonnons aussi à ceux qui nous ont offensés. Et ne nous laisse pas entrer en tentation, mais délivre-nous du mal. Amen.
1: Je vous salue Marie, pleine de grâce. Le Seigneur est avec vous. Vous êtes bénie entre toutes les femmes. Et Jésus, le fruit de vos entrailles, est béni.
2: Sainte Marie, Mère de Dieu, priez pour nous pauvres pécheurs, maintenant et à l'heure de notre mort. Amen.
1: Je vous salue, Marie, pleine de grâce. Le Seigneur est avec vous. Vous êtes bénie entre toutes les femmes. Et Jésus, le fruit de vos entrailles, est béni.
2: Sainte Marie, Mère de Dieu, priez pour nous pauvres pécheurs, maintenant et à l'heure de notre mort. Amen.
1: Je vous salue, Marie pleine de grâce. Le Seigneur est avec vous. Vous êtes bénie entre toutes les femmes. Et Jésus, le fruit de vos entrailles, est béni.
2: Sainte Marie, Mère de Dieu, priez pour nous pauvres pécheurs, maintenant et à l'heure de notre mort. Amen.
1: Je vous salue, Marie pleine de grâce. Le Seigneur est avec vous. Vous êtes bénie entre toutes les femmes, et Jésus, le fruit de vos entrailles, est béni.
2: Sainte Marie, Mère de Dieu, priez pour nous pauvres pécheurs, maintenant et à l'heure de notre mort. Amen.
1: Je vous salue, Marie pleine de grâce. Le Seigneur est avec vous. Vous êtes bénie entre toutes les femmes, et Jésus, le fruit de vos entrailles, est béni.
2: Sainte Marie, Mère de Dieu, priez pour nous pauvres pécheurs, maintenant et à l'heure de notre mort. Amen.
1: Je vous salue, Marie pleine de grâce. Le Seigneur est avec vous. Vous êtes bénie entre toutes les femmes. Et Jésus, le fruit de vos entrailles, est béni.
2: Sainte Marie, Mère de Dieu, priez pour nous pauvres pécheurs, maintenant et à l'heure de notre mort. Amen.
1: Je vous salue, Marie pleine de grâce. Le Seigneur est avec vous. Vous êtes bénie entre toutes les femmes, et Jésus, le fruit de vos entrailles, est béni.
2: Sainte Marie, Mère de Dieu, priez pour nous pauvres pécheurs, maintenant et à l'heure de notre mort. Amen.
1: Je vous salue, Marie pleine de grâce. Le Seigneur est avec vous. Vous êtes bénie entre toutes les femmes, et Jésus, le fruit de vos entrailles, est béni.
2: Sainte Marie, Mère de Dieu, priez pour nous pauvres pécheurs, maintenant et à l'heure de notre mort. Amen.
1: Je vous salue, Marie pleine de grâce. Le Seigneur est avec vous. Vous êtes bénie entre toutes les femmes. Et Jésus, le fruit de vos entrailles, est béni.
2: Sainte Marie, Mère de Dieu, priez pour nous pauvres pécheurs, maintenant et à l'heure de notre mort. Amen.
1: Je vous salue, Marie pleine de grâce. Le Seigneur est avec vous. Vous êtes bénie entre toutes les femmes. Et Jésus, le fruit de vos entrailles, est béni.
2: Sainte Marie, Mère de Dieu, priez pour nous pauvres pécheurs, maintenant et à l'heure de notre mort. Amen.
1: Gloire au Père, et au Fils, et au Saint-Esprit.
2: Ô Dieu qui est, qui était et qui vient, pour les siècles des siècles. Amen.
1: Ô mon Jésus,

0: Quatre mystères douloureux. Le portement de croix. Ils amènent Jésus pour le crucifier. Et ils réquisitionnent pour porter sa croix un passant. Simon de Cyrène, le père d'Alexandre de Rufus, qui revenait des champs. Ils amènent Jésus au lieu dit Golgotha, ce qui se traduit lieu du crâne au calvaire. Ils lui donnaient du vin aromatisé de myrrhe, mais il n'en prit pas. Prions, Vierge Marie, Mère de Dieu, intercède pour ceux qui sont accablés par la vie, pour ceux qui se dévouent généreusement auprès des souffrants, pour que nous venions en aide à ceux qui portent une croix trop lourde, pour que notre cœur de pierre se transforme en cœur de chair. Fruit du mystère, l'acceptation de nos peines, la patience dans les épreuves.
1: Notre Père qui es aux cieux, que ton nom soit sanctifié, que ton règne vienne, que ta volonté soit faite sur la terre comme au ciel.
2: Donne-nous aujourd'hui notre pain de ce jour. Pardonne-nous nos offenses, comme nous pardonnons aussi à ceux qui nous ont offensés. Et ne nous laisse pas entrer en tentation, mais délivre-nous du mal. Amen.
1: Je vous salue Marie, pleine de grâce, le Seigneur est avec vous. Vous êtes bénie entre toutes les femmes, et Jésus, le fruit de vos entrailles, est béni.
2: Sainte Marie, Mère de Dieu, priez pour nous pauvres pécheurs, maintenant et à l'heure de notre mort. Amen.
1: Je vous salue Marie, pleine de grâce, le Seigneur est avec vous. Vous êtes bénie entre toutes les femmes, et Jésus, le fruit de vos entrailles, est béni.
2: Sainte Marie, Mère de Dieu, priez pour nous pauvres pécheurs, maintenant et à l'heure de notre mort. Amen.
1: Je vous salue Marie, pleine de grâce, le Seigneur est avec vous. Vous êtes bénie entre toutes les femmes, et Jésus, le fruit de vos entrailles, est béni.
2: Sainte Marie, Mère de Dieu, priez pour nous pauvres pécheurs, maintenant et à l'heure de notre mort. Amen.
1: Je vous salue Marie, pleine de grâce, le Seigneur est avec vous. Vous êtes bénie entre toutes les femmes, et Jésus, le fruit de vos entrailles, est béni.
2: Sainte Marie, Mère de Dieu, priez pour nous pauvres pécheurs, maintenant et à l'heure de notre mort. Amen.
1: Je vous salue Marie, pleine de grâce, le Seigneur est avec vous. Vous êtes bénie entre toutes les femmes, et Jésus, le fruit de vos entrailles, est béni.
2: Sainte Marie, Mère de Dieu, priez pour nous pauvres pécheurs, maintenant et à l'heure de notre mort. Amen.
1: Je vous salue Marie, pleine de grâce, le Seigneur est avec vous. Vous êtes bénie entre toutes les femmes, et Jésus, le fruit de vos entrailles, est béni.
2: Sainte Marie, Mère de Dieu, priez pour nous pauvres pécheurs, maintenant et à l'heure de notre mort. Amen.
1: Je vous salue Marie, pleine de grâce, le Seigneur est avec vous. Vous êtes bénie entre toutes les femmes, et Jésus, le fruit de vos entrailles, est béni.
2: Sainte Marie, Mère de Dieu, priez pour nous pauvres pécheurs, maintenant et à l'heure de notre mort. Amen.
1: Je vous salue Marie, pleine de grâce, le Seigneur est avec vous. Vous êtes bénie entre toutes les femmes, et Jésus, le fruit de vos entrailles, est béni.
2: Sainte Marie, Mère de Dieu, priez pour nous pauvres pécheurs, maintenant et à l'heure de notre mort. Amen.
1: Je vous salue Marie, pleine de grâce, le Seigneur est avec vous. Vous êtes bénie entre toutes les femmes, et Jésus, le fruit de vos entrailles, est béni.
2: Sainte Marie, Mère de Dieu, priez pour nous pauvres pécheurs, maintenant et à l'heure de notre mort. Amen.
1: Je vous salue Marie, pleine de grâce, le Seigneur est avec vous. Vous êtes bénie entre toutes les femmes, et Jésus, le fruit de vos entrailles, est béni.
2: Sainte Marie, Mère de Dieu, priez pour nous pauvres pécheurs, maintenant et à l'heure de notre mort. Amen.
1: Gloire au Père, et au Fils, et au Saint-Esprit.
2: Ô Dieu qui est, qui était et qui vient, pour les siècles des siècles. Amen.
1: Ô mon Jésus,
2: Père,

0: miséricorde.
1: Amen.
0: Ô Marie conçue sans péché,
1: priez pour nous qui avons recours à vous.
0: Ô Marie conçue sans péché,
1: priez pour nous qui avons recours à vous.
0: Ô Marie conçue sans péché,
1: priez pour nous qui avons recours à vous.
0: Cinquième mystère douloureux, la mort de Jésus sur la croix. Lorsqu'il fut arrivé au lieu dit le crâne au calvaire, là ils crucifiaient Jésus avec les deux malfaiteurs, l'un à droite et l'autre à gauche. Jésus disait, « Père, pardonne-leur, ils ne savent pas ce qu'ils font. » Puis ils partageaient ses vêtements et les tirèrent au sort. Jésus poussa un grand cri. « Père, entre tes mains, je remets mon esprit. » Et après avoir dit cela, il expira. Prions. Vierge Marie, Mère de Dieu, intercède pour ceux qui sont à l'heure de la mort, pour ceux qui ont perdu un être aimé, pour l'Église née du côté transpercé du Christ, pour que notre cœur s'ouvre à la miséricorde. Fruit du mystère, la persévérance, la foi dans le salut.
2: Notre Père qui es aux cieux, que ton nom soit sanctifié, que ton règne vienne, que ta volonté soit faite sur la terre comme au ciel.
1: Donne-nous aujourd'hui notre pain de ce jour. Pardonne-nous nos offenses, comme nous pardonnons aussi à ceux qui nous ont offensés. Et ne nous laisse pas entrer en tentation, mais délivre-nous du mal.
0: Amen.
2: Je vous salue, Marie pleine de grâce. Le Seigneur est avec vous. Vous êtes bénie entre toutes les femmes. Et Jésus, le fruit de vos entrailles, est béni.
1: Sainte Marie, Mère de Dieu, priez pour nous pauvres pécheurs, maintenant et à l'heure de notre mort. Amen.
2: Je vous salue, Marie pleine de grâce. Le Seigneur est avec vous. Vous êtes bénie entre toutes les femmes. Et Jésus, le fruit de vos entrailles, est béni.
1: Sainte Marie, Mère de Dieu, priez pour nous pauvres pécheurs, maintenant et à l'heure de notre mort. Amen.
2: Je vous salue, Marie pleine de grâce. Le Seigneur est avec vous. Vous êtes bénie entre toutes les femmes. Et Jésus, le fruit de vos entrailles, est béni.
1: Sainte Marie, Mère de Dieu, priez pour nous pauvres pécheurs, maintenant et à l'heure de notre mort. Amen.
2: Je vous salue, Marie pleine de grâce. Le Seigneur est avec vous. Vous êtes bénie entre toutes les femmes. Et Jésus, le fruit de vos entrailles, est béni.
1: Sainte Marie, Mère de Dieu, priez pour nous pauvres pécheurs, maintenant et à l'heure de notre mort. Amen.
2: Je vous salue, Marie pleine de grâce. Le Seigneur est avec vous. Vous êtes bénie entre toutes les femmes. Et Jésus, le fruit de vos entrailles, est béni.
1: Sainte Marie, Mère de Dieu, priez pour nous pauvres pécheurs, maintenant et à l'heure de notre mort. Amen.
2: Je vous salue, Marie pleine de grâce. Le Seigneur est avec vous. Vous êtes bénie entre toutes les femmes. Et Jésus, le fruit de vos entrailles, est béni.
1: Sainte Marie, Mère de Dieu, priez pour nous pauvres pécheurs, maintenant et à l'heure de notre mort. Amen.
2: Je vous salue, Marie pleine de grâce. Le Seigneur est avec vous. Vous êtes bénie entre toutes les femmes. Et Jésus, le fruit de vos entrailles, est béni.
1: Sainte Marie, Mère de Dieu, priez pour nous pauvres pécheurs, maintenant et à l'heure de notre mort. Amen.
2: Je vous salue, Marie pleine de grâce. Le Seigneur est avec vous. Vous êtes bénie entre toutes les femmes. Et Jésus, le fruit de vos entrailles, est béni.
1: Sainte Marie, Mère de Dieu, priez pour nous pauvres pécheurs, maintenant et à l'heure de notre mort. Amen.
2: Je vous salue, Marie pleine de grâce. Le Seigneur est avec vous. Vous êtes bénie entre toutes les femmes. Et Jésus, le fruit de vos entrailles, est béni.
1: Sainte Marie, Mère de Dieu, priez pour nous pauvres pécheurs, maintenant et à l'heure de notre mort. Amen.
2: Je vous salue, Marie pleine de grâce. Le Seigneur est avec vous. Vous êtes bénie entre toutes les femmes. Et Jésus, le fruit de vos entrailles, est béni.
1: Sainte Marie, Mère de Dieu, priez pour nous pauvres pécheurs, maintenant et à l'heure de notre mort. Amen.
2: Gloire au Père, et au Fils, et au Saint-Esprit.
1: Ô Dieu qui est, qui était et qui vient, pour les siècles des siècles. Amen.
2: Ô mon Jésus,
1: pardon.

0: la miséricorde. Amen.
1: Ô Marie conçue sans péché,
2: priez pour nous qui avons recours à vous.
1: Ô Marie conçue sans péché,
2: priez pour nous qui avons recours à vous.
1: Ô Marie conçue sans péché,
2: priez pour nous qui avons recours à vous.
1: Amen. Amen.

0: thème de notre méditation, nous vous invitons à nous faire parvenir vos intentions. Merci et bonne suite de programme sur la voie de l'Évangile.
1: Sit nomen benedictum. Ex hoc nunc et usque in saeculum. Adiutorum nostrum in nomine Domini. Qui fecit caelum et terram. Benedicat vos omnipotens Deus, Pater et Filius et Spiritus Sanctus. Amen.

Après cette méditation du chapelet fait des auditeurs, nous allons suivre dans quelques minutes le flash présenté par Landry Jadoux sur les ondes de la Radio Nationale Catholique.

0: mon Dieu, pourquoi m'as-tu abandonné ?
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Bonsoir à tous et bienvenue dans ce bref tour de l'actualité. Ben André, élu président du conseil diocésain du laïcat de Mans, son élection à l'issue de l'assemblée générale élective est tenue le samedi dernier au centre Bethany. Cette rencontre a réuni les représentants des paroisses, des groupes ecclésiaux, les autorités ecclésiales ainsi que les responsables du conseil national du laïcat de Côte d'Ivoire. Présent à cette assemblée, le père Goué Toali Germain, vicaire épiscopal chargé de la liturgie, de la catéchèse et de la promotion de la Bible, a animé une catéchèse sur le thème « Le laïcat au service de la communion et de la mission de l'Église ». Revenons sur les critères fondamentaux de toute responsabilité dans l'Église. L'ecclésiastique a invité les responsables du laïcat diocésain à travailler dans l'humilité et la communion. Abidjan accueille depuis hier lundi une importante rencontre de l'Union africaine consacrée au financement de l'industrialisation du continent. Durant 3 jours, des experts venus des États membres examineront les mécanismes susceptibles d'accélérer la transformation productive de l'Afrique dans un contexte économique mondial marqué par de multiples incertitudes. À l'international, une dizaine de morts, près de 100 000 personnes du monde. C'est le bilan d'une tempête qui sévit dans le nord du Chili depuis plusieurs jours, ce qui a poussé le président José Antonio Kast à décréter l'état de catastrophe dans la région. En Espagne, ce sont les flammes qui préoccupent, celles d'incendies qui ont notamment ravagé 26 000 hectares à une centaine de kilomètres au nord de Madrid. Le parc national de Sierra Norte en Castille-la-Manche est particulièrement touché. 28 hameaux ont été évacués par précaution. Un autre incendie près de Sahuagos a déjà détruit, lui, 15 000 hectares. Au début du mois, 13 personnes ont péri en Andalousie et dans le sud du pays à cause d'un autre incendie. Merci de votre aimable attention.

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Tu peux compter sur lui, c'est le titre que nous écoutons. Il est de l'artiste Lanvin dont nous venons d'écouter la playlist tout à l'heure sur les ondes de la Radio Nationale Catholique. C'est une artiste en promo sur les ondes de la Voix de l'Évangile. Je vous propose d'écouter ce son avec nous.

Nous avons écouté la chantre Livine ou l'artiste Livine. Nous écoutons à présent le chantre Bitié sur une chanson que nous propose Raymond Collin. Le titre, c'est « Prends pitié de nous ».

0: Juste après notre chantre, monsieur Bitier, nous suivrons les annonces communautaires sur les ondes de la voix de l'Évangile.
1: Aimables auditeurs, à présent nos annonces communautaires.
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0: de la grande miséricorde, du pardon et de la vie. Au nom du Père et du Fils et du Saint-Esprit.
1: Amen.
2: Ô sang et eau qui avait jailli du Sacré-Cœur de Jésus comme source de miséricorde pour nous, nous avons confiance en vous. Ô sang et eau qui avait jailli du Sacré-Cœur de Jésus comme source de miséricorde pour nous, nous avons

À présent, parlons du pape Léon XIV qui nous appelle à reconnaître Dieu dans la discrétion de la petitesse. Dieu n'est pas une figure puissante qui s'impose par la force, a assuré Léon XIV ce 19 juillet à l'occasion de la prière de l'Angélus, invitant les chrétiens à prendre conscience de la petitesse du Seigneur. Retiré à Castel Gandolfo, à une trentaine de kilomètres de Rome, pour un temps de repos estival, Léon XIV a récité la traditionnelle prière de l'Angélus avec la population locale et les touristes avant de faire un tour en voiturette sur la place de la Liberté où se trouve le palais apostolique. Prenant la parole avant cette prière, il a fait référence à trois paraboles présentes dans l'Évangile selon saint Matthieu. Le bon grain est l'ivraie, la graine de moutarde et le levain dans la farine. Le pape a souligné que Jésus nous met en garde contre la tentation de considérer Dieu comme une figure puissante qui s'impose par la force, qui occupe l'espace pour dominer, qui arrive de manière triomphante selon le chef de l'Église catholique. Dieu privilégie la petitesse. Il s'agit d'un signe de son amour discret qui nous laisse libres de l'accueillir ou de le refuser.

À travers ces paraboles, Jésus dit quelque chose d'important sur la manière dont Dieu agit dans notre vie et dans l'histoire, a-t-il expliqué. Parfois, nous nous attendons à quelque chose de spectaculaire et nous souhaiterions voir Dieu intervenir d'en haut pour supprimer le mal, a reconnu Léon XIV. Cette image d'un Dieu fort et puissant façonne malheureusement notre manière d'être chrétien et d'être église, a poursuivi le pontife. Les chrétiens doivent garder un regard capable de saisir le bien qui germe même dans les ténèbres du mal, sont tout jugés aussitôt, a-t-il exhorté. Selon lui, Dieu vient comme la plus petite des graines et exige donc la patience pour reconnaître dans la simplicité de la vie ordinaire ce style de Dieu qui doit être adopté par les chrétiens, a encouragé le pape Léon XIV. Ils doivent ainsi ne pas s'opposer précipitamment par des jugements arrogants ou encore ne pas s'imposer par le pouvoir ou la force.

Après avoir récité cette prière dominicale, le pape a assuré continuer de suivre avec appréhension la situation de divers pays touchés par la guerre et la violence. N'oublions pas ce qu'ils souffrent à cause des conflits, a-t-il lancé.

Nous nous apprêtons, fidèles auditeurs, à suivre notre série du jour concernant les émissions en langue, qu'on débutera avec l'émission en langue Ewe tout à l'heure sur les ondes de la Voix de l'Évangile à partir de 15h22.

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0: rien ne pourra nous séparer de l'amour de Dieu, manifesté en Jésus-Christ.
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2: Jésus-Christ.

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Voilà, fidèles auditeurs de La Voix de l'Évangile, nous arrivons au terme de notre série d'émissions en langue, mais nos programmes se poursuivent sur La Voix de l'Évangile et je vous propose d'écouter la chorale Saint-Jacques des Deux Plateaux avec le titre « Je chanterai le nom du Seigneur » et nous aurons tout à l'heure les spots publicitaires sur La Voix de l'Évangile.

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0: que votre amour soit sans hypocrisie. Ayez en horreur le mal, tenez ferme au bien.
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2: Avant la grande édition du journal, Marcel Ariston-Blé nous propose un bref tour de l'actualité. Bonsoir Marcel.
3: Bonsoir Annie. Bonsoir à tous, bienvenue à ce bref tour de l'actualité sur la voie de l'Évangile. Six religieuses de la congrégation Notre-Dame des Apôtres ont célébré hier lundi 60 ans, 50 ans et 25 ans de vie religieuse. La messe d'action de grâce à leur pré-noviciat de Bembresseau dans le diocèse de Yopougon a été présidée par Mgr Jean-Martial Anneau Kouame Aguia, évêque auxiliaire d'Abidjan. Invité à prononcer l'homélie, Mgr Honoré Begué Dakma, évêque de Katioula, a rendu grâce à Dieu pour cette merveille avant d'exhorter les religieuses jubilaires à toujours souffrir en sacrifice saint, vivant et agréable à Dieu. À l'international, le pape a invoqué la paix dans le monde devant Saint-Benoît. C'est le geste de Léon XIV qui, hier lundi, s'est rendu en visite privée à la communauté monastique et à l'abbaye du Mont Cassien dans le sud de l'Italie. Là, contemplant la beauté d'une nature extraordinaire à plus de 500 mètres d'altitude, il s'est arrêté en prière sur la tombe du copatron de l'Europe, au fondateur de l'ordre des bénédictins, dont la mémoire liturgique a été célébrée le 11 juillet dernier. Le Un pontife a confié, comme l'a annoncé la salle de presse du Saint-Siège via sa chaîne Telegram, la supplication pour la paix dans ces régions du monde marquées par le sang et les conflits. La librairie éditrice Vaticane publie un nouvel ouvrage du pape, pour l'instant en italien, intitulé « Désarmée et désarmante, la paix est un don ». Cet ouvrage, sous la direction d'Alessandro Banfi, est la première d'anthologie rassemblant divers discours de Léon XIV sur le thème de la paix prononcé depuis le jour de son élection, le 8 mai 2025. Le pape en signe lui-même la préface et à lire un texte inédit de sa plume où il cite trois pages, mais aussi de Bob Dylan.
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1: Anastase II. Il naquit à Rome. Faible de caractère et trop conciliant, il voulut mettre fin au schisme et se montra donc enclin à faire des concessions à l'Église d'Orient qui était plus favorable à la position monophysite de Tichès. De la sorte, il s'attira de nombreuses antipathies parmi le clergé et le peuple. Il ne fut pas à la hauteur de Gélas III, surtout pour ce qui fut de rehausser le prestige et l'autorité du siège de Rome. Accusé à son tour d'hérésie, il passa à l'histoire avec cette réputation à tel point que Dante le plaça en enfer. Durant son pontificat, Clovis, roi des Francs, se convertit au christianisme.
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2: Chers amis, auditeurs et auditrices de la Radio Nationale Catholique de Côte d'Ivoire, la Voix de l'Évangile, bonsoir et bienvenue à l'émission Unis à nos consacrés. Pour ce numéro de votre émission Unis à nos consacrés, nous avons à la technique Geneviève Bogui, je suis Assanvo Augustin à ce micro, membre de l'Association des parents des prêtres, religieux, religieuses et grands séminaristes, frère du Père Émile Brice Ange Mathieu. Pour l'introduction de cette émission, sa renommée gagna toute la Syrie et on lui présenta tous les malades atteints de divers maux et tourments, des démoniaques, des lunatiques, des paralytiques, et il est guéri. Tiré de l'évangile de Matthieu, le chapitre 4, des versets 24. Pour conduire cette émission, je ne suis pas seul, avec moi quelques membres de l'association qui chacun à son tour va se présenter.
3: Bonsoir, chers auditeurs et auditrices. Je suis Janvier Atoubou, de la paroisse Saint-Sauveur Miséricordieux de Banco Nord résidentiel. Je suis le père de l'abbé Nicodème Atoubou-Esbé, directeur et modérateur du collège René Kwasi de Dabou.
4: Bonsoir, chers auditeurs et auditrices de la Radio Nationale Catholique, la RNC. Je suis Maman Yédé Yvonne, la mère du révérend père Irénée Martial Yédé, en mission à la paroisse Saint-Jacques d'Abangourou. Je suis de la paroisse Saint-Laurent Yopougon-Kouté.
5: Bonsoir, chers auditeurs et auditrices. Je suis Madame Avi Chantal, cousine de mon père Denis Congo Paulin. Je suis de la paroisse Saint-Jean-d'Arc, Niangon, à droite.
2: Chers auditeurs, rappelons que cette émission comporte quatre rubriques qui sont le Zoom sur un consacré, le témoignage d'un parent de consacré, prions pour nos consacrés et les nouvelles de l'association. Eh bien, avant de dérouler toutes ces rubriques, écoutons ce très beau chant, le Te Deum, des louanges chantées à la gloire de notre Dieu par la chorale Saint-Luc, cœur de la charité des 220 logements.

0: Nous voici de retour dans le studio Saint-Jean-Paul II de votre radio pour dérouler toute notre rubrique. Suivons tout de suite le Zoom sur un consacré avec le révérend Père Tite Latte.
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2: Je m'appelle l'abbé Tite Latte. Je suis curé à la paroisse Immaculée Conception de Dabou. Je suis prêtre du diocèse de Yopougo. J'ai eu la vocation tout petit sur la paroisse Sainte-Thérèse de Marcoury. J'ai vu les prêtres vivre et je voulais aussi me faire prêtre. Et je suis rentré au petit séminaire de Benjamin. Dès là, je suis rentré au grand séminaire et voilà, j'ai été ordonné prêtre de Jésus-Christ le 15 août 1988 à la cathédrale Saint-André de Yopougo. Être prêtre, c'est un appel, c'est une vocation. On reçoit cette vocation du Seigneur comme être appelé à la sainteté, appelé à se marier. Et le Seigneur nous adresse cet appel pour une mise à part. Et il fait de nous ses ouvriers, il fait de nous ses employés, il fait de nous ses messagers. Et donc je voudrais lancer un appel auprès des jeunes gens et des jeunes filles de ne pas avoir peur que tous ceux qui les ont précédés, qui sont prêtres, qui sont religieux, religieuses, c'est des êtres humains comme eux, qui sont sortis d'une famille, qui sont sortis d'un père et d'une mère, qui ont des frères, qui ont des sœurs, qui ont des tantes, des cousins, etc., et qui ont accepté, en écoutant la paix du Seigneur, de se consacrer. C'est des êtres humains, ils ne sont pas des extraterrestres. Et donc si vous qui m'écoutez, vous entendez la paix de Dieu et que vous répondez favorablement, le Seigneur vous donne les grâces nécessaires dont vous avez besoin pour réaliser le contenu de cet appel. Je voudrais aussi lancer un appel aux parents qui ne fassent pas obstacle lorsque ils attendent l'appel du Seigneur en faveur de leur fils, de leur fille. Il ne faut pas qu'ils fassent obstacle, qu'ils laissent les enfants aller là où le Seigneur les envoie, les appelle. Puis le Seigneur donne la grâce, c'est une grâce pour le père, c'est une grâce pour la mère. C'est une grâce pour la famille de laisser son frère, sa soeur, son fils, sa fille se consacrer au Seigneur. C'est vraiment une grâce. Et le Seigneur, quand il appelle, il bénit non seulement l'appelé, mais aussi tous ceux qui ont participé à développer cet appel, à réaliser cet appel. Il rentre dans la bénédiction de Dieu. Donc que les parents, que les amis qui entourent tous ceux qui ont eu l'appel les aident à réaliser cet appel qu'ils ont reçu. Je vous remercie.
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0: Écoutons le témoignage d'un parent de consacré.
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3: Témoignage de maman Egban Joséphine. Je suis maman Egban Joséphine de la paroisse Sainte-Marie-Madeleine du quartier camp militaire de Yopougon et mère du révérend père Wilfried Egban, Bogui du diocèse de Yopougon. Le révérend père Wilfried Egban Bogui est issu d'une famille chrétienne catholique de 8 enfants. Lui et sa sœur jumelle Marie-Justine sont les aînés des enfants. Le révérend père Wilfried Egban, après son baptême en 1992 à la paroisse Saint-Laurent de Couté, adhéra au groupe des servants de messe. Après le lycée Gadier-Pierre de Yopougon-Couté, où il obtint son bac, il fut inscrit à l'université de Cocody, à la faculté de droit, où il obtint une maîtrise en criminologie. Après que toute la famille, dans la joie, lui fit de vives félicitations, son père lui proposa de devenir commissaire de police. Mais tout de suite, l'on sentit la tristesse sur son visage. Alors, le père lui dira, « Je te laisse le temps pour réfléchir. » C'est ainsi que quelques jours après, le révérend père Wilfried Egban fit savoir à son père qu'il veut entrer au séminaire. La plupart d'entre nous n'étaient pas surpris de son choix, car déjà, étant servant de messe, on sentait en lui de la piété et il fréquentait beaucoup les prêtres. Moi, personnellement, Cette nouvelle me fit bondir de joie. En effet, au fond de moi, la mère, je n'étais pas d'accord avec mon mari quand il lui avait proposé de devenir commissaire de police. Car depuis longtemps, je souhaitais cela. Je voulais que l'un de mes enfants soit prêtre. Lors des ordinations diaconales et presbytérales, j'admirais la beauté du cortège des prétendants et de la cérémonie. Je faisais souvent cette prière jaculatoire. Seigneur, que ta volonté soit faite. Et étant légionnaire, la récitation du rosaire lui était souvent destinée. La grande famille d'Ada, notre village, était aussi d'accord. Et elle espérait que l'un de ses enfants devienne aussi prêtre, à l'instar de quelques autres familles du village. Papa Egban, quant à lui, même s'il était un peu confus, dira que cela ne l'étonnait pas et qu'il sentait cela venir. C'est ainsi que, s'étant ressaisi quelque temps après, il demanda au révérend père Wilfried Egban de prendre les renseignements à l'ICAO en vue de son inscription. Après l'ICAO, le révérend père Wilfried Egban poursuivit sa formation au grand séminaire 5 heures de Marie d'Anyama et fut ordonné prêtre de Jésus-Christ en juillet 2014 à la paroisse Saint-Laurent de Couté par Monseigneur Jean-Salomon Lesoutier. En conclusion, je retiens que le révérend père Wilfried Egban a été appelé par le Seigneur Jésus-Christ pour être son serviteur. Nous autres parents, nous n'avons fait que l'accompagner dans la prière dans cette merveilleuse aventure. Aussi, j'invite tous les auditeurs de la Radio Nationale Catholique et les parents en particulier à soutenir les appelés par la prière et à laisser Dieu agir. Amen.
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0: Nous abordons la rubrique Prions pour nos consacrés.
1: Prions pour nos consacrés.
4: Mettons-nous en présence de Dieu. Au nom du Père et du Fils et du Saint-Esprit.
0: Amen.
4: Notre secours est dans le nom du Seigneur
0: qui a fait le ciel et la terre.
4: Gloire au Père, au Fils et au Saint-Esprit.
0: Ô Dieu qui est, qui était et qui vient, pour les siècles des siècles. Amen.

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1: Chers auditeurs et auditrices de la Radio Nationale Catholique, la Voix de l'Évangile, gloire à Jésus.
2: Toujours et

0: par l'intercession de Notre-Dame de Lourdes, santé des malades, prions Dieu Tout-Puissant de donner la force, la santé du corps et de l'âme à nos consacrés dans la maladie, l'épreuve et la détresse.
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1: est
0: la
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0: miséricorde
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0: de Dieu pour les consacrés et pour nous-mêmes. Je confesse à Dieu Tout-Puissant.
2: Je reconnais devant vous, frères et sœurs, que j'ai péché en pensée, en parole, par action et par omission. Oui, j'ai vraiment péché. C'est pourquoi je supplie la bienheureuse Vierge Marie, les anges, tous les saints, et vous aussi, frères et sœurs, de prier pour moi, le Seigneur, notre Dieu.
3: L'Esprit

0: Écoutons la parole de Dieu tirée de l'évangile de Jésus-Christ selon Saint Matthieu, le chapitre 4, les versets 23 à 24. Jésus parcourait toute la Galilée, il enseignait dans leur synagogue, proclamait l'évangile du royaume, guérissait toute maladie et toute infirmité dans le peuple. Sa renommée se répandit dans toute la Syrie. On lui amena tous ceux qui souffraient, atteints de maladies et de tourments de toutes sortes, possédés, épileptiques, paralysés, et il les guérit. De grandes foules le suivirent, venues de la Galilée, de la Décapole, de Jérusalem, de la Judée, et de l'autre côté du Jourdain. Et ils furent tous guéris. Parole du Seigneur.
1: Nous rendons grâce à Dieu.
0: Écoutons le message du Concile Vatican II pour les malades et les infirmes du 8 décembre 1965 dans le recueil des textes du Vatican II, pages 732 à 733.
1: Notre peine s'accroît à la pensée qu'il n'est pas en notre pouvoir de vous apporter la santé corporelle ni la diminution de vos douleurs physiques. Que les médecins, infirmiers et tous ceux qui se consacrent aux malades s'efforcent de soulager de leur mieux. Mais nous avons quelque chose de plus profond et plus précieux à vous donner. La seule vérité capable de répondre au mystère de la souffrance et de vous soulager sans illusion. La foi est l'union à l'homme des douleurs, au Christ, Fils de Dieu, mis en croix pour nos péchés et pour notre salut.
0: Prions. Pour nous consacrer avec la prière de feu, révérend Père Marcelin Degueux.
2: Père infiniment bon et infiniment aimable, accorde à tes prêtres religieux et religieuses que tu aimes tant de trouver la guérison auprès de toi. Tu as envoyé ton Fils Jésus-Christ, notre Seigneur et notre Sauveur, sur la terre des hommes. Il a consacré la plus grande partie de sa mission à guérir et à réconforter les malades. Ce qu'il a fait pour ses contemporains qui étaient malades, lépreux, aveugles, paralytiques, sourds, muets, possédés, sans abri, qui venaient vers lui, qu'il fasse la même chose pour nous consacrer. Nous t'en prions, Père. Daigne abréger leur souffrance pour l'honneur de ton nom. Oui, Père éternel, Dieu Tout-Puissant, ne regarde pas nos péchés, nos iniquités, nos maladresses, nos mesquineries de famille, notre manque ou notre peu de foi. Mais considère dans ta grande bonté cet élan de confiance qui nous anime et qui nous pousse vers toi, Père très saint. Oublie aussi tous les péchés de nos consacrés malades. Que ta main toute puissante soit posée sur eux pour qu'ils aient le plus rapidement possible la guérison de leur corps et de leur âme. Assiste, Père très bon, les agents médicaux qui leur octroient des soins. Père, bénis les médicaments qui sont utilisés pour contribuer à leur guérison. C'est sur toi et sur toi seul que nous comptons. L'homme soigne, mais c'est toi qui guéris. Guéris-les dans le nom puissant de Jésus-Christ, le médecin par excellence, ton Fils unique, qui règne pour les siècles des siècles. Amen.
0: Prions avec la litanie du Sacré-Cœur. Pour les malades.
1: Seigneur, prends pitié.
0: Seigneur, prends pitié.
1: Ô Christ, prends pitié.
0: Ô Christ, prends pitié.
1: Seigneur, prends pitié.
2: Seigneur, prends pitié.
1: Cœur de Jésus, océan de bonté et source inépuisable de miséricorde.
3: Exauce nos prières.
1: Cœur de Jésus, dont les délices sont d'être avec les enfants des hommes et qui aiment à leur accorder des bienfaits.
3: Exauce nos prières.
1: Cœur de Jésus, qui est notre consolation dans nos peines, notre remède dans nos maux et notre soulagement dans nos misères.
3: Exauce nos prières.
1: Cœur de Jésus, infiniment doux et compatissant.
3: Exauce nos prières.
1: Cœur de Jésus, qui, ému de compassion, a fait un miracle aux noces de Cana.
3: Exauce nos prières.
1: Cœur de Jésus, qui a été touché et attendri par le cri de la Cananéenne et qui lui a accordé la guérison de sa fille.
3: Exauce nos prières.
1: Cœur de Jésus, qui a dit avec bonté et une affection toute divine, en parlant de Lazare, notre ami se trouve mal.
3: Exauce nos prières.
1: Cœur de Jésus, qui a pleuré avec
4: cette
1: Marthe
4: que vous
1: et Marie
4: est une
1: auprès
4: rediffusion.
1: Du tombeau de leur frère qu'il a rappelé à la vie.
3: Exauce nos prières.
1: Cœur de Jésus, qui a ressenti une vive compassion en voyant porter en terre le fils de la veuve de Naïm et qui l'a ressuscité.
3: Exauce nos prières.
1: Cœur de Jésus, qui a rendu à la vie la petite fille du chef de la synagogue.
3: Exauce nos prières.
1: Cœur de Jésus, qui a nourri 5000 hommes dans le désert.
3: Exauce nos prières.
1: Cœur de Jésus, à qui toute puissance a été donnée au ciel et sur la terre.
3: Exauce nos prières.
1: Cœur de Jésus, qui n'aime point punir, mais pardonner, et qui nous délivre si volontiers des maux qui nous accablent.
3: Exauce.
1: Cœur de Jésus, le meilleur et le plus indulgent de tous les cœurs, en mémoire de ton agonie au jardin des Oliviers.
2: Pardonne-nous, Seigneur, ô divin cœur.
1: En mémoire de la blessure que tu as reçue sur la croix par amour pour nous.
3: Exauce-nous, ô divin cœur.
1: Au nom de toutes tes bontés et de toutes tes miséricordes,
3: prends pitié de nous, ô divin cœur.
1: Ne nous refuse pas, ô sacré cœur de Jésus, la douce et consolante faveur que nous te demandons. Avec insistance, nous ne te quitterons pas, ô cœur divin, jusqu'à ce que tu aies dit, « Je suis le salut des consacrés », jusqu'à ce que tu aies dit, « Je le veux, soyez guéri. » Pourrais-tu nous abandonner à la douleur, toi qui bénis toujours, cœur de Marie, cœur compatissant de notre tendre mère, parle à Jésus, en leur faveur, supplie-le de nous accorder la guérison que nous sollicitons. Amen.
2: Amen.
0: Seigneur, je t'offre ma souffrance et ceux des consacrés pour travailler pour toi et me rendre utile aux autres. Seigneur Jésus, je ne peux plus faire grand-chose. La maladie m'a enlevé mes énergies. C'est dur de ne pas pouvoir travailler. Et puis, j'ai mal dans tout mon être. L'inquiétude me ronge l'âme. La douleur me dévore le corps. Et la solitude me brise le cœur. Je veux aujourd'hui t'offrir ma souffrance. C'est sur la croix que tu nous as sauvés tous. Eh bien, Seigneur, prends ma croix et mets-la sur la tienne. Que ma douleur aide ceux qui en ont besoin. Qu'elle féconde le travail des pères et des mères de famille, des missionnaires, des responsables dans l'Église,

0: Bénissons le Seigneur.
1: Nous rendons grâce à Dieu.
0: Au nom du Père et du Fils et du Saint-Esprit.
1: Amen.
2: Il m'a

0: pour nous consacrer.
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2: Bien-aimés, consacrés et parents de consacrés qui nous suivent présentement sur la RNC, la Voix de l'Évangile. Voici quelques informations. L'Association des parents des prêtres religieux, religieuses et grands séminaristes, en abrégé APPRGS, a pour objectif de contribuer

0: au soutien de la mission des prêtres religieux et religieuses et d'assister également ses propres membres. Le montant de l'adhésion par famille est de 2000 francs. Nous félicitons tous nos consacrés qui ont célébré des messes d'action de grâce et d'anniversaire. Nous félicitons particulièrement Monseigneur Anaclé qui a fêté 60 ans de sacerdoce à la paroisse Notre-Dame de la Annonciation de Nouveau Quartier le vendredi 1er juillet. Nous félicitons également le Père Luc Gâteau du diocèse de Bondeco pour son anniversaire. Nous félicitons tous les consacrés qui ont été ordonnés prêtres, diacres et évêques. Nous pensons particulièrement à Monseigneur Arnaud Jean-Martial Agoua Kwame pour son ordination épiscopale à Abidjan, à la cathédrale Saint-Paul, le 11 juillet. Nous prions pour la guérison et la restauration de tous les consacrés et les parents des consacrés malades, âgés et infirmes. Nous présentons nos sincères condoléances à tous nos consacrés, à leurs familles et à toutes les familles qui ont perdu des êtres chers. Nous souhaitons la paix dans nos familles, dans nos villages et dans notre pays. La prochaine émission unie à nos consacrés aura lieu le mardi 28 juillet à 17h10. Pour toute information, vous pouvez nous joindre au 07 57 54 04 38. Je vous remercie.
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2: Nous voici au terme de l'émission Unis à nos consacrés. Merci à tous nos auditeurs et auditrices qui sont restés à l'écoute et en voiture. Merci également aux membres de l'association des parents des prêtres religieux, religieuses et grands séminaristes. Merci à notre technicienne du jour, Geneviève Bogué. Je suis à ce micro à Sanvo Augustin. Merci d'être venu. Nous nous retrouvons dans 2 semaines pour un nouveau numéro de votre émission Unis à nos consacrés. Bonsoir chez vous.
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4: Il est 18h.
5: Dans quelques instants, nous rendons les honneurs à notre Mère du Ciel, la très sainte Vierge Marie, à travers l'Angélus.
6: L'ange du Seigneur apporta l'annonce à Marie.
7: Et elle conçut du Saint-Esprit.
8: Je vous salue, Marie, pleine de grâce, le Seigneur est avec vous. Vous êtes bénie entre toutes les femmes, et Jésus, le fruit de vos entrailles, est béni.
9: Sainte Marie, Mère de Dieu, priez pour nous, pauvres pécheurs, maintenant et à l'heure de notre mort. Amen.
6: Voici la servante du Seigneur.
7: Qu'il me soit fait selon votre parole.
8: Je vous salue, Marie, pleine de grâce, le Seigneur est avec vous. Vous êtes bénie entre toutes les femmes, et Jésus, le fruit de vos entrailles, est béni.
9: Sainte Marie, Mère de Dieu, priez pour nous, pauvres pécheurs, maintenant et à l'heure de notre mort. Amen.
6: Et le Verbe s'est fait chair,
7: et il a habité parmi nous.
8: Je vous salue, Marie, pleine de grâce, le Seigneur est avec vous. Vous êtes bénie entre toutes les femmes, et Jésus, le fruit de vos entrailles, est béni.
9: Sainte Marie, Mère de Dieu, priez pour nous, pauvres pécheurs, maintenant et à l'heure de notre mort. Amen.
6: Priez pour nous, Sainte Mère de Dieu,
7: afin que nous soyons rendus dignes des promesses du Christ.
6: Daigne, Seigneur, répandre ta grâce dans nos âmes, afin qu'ayant connu par le message de l'ange l'incarnation du Christ, ton Fils, nous arrivions par sa passion et par sa croix à la gloire de sa résurrection. Par le Christ, notre Seigneur.

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1: Juillet, Saint-Laurent de Brindisi. Le fils de Guillaume Rossi naît dans les Pouilles en Italie et ses parents le prénomment Jules César. Enfant, il se place devant la cathédrale et prêche aux passants. À la mort de ses parents, il est recueilli par un oncle prêtre à Venise. Un an plus tard, à 16 ans, il entre chez les Capucins de Vérone. Trois ans plus tard, le 24 mars 1576, il prononce ses vœux et prend le nom de diacre Laurent, mort martyr à Rome en 258. Laurent part étudier à Padoue. Doté d'une mémoire exceptionnelle, il parle couramment cette langue. Il est ordonné prêtre le 18 décembre 1582. Tout en assumant des charges au sein de son ordre, il remplit également des missions diplomatiques au service du pape, Autriche, Allemagne, Portugal. En 1601, il est envoyé par Clément VIII auprès de l'empereur d'Autriche Rodolphe II pour l'aider dans sa lutte contre les Turcs. Ce capucin animateur spirituel vaut une armée entière, déclare le pape. L'armée catholique, soutenue par les encouragements de Laurent qui s'adresse à chacun dans sa propre langue, remporte la victoire. Laurent est également un théologien renommé qui rédige plus de 800 homélies. Alors qu'il se rend à la cour de Philippe II à Madrid, il meurt subitement la veille de ses 60 ans. Il invitait les fidèles à faire souvent le signe de croix grâce à ce geste sacré et par l'intermédiaire de la Vierge Marie, que le Seigneur vous bénisse et vous ait en sa sainte garde, qu'il vous montre son visage et vous prenne en pitié pour vous conférer la paix. Puisse le Tout-Puissant vous rendre la santé après laquelle vous soupirez par notre Seigneur Jésus-Christ, par ce signe de croix que le Rédempteur vous guérisse. Laurent, nous te prions pour les enfants qui manifestent une vocation précoce. Aide-nous à allier une sage prudence à l'accueil de cet appel.
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1: Au nom du Père et du Fils et du Saint-Esprit, Amen. Mon Seigneur et mon Dieu, je crois de tout mon cœur que tu es ici, que tu me vois, que tu m'entends. Je t'adore à genoux devant toi, je te demande le pardon de mes péchés et ton aide pour faire de mon mieux ce moment de prière. Marie, ma Mère Immaculée, Saint Joseph et mon ange gardien, intercédez pour moi. Commençons ce moment de prière par une petite devinette. Quel est le point commun entre ces 8 maladies que je vais te dénumérer? La sténose valvulaire, l'endocardite, la tachycardie paroxystique, la cardiomégalie, la cardiopathie ischémique, l'insuffisance cardiaque ou l'arythmie cardiaque. Alors, ce sont 8 maladies que tous les cardiologues auront facilement repérées. 8 maladies du cœur. Du cœur. Peut-être que tu en connais une ou deux, ou que tu souffres d'une ou deux de ces maladies. Parfois, elles s'accumulent malheureusement. Mais ce qu'on sait et qu'on connaît un petit peu moins bien, ce sont les maladies du cœur de notre âme. Car c'est un gros mal de notre temps qui ne souffre pas tant d'un problème de volonté ou d'un problème d'intelligence, mais d'un problème de cœur. Beaucoup de nos problèmes spirituels, beaucoup de nos problèmes humains proviennent de ce que nous souffrons de maladies cardiaques de notre âme, qui correspondent parfois à ces maladies que je viens de citer. Par exemple, quelle est l'insuffisance cardiaque de l'âme du chrétien? Alors on sait, l'insuffisance cardiaque, c'est comme un cœur qui peine à fournir toute l'énergie nécessaire à tout le corps. Et peut-être que l'équivalent dans notre âme, c'est la mésestime de soi. À partir du moment où nous ne nous aimons pas nous-mêmes, c'est sûr, nous n'allons pas pouvoir vivre et nous déployer, et notre cœur ne va pas pouvoir nous permettre de vivre la vie spirituelle que le Seigneur veut que nous ayons. La mésestime de nous-mêmes. Quelle grosse maladie qui atteint beaucoup de nos contemporains. Et peut-être que nous-mêmes en sommes des victimes. Et le remède à cette mésestime de soi, c'est d'entendre résonner dans notre cœur ce « Il m'a aimé et s'est livré pour moi ». Cette phrase que dit saint Paul à propos de l'amour de Jésus, à propos de son Seigneur, « Il m'a aimé et s'est livré pour moi ». Malgré mes défauts, malgré mes persécutions contre les chrétiens, malgré mes grosses erreurs, le Seigneur m'a aimé et s'est livré pour moi. Et donc, en sachant cela, nous savons que nous valons tout le sang de Christ, que nous sommes des enfants de Dieu, et qu'il n'y a aucune raison de nous sous-estimer ou de ne pas nous aimer nous-mêmes. C'est un devoir que nous avons d'avoir une saine fierté, un bon orgueil, on pourrait dire, de nous savoir enfants de Dieu. Je suis enfant de Dieu, enfant du roi, enfant du plus puissant, du Créateur du ciel et de la terre. Et cela me remplit, Seigneur, d'une grande estime de moi-même, puisque je suis un fruit de Dieu, un fruit de la pensée divine. Une deuxième maladie du cœur, c'est un problème d'irrigation du cœur lui-même, la cardiopathie ischémique. Alors dans le domaine spirituel, un cœur mal irrigué, c'est un cœur qui n'est pas suffisamment alimenté, et donc un cœur qui se dessèche, un cœur insensible, un cœur incapable d'être touché par la souffrance et les besoins des autres. Alors ça, c'est une grosse maladie aussi de notre âme. Nous sommes dur, la dureté de cœur, l'insensibilité qui nous guette. Pour ne plus souffrir, parfois, ça part d'une bonne intention, nous nous fabriquons une carapace et nous finissons par ne plus voir la souffrance des autres, la souffrance de nos amis. Jésus, toi, tu nous apprends la compassion. Tu nous apprends à prendre sur nous les souffrances des autres, malgré nos propres souffrances. Et l'amour commence par cela, par la capacité que nous avons à souffrir et à comprendre, à nous mettre à la place, à avoir de l'empathie. Ton sacré cœur, Seigneur, nous apprend à nous oublier un peu nous-mêmes, à nous laisser toucher par la souffrance des autres et à guérir de cette cardiopathie ischémique, de cette insensibilité qui nous renferme. Une autre maladie du cœur, la cardiomégalie, un cœur trop gros. Le cœur prend trop de place et alors il finit par moins bien fonctionner. Peut-être est-ce un cœur narcissique dans le domaine spirituel, cette cardiomégalie. C'est quand nous nous regardons trop nous-mêmes, quand nous sommes centrés sur notre propre existence, quand nous ramenons tout à nous-mêmes, quand nous cherchons de manière désordonnée l'affection des autres sans cesse, quand à chaque instant nous voulons être admirés, reconnus, applaudis. Une jeune fille qui passait son temps sur Instagram à se prendre en photo et à retoucher les photos avec des filtres, avec Photoshop, raconte qu'elle était prise dans un cercle vicieux, puisque plus elle retouchait les photos, plus elle s'enfonçait dans un mensonge, et moins elle avait envie d'aller vers les autres, moins elle avait envie de sortir de ses écrans pour se confronter à la réalité, et car elle avait peur qu'on reconnaisse bien qu'elle trafiquait ses photos et qu'on voit ses défauts. Quelle libération a-t-elle vécue quand elle a compris que le Christ, Jésus, l'aimait telle qu'elle était et qu'elle était belle, tout simplement parce qu'elle est fille de Dieu. Et donc après la libération de sa conversion, elle a commencé à vivre sans trop se poser de questions sur la taille de son nez, sur ses oreilles, sur un petit grain de beauté qui l'obsédait. Et qui l'a centrée sur elle-même. Libère-moi, je t'en prie, Seigneur, de cette maladie du narcissisme, de cette cardiomégalie qui me fait exploser au fond mon cœur et qui le dérègle totalement. Dans les maladies cardiaques, nous avons aussi l'angor chronique, des artères rétrécies. Quelque chose empêche la circulation normale du cœur. Et je pense que dans le domaine spirituel, l'équivalent de cette angor chronique, c'est au fond le ressentiment. Le ressentiment obstrue les veines du cœur, les artères, et peu à peu, le cœur empêche l'amour de circuler librement. Le ressentiment, dit un évêque d'Espagne, Monseigneur Munia, qui m'a inspiré une bonne partie de cette méditation, le ressentiment, c'est comme se harceler soi-même. Ça part peut-être d'un harcèlement extérieur, de quelqu'un qui nous a fait du mal, qui a insisté dans ce mal et qui nous a tiré vers le bas. Mais ensuite, le fait de cultiver les ressentiments, c'est comme continuer ce harcèlement. Et c'est l'infliger à soi-même et se morfondre dans cela. Comment me libérer, Seigneur, de ces ressentiments qui m'empêchent de m'aimer moi-même et d'aimer les autres ? Bien, je vais me tourner, Seigneur, vers ton cœur sacré. C'est le cœur de Jésus qui va me permettre d'aimer comme si je n'avais jamais été blessé. Non pas parce que la blessure n'a jamais existé, mais parce que ton amour est plus fort. Et que l'amour dont je suis capable, grâce à toi, est plus fort que mes blessures, plus fort que mon passé. Une autre maladie du cœur, l'endocardite. Qu'est-ce que l'endocardite ? C'est une infection à l'intérieur du cœur. Et je me disais que dans le domaine spirituel, l'équivalent de l'endocardite, c'est l'impureté. L'impureté, c'est quand nous laissons entrer dans notre cœur des choses qui vont l'infecter. Un regard, un désir désordonné, un désir de posséder, ou le simple fait de laisser la concupiscence prendre toute la place. Alors, eh bien, il y a quelque chose qui s'infecte à l'intérieur de notre âme. Jésus, donne-moi un cœur pur, qui m'apprend à ne pas voir que des corps, mais à voir des personnes, qui m'apprend à ne pas vouloir posséder, mais qui m'apprend à me donner moi-même, qui m'apprend à voir l'image et la ressemblance de Dieu dans les belles âmes et les belles personnes qui m'entourent. La sixième maladie cardiaque, la sténose valvulaire. C'est une valve qui est trop fermée et qui empêche le sang de circuler. Dans le domaine spirituel, on pourrait dire que c'est la méfiance qui ferme le cœur à Dieu et aux autres. Quand je me méfie des autres, quand je n'ai pas cette bienveillance, alors la défiance s'installe et je m'empêche moi-même d'aimer et d'être aimé. En nous tournant vers ton sacré cœur, Seigneur, en voyant tout l'amour dont tu nous témoignes, nous comprenons qu'en te faisant confiance, en plaçant notre confiance en toi, nous ne serons jamais déçus et nous guérirons de cette fermeture, de cette occlusion valvulaire et notre cœur ressuscitera. Septième et avant-dernière maladie cardiaque, la tachycardie paroxystique ou la maladie de Bouveret. Le cœur s'emballe soudainement. Et dans le domaine spirituel, c'est peut-être quand nous nous agitons et nous inquiétons pour beaucoup de choses, comme Marthe dans le foyer de Béthanie. Alors le cœur s'emballe et nous nous laissons attraper par l'activisme et nous perdons la paix et la joie. Mais en nous tournant vers ton sacré cœur, Seigneur, en nous laissant posséder par ton amour, nous nous souvenons que tu as un plan pour nous, que tout est sous contrôle, qu'il y a une direction à notre vie, qu'il y a une providence bienveillante qui nous accompagne. Et alors cela nous fait récupérer la paix, la joie, cela nous fait récupérer un rythme cardiaque stable. Huitième et dernière maladie cardiaque, l'arythmie. Quand le cœur est complètement perdu, il bat sans logique et bat beaucoup quand il faut battre peu et bat peu quand il faut battre beaucoup. Dans le domaine spirituel, c'est quand nous sommes perdus, que nous oublions que nous avons une vocation et que nous finissons par nous construire nous-mêmes sans aucune orientation vers Dieu notre Créateur. Le remède à toutes ces maladies, Seigneur, c'est ton sacré cœur. En nous laissant configurer par ton amour, notre cœur petit à petit va guérir de toutes ces maladies. Il va être régénéré à l'image et à la ressemblance du cœur de Jésus. Et nous pourrons de nouveau aimer avec un grand cœur, un cœur saint, un cœur tout donné à Dieu, un cœur tout donné aux autres.
0: La méditation du jour vous a été proposée par le Père Pierre Lafond depuis la France. 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

0: Célébration des jubilés de diamants, d'or et d'argent de six religieuses de la Congrégation Notre-Dame de la Paix. L'événement a eu lieu hier lundi au cours d'une eucharistie à leur pré-noviciat à Bembresso. Les jubilaires invités à toujours s'offrir en sacrifice saint, vivant et agréable à Dieu. Ben André est le président du conseil diocésain du laïcat de Mans, une élection à l'issue de l'Assemblée générale élective tenue le samedi 18 juillet dernier au centre Bethany. Le nouveau président dit travailler dans la continuité. Et puis Abidjan, au cœur de la réflexion sur le financement de l'industrialisation du continent africain, la rencontre s'est ouverte hier sur les bords de la lagune Ébrié. Les détails dans ce journal. Et enfin, à l'international, publication en latin, publication en italien d'un recueil de tests sur la paix de Léon XIV. Le pape en signe lui-même la préface. Il invite à embrasser la paix, premier don offert par Jésus ressuscité à ses disciples.
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0: Bonsoir à tous et bienvenue. La joie était à son paroxysme hier lundi chez les religieuses de la Congrégation des Sœurs Notre-Dame de la Paix. Et six d'entre elles, Joséphine, Agnès et Odile Marie, Marie Lydie et Clémentine, Marie-Christine et Annick Flore célébraient respectivement 60 ans, 50 ans et 25 ans de vie religieuse. La messe d'action de grâce à leur pré-noviciat de Bembresso dans le diocèse de Yopougon a été présidé par Mgr Jean-Martial Anoukwame, l'évêque auxiliaire d'Abidjan. Invité à prononcer l'homélie, Mgr Honoré Begué Dagba, l'évêque de Katiola, a rendu grâce à Dieu pour cette merveille avant d'exhorter les religieuses jubilaires à toujours s'offrir en sacrifice saint, vivant et agréable à Dieu. Un extrait de cette homélie.
2: Aujourd'hui, l'Église nous donne l'occasion de célébrer une fois encore la vie consacrée à travers la fête jubilaire des sœurs. L'Église dit merci à la barque NDP qui avance. Elle invite toutes les sœurs qui y sont embarquées à tenir ferme, chacune selon ses dons, la pagaie qu'elle a reçue de l'Église. Prions pour le fondateur qui est, j'en suis sûr, en communion avec vous, ses filles aînées. Fidèles chrétiens, ensemble, disons merci aux sœurs jubilaires. Oui, mes sœurs, merci pour vos sourires, merci pour vos prières cachées, merci pour vos mains, vos corps, vos esprits fatigués par le travail apostolique. Merci pour vos témoignages épuisants pour une vie spirituelle et une vie sans cesse renouvelée et rajeunie par la grâce et la miséricorde de Dieu. Votre vie est une offrande, d'où l'intérêt de cette offrande eucharistique. C'est une offrande, une vie donnée pour notre temps. Nous prions pour vous et priez pour nous. Que Dieu vous donne la force spirituelle et physique afin de continuer à vous offrir vous-même en sacrifice saint, vivant et agréable à Dieu.
0: Mgr Honoré Begué Dagba, évêque de Katiola. Lors de la messe, les jubilaires ont renouvelé avec joie et confiance devant toute l'assemblée leurs vœux religieux. Au terme de la messe, elles ont dit toute leur gratitude à Dieu. Nous les écoutons au micro de Justin Assali.
3: Sœur Joséphine Agnès Benakiokma, 60 ans de vie religieuse. Je ne suis pas seule. Sœur Odile Marie Atounou, cela représente une grande histoire. Histoire personnelle, histoire familiale, histoire de l'Église en un mot. Donc cette histoire a été écrite avec beaucoup de personnes. Donc avec un retour en arrière, je ne peux que dire merci à Dieu. Parce que, à vrai dire, qui suis-je pour pouvoir aujourd'hui être là et dire, voilà, je célèbre 60 ans. C'est Dieu.
4: Sœur Clémentine Dao, nous célébrons aujourd'hui les 50 ans de vie religieuse, 50 ans de fidélité de Dieu à notre égard. L'émotion est trop grande. Ce que Dieu a fait pour nous, sans aucun mérite de notre part, nous dépasse. C'est lui qui nous a accompagnés, ma sœur Marie-Lydie Nguessan et moi, malgré nos faiblesses, nos chutes, mais sa miséricorde nous a toujours accompagnés. jusqu'aujourd'hui où nous le célébrons.
5: Sœur Annick-Flore Bagou avec Marie-Christine Ouattara. Nous célébrons aujourd'hui les 25 ans de vie consacrée. Le Seigneur est fidèle. Je ne peux que lui dire merci parce que sur ce chemin-là, il y a eu des moments de doute, des moments de grande joie, je dirais même de gloire. Mais avec lui, c'est en tombant et en se relevant. Et puis finalement, on se rend compte que le jour est arrivé. Donc vraiment, c'est à lui que revient l'honneur, la gloire et la puissance.
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0: Le conseil diocésain du laïcat du diocèse de Mans a tenu le samedi 18 juillet dernier au centre Béthany son assemblée générale élective dans un esprit de communion, de responsabilité, de service de l'église. Cette rencontre a réuni les représentants des paroisses, des groupes ecclésiaux, les autorités ecclésiales ainsi que les responsables du conseil national du laïcat de Côte d'Ivoire. Cette assemblée s'est déroulée en présence du père Gassa Pierre Thiemoko, assistant ecclésiastique, vicaire épiscopal du conseil diocésain du laïcat, du père Gouetouali Germain, vicaire épiscopal chargé de la liturgie, de la catéchèse et de la promotion de la Bible. Ce dernier a animé une catéchèse sur le thème « Le laïcat au service de la communion et de la mission de l'Église ». Revenant sur les critères fondamentaux de toutes et de toutes les responsabilités dans l'Église, ce dernier a invité les futurs responsables du laïcat diocésain à travailler dans l'humilité et la communion. Un extrait.
7: Jésus déclare dans l'évangile selon saint Marc, celui qui veut devenir grand parmi vous sera votre serviteur. Marc chapitre 10, verset 43. Dans l'église, il n'existe pas de pouvoir au sens du monde. Il n'existe qu'une autorité comprise comme un service. Le président du conseil diocésain n'est donc pas le chef des laïcs. Il est leur premier serviteur. Le vice-président est serviteur de la communion. Le secrétaire est serviteur de la mémoire et de la bonne organisation. Le trésorier est serviteur de la transparence et de la bonne gestion. Tous reçoivent une mission. Aucun ne reçoit un privilège. Je termine par cette magnifique parole de saint Augustin. Pour vous, je suis évêque. Avec vous, je suis chrétien. Le premier titre est celui de la charge. Le second est celui de la grâce. Que chacun des responsables qui sera élu aujourd'hui puisse dire à son tour, pour vous, je suis président. Avec vous, je suis un fidèle baptisé. Ma responsabilité est un service. Ma dignité vient de mon baptême. Que l'Esprit Saint éclaire vos discernements, inspire votre vote et fasse de ce nouveau conseil diocésain du laïcat un instrument de communion, de mission et d'espérance pour notre diocèse de Mans.
0: Voilà, père Gouetouali Germain, vicaire épiscopal du diocèse de Mans, chargé de la liturgie, de la catéchèse et de la promotion de la Bible. Au terme des élections, le choix a été porté sur Gbé André, le nouveau président du conseil diocésain du laïcat de Mans, d'y travailler dans la continuité.
8: Je rends vraiment un vibrant hommage à mon prédécesseur qui est le tout premier président de laïcat du diocèse de Mans. Nous avons travaillé

0: à notre assistant ecclésiastique, le père Gassa, qui a fait mains et pieds pour que cet âge-là puisse avoir lieu. Alors, première chose, c'est d'abord mettre sur pied le bureau. Et deuxième, aller au contact des paroissiens de chaque paroisse de notre diocèse, leur expliquer le statut et règlement de laïca, vraiment comprendre qu'est-ce que le laïca et qu'est-ce qu'il faut pas faire, qu'est-ce qu'il faut faire, tout ça. Et puis, ensemble, essayer de mettre des projets. En tout cas, je pense que ensemble, on va réussir parce que l'unité fait la force.
1: Voilà, Gbé André, nouveau président du conseil diocésain de laïca, demande, dans des propos recueillis par Gérard Quadio de Radio Maria Mans, Radio Maria Côte d'Ivoire, diocèse de Mans. Dans le reste de l'actualité, Abidjan accueille depuis hier lundi une importante rencontre de l'Union africaine consacrée au financement de l'industrialisation du continent. Durant 3 jours, des experts venus des États membres examineront les mécanismes susceptibles d'accélérer la transformation productive de l'Afrique dans un contexte économique mondial marqué par de multiples incertitudes. Plus de détails avec Landry Jadou.
2: Cette rencontre réunit des représentants des États membres de l'Union africaine et de plusieurs institutions internationales. Pour la première fois, les travaux du 9e comité technique spécialisé sur les finances, les affaires monétaires, la planification économique et l'intégration sont réunis avec ceux du 5e comité consacré au commerce, au tourisme et à l'industrie et aux ressources minérales. À l'ouverture des travaux, le directeur de cabinet adjoint du ministre ivoirien de l'économie, des finances et du budget, Vassogbo Bomba, a relevé ce qu'il qualifie de paradoxe du continent africain. Bien qu'il représente près de 18% de la population mondiale, l'Afrique ne contribue qu'à environ 2% de la valeur ajoutée manufacturière mondiale. Une situation qui s'explique notamment par la prédominance des exportations de matières premières peu ou pas transformées. Face à ce constat, les experts sont appelés à élaborer des propositions concrètes, réalistes et financièrement viables. Les recommandations formulées par les experts serviront de base aux travaux des ministres attendus à Abidjan à partir du 23 juillet. L'objectif est de dégager une feuille de route commune afin de doter l'Afrique de mécanismes de financement capables de soutenir durablement son industrialisation et sa transformation économique.
1: À l'international, le pape invoque la paix sur la tombe de Saint-Benoît. Léon s'est rendu en effet dans l'abbaye du Mont Cassien, dans le Latium, au sud de Rome, pour une visite privée. Il a adressé une supplication pour la paix dans ces régions du monde marquées par le sang et des conflits, selon la salle de presse du Saint-Siège. Justement, dans un contexte mondial déchiré par des conflits, la course aux armements, quelle est la véritable force de l'Église? C'est tout le sens du nouvel ouvrage du pape Léon XIV intitulé « Désarmée et désarmante, la paix est un don ». Le livre est publié pour l'instant en italien par la librairie éditrice Vaticane. C'est le pape lui-même qui en signe la préface, invitant chacun à embrasser le premier don que le Christ ressuscité a offert à ses amis et au monde entier, la paix. Les précisions de Janvier Yamego du Radio Vatican.
3: Dans un contexte mondial déchiré par les conflits et la course aux armements, quelle est la véritable force de l'Église? C'est tout le sens du nouvel ouvrage du pape Léon intitulé « Désarmée et désarmante, la paix est un don ». Le livre est publié pour l'instant en italien par la librairie éditrice Vaticane sous la direction d'Alexandre Banfi. Mais c'est le pape lui-même qui en fait la préface, invitant chacun à embrasser le premier don que le Christ ressuscité a offert à ses amis et au monde entier, la paix. La paix est un don du ressuscité, mais c'est aussi une responsabilité et elle suppose un effort, car le Christ lui-même a souffert. La paix se construit par des petits gestes quotidiens. La paix s'édifie à travers la vérité. Ce ne sont pas les armes atomiques qui apportent la paix, mais le désarmement. Un monde où les machines aussi sophistiquées et rapides soient-elles décideraient d'un bombardement sur des personnes sans défense serait vraiment effroyable, écrit le pape. La conscience d'un seul homme peut valoir le monde entier. Et Léon XIV termine sa préface avec l'invitation déjà lancée par Pie XI. Rendons grâce à Dieu de nous faire vivre en des temps difficiles. Maintenant, personne n'a le droit d'être médiocre.

0: que chacun fasse de la paix la cause de sa vie.
1: 18h passées de 45 minutes 30 secondes, c'est la fin de ce journal. Le journal est mis en onde par Raymond Collin. Merci. Merci de nous avoir suivis.

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0: Fais-moi connaître tes chemins, Seigneur. Guide-moi dans tes vérités.
1: 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Il est 19h.

auditeurs de la voix de l'Évangile, méditons le mystère douloureux de la vie de notre Seigneur Jésus-Christ, donc prions avec Marie, avec les équipiers du rosaire. La lecture des intentions. Action de grâce. Les enfants communaux rendent grâce au Seigneur pour un an de plus qu'il a accordé à leur maman, Kwa Bosoma Agnès, qu'il continue toujours de la bénir. Madame Kanga Hélène rend grâce à Dieu pour tous les bienfaits pour sa famille. Aide, assistance et protection. L'entreprise établissement HDA foncier et immobilier rend grâce au Seigneur pour ses bienfaits. Elle lui confie l'ensemble de son personnel, ses partenaires, ses collaborateurs, ainsi que leurs différentes familles pour santé, protection et assistance. Elle demande les moyens financiers, l'obtention de tous ses documents administratifs et un bon aboutissement de tous ses projets par l'intercession de Notre-Dame de toute grâce. Une étudiante en finance comptabilité prie le Seigneur pour la réussite à son examen du BTS, demandé par Sœur Monique Dan. Madame Noumé demande aide, assistance et protection pour elle, ses enfants et son époux. Que la très sainte Vierge Marie leur accorde la paix, l'entente et l'harmonie dans leur couple. Aide, assistance, protection et guérison pour maman Dibi Juliette par l'intercession de Notre-Dame de Lourdes, santé des malades. Une fille à Marie rend grâce à Dieu pour la réussite au BEPC de son fils. Elle lui confie la suite de son parcours scolaire par l'intercession de la Vierge Marie. Maureen et Bethel rendent grâce au Seigneur pour ses innombrables bienfaits et lui demandent aide, assistance et protection dans tous les domaines de leur vie et le mariage par l'intercession de notre maman du ciel, Notre-Dame des Victoires et de Saint-Joseph. La SARL DSK Travaux et Services rend grâce au Seigneur pour la vie de la société et confie au Seigneur son personnel, ses dirigeants ainsi que le bon déroulement de ses activités durant le reste de l'année 2026. Que par l'intercession de la Vierge Marie, la société continue son ascension et atteigne ses objectifs. La SARL Exigence Travaux rend grâce au Seigneur pour la vie de la société et confie par l'intercession de la Vierge Marie ses travaux de lotissement et d'immatriculation de sa parcelle. La famille Koulibaly et Ophia confie au Seigneur le bon déroulement du mariage de Sita et Maouli, qu'il protège et fructifie leur amour par l'intercession de Saint-Michel-Archange, demandé par Madame Ophia Judith. Par l'intercession de la Vierge Marie et de Saint-Joseph, son époux, M. Amesson Jean-René confie l'assistance et la protection de sa mère, Gracoc Pauline, au Seigneur Jésus. Par l'intercession de la Vierge Marie et de Saint-Joseph, son époux, M. Amesson Jean-René confie l'assistance et la protection de sa femme Marielle, ses enfants Milan, Kezia et lui-même au Seigneur Jésus. La clinique médicale Mont-Carmel demande aide, assistance et protection pour son personnel et tous ses patients par l'intercession de Notre-Dame du Mont-Carmel. L'association des parents des prêtres, religieux et religieuses et grands séminaristes du diocèse de Yopougon prie pour tous les consacrés afin que le Seigneur leur accorde sanctification, santé, paix et joie par l'intercession de la Sainte Famille de Nazareth. Le Seigneur a donné, le Seigneur a repris, que son Saint-Nom soit béni. Tout le personnel de la Radio Nationale Catholique prie pour le repos éternel du Saint-Père le Pape François, du haut du ciel, qu'il intercède et prie pour l'Église universelle qu'il a servie avec zèle et dévouement. La Radio Nationale Catholique prie pour le repos en Dieu de Yvonne Taou, ex-animatrice en son sein. Que Dieu l'accueille dans son royaume céleste. La famille Koulibaly, en union de prière avec l'équipe du Chapelet, prie le Seigneur pour le repos en Dieu de Koulibaly Nancy, Koulibaly Constant et Koulibaly Mac. Que Dieu leur accorde la paix sans fin. Les enfants Yao prient le Seigneur par Marie pour le repos de l'âme de leur père Yao Nguessan Pascal. Repos en Dieu de Maman Kwame Yehi, Anne-Marie, épouse Mel Adou Jean, dont c'est le premier anniversaire de son décès. De Papa Mel Adou Jean, dont c'est le quatrième anniversaire de son décès. Et de Traoré Aïcha, demandé par ses enfants. Repos en Dieu de Papa Baillé Ambroise Richard, Baillé Marie-Louise et de Assi Ebegui Stanislas, demandé par la famille Baillé. 28 juin 2024 à 28 juin 2026, 2 ans que s'est endormi dans la paix du Seigneur Papa Quadio Michel. Ses filles Sonia et Flora prient pour le repos de son âme par l'intercession de la très sainte Vierge Marie. Monsieur Kwasi Yao Raphaël et Madame Né Kwadio Amala Antoinette prient le Seigneur pour le repos de l'âme de leur fils Kwasi Yao Guy Stéphane Harold, qui lui accorde sa miséricorde. Veuve Assi Alphonsine et ses enfants en union avec l'équipe du Chapelet pour les vies en Dieu de Docteur Assi Eloi, Maman Akuba Mathilde, Maman Aka Bruma Elisabeth, Papa Assi Germain, Papa Aka Onchopol et les âmes les plus abandonnées du purgatoire.
Prions pour le repos en Dieu de feu Zegabodie Luxus Dago, que son âme repose en paix et que Dieu l'accueille auprès de lui, demandé par ses enfants. Prions pour le repos en Dieu de grâce à Tano, que Dieu lui accorde sa miséricorde et l'accueille auprès de lui par l'intercession de Notre-Dame de Mont-Légion. La Radio Nationale Catholique prie pour le repos éternel de tous ses auditeurs et bienfaiteurs décédés, que le Seigneur les prenne en pitié et leur accorde le repos éternel. Par l'intercession de Notre-Dame de Mont-Légion, la Radio Nationale Catholique prie le Seigneur pour le repos éternel de tous ses agents décédés. Voici, Seigneur, les intentions que nous faisons monter jusqu'à toi. Daigne les exaucer.

0: Le Seigneur est roi, il s'est vêtu de magnificence. Au nom du Père, du Fils et du Saint-Esprit,
1: Amen.
0: Je crois en Dieu, le Père Tout-Puissant,
1: Créateur du ciel et de la terre,
0: et en Jésus-Christ, son Fils unique, notre Seigneur,
1: qui a été conçu du Saint-Esprit, est né de la Vierge Marie, a souffert sous Ponce Pilate, a été crucifié, est mort et a été enseveli, est descendu aux enfers, le troisième jour est ressuscité des morts,

0: crois en l'Esprit Saint, à la Sainte Église catholique, à la communion des saints, à la rémission des péchés, à la résurrection de la chair, à la vie éternelle. Amen.
1: Notre Père qui es aux cieux, que ton nom soit sanctifié, que ton règne vienne, que ta volonté soit faite sur la terre comme au ciel.
2: Donne-nous aujourd'hui notre pain de ce jour. Pardonne-nous nos offenses, comme nous pardonnons aussi à ceux qui nous ont offensés. Et ne nous laisse pas entrer en tentation, mais délivre-nous du mal. Amen.
1: Je vous salue Marie, pleine de grâce. Le Seigneur est avec vous. Vous êtes bénie en toutes les femmes, et Jésus, le fruit de vos entrailles, est béni.
2: Sainte Marie, Mère de Dieu, priez pour nous pauvres pécheurs, maintenant et à l'heure de notre mort. Amen.
1: Je vous salue Marie, pleine de grâce. Le Seigneur est avec vous. Vous êtes bénie en toutes les femmes, et Jésus, le fruit de vos entrailles, est béni.
2: Sainte Marie, Mère de Dieu, priez pour nous pauvres pécheurs, maintenant et à l'heure de notre mort. Amen.
1: Je vous salue Marie, pleine de grâce. Le Seigneur est avec vous. Vous êtes bénie en toutes les femmes. Et Jésus, le fruit de vos entrailles, est béni.
2: Sainte Marie, Mère de Dieu, priez pour nous pauvres pécheurs, maintenant et à l'heure de notre mort. Amen.
1: Gloire au Père et au Fils et au Saint-Esprit.
2: Ô Dieu qui est, qui était et qui vient, pour les siècles des siècles. Amen.
1: Ô Marie conçue sans péché,
2: priez pour nous qui avons recours à vous.
1: Ô Marie conçue sans péché,
2: priez pour nous qui avons recours à vous.
1: Ô Marie conçue sans péché,
2: priez pour nous qui avons recours à vous.
3: Premier mystère douloureux, l'agonie de Jésus. Jésus amène avec lui Pierre, Jacques et Jean et commence à ressentir frayeur et angoisse. Il leur dit, « Mon âme est triste à mourir. Restez ici et veillez. » Allant un peu plus loin, il tombait à terre et priait pour que, s'il était possible, cette heure s'éloigne de lui. Il disait, « Père, tout est possible pour toi. Éloigne de moi cette coupe. Cependant, non pas ce que moi je veux, mais ce que toi tu veux. » Prions. Vierge Marie, Mère de Dieu, intercède pour ceux qui vivent dans l'isolement et l'angoisse, pour ceux qui subissent la trahison, pour ceux qui désespèrent à cause d'épreuves trop lourdes, pour que notre cœur s'ouvre à la détresse de nos frères. Fruit du mystère, le regret de nos fautes, le repentir.
4: Notre Père qui es aux cieux, que ton nom soit sanctifié, que ton règne vienne. Que ta volonté soit faite sur la terre comme au ciel.
2: Donne-nous aujourd'hui notre pain de ce jour. Pardonne-nous nos offenses, comme nous pardonnons aussi à ceux qui nous ont offensés. Et ne nous laisse pas entrer en tentation, mais délivre-nous du mal. Amen.
4: Je vous salue Marie, pleine de grâce. Le Seigneur est avec vous. Vous êtes bénie en toutes les femmes. Et Jésus, le fruit de vos entrailles, est béni.
2: Sainte Marie, Mère de Dieu, priez pour nous pauvres pécheurs, maintenant et à l'heure de notre mort. Amen.
4: Je vous salue Marie, pleine de grâce. Le Seigneur est avec vous. Vous êtes bénie en toutes les femmes. Et Jésus, le fruit de vos entrailles, est béni.
2: Sainte Marie, Mère de Dieu, priez pour nous pauvres pécheurs, maintenant et à l'heure de notre mort. Amen.
4: Je vous salue Marie, pleine de grâce. Le Seigneur est avec vous. Vous êtes bénie en toutes les femmes. Et Jésus, le fruit de vos entrailles, est béni.
2: Sainte Marie, Mère de Dieu, priez pour nous pauvres pécheurs, maintenant et à l'heure de notre mort. Amen.
4: Je vous salue Marie, pleine de grâce. Le Seigneur est avec vous. Vous êtes bénie en toutes les femmes. Et Jésus, le fruit de vos entrailles, est béni.

0: Je vous salue Marie, pleine de grâce. Le Seigneur est avec vous. Vous êtes bénie entre toutes les femmes. Et Jésus, le fruit de vos entrailles, est béni.
1: Sainte Marie, Mère de Dieu, priez pour nous pauvres pécheurs, maintenant et à l'heure de notre mort. Amen.
0: Je vous salue Marie, pleine de grâce. Le Seigneur est avec vous. Vous êtes bénie entre toutes les femmes. Et Jésus, le fruit de vos entrailles, est béni.
1: Sainte Marie, Mère de Dieu, priez pour nous pauvres pécheurs, maintenant et à l'heure de notre mort. Amen.
0: Je vous salue Marie, pleine de grâce. Le Seigneur est avec vous. Vous êtes bénie entre toutes les femmes. Et Jésus, le fruit de vos entrailles, est béni.
1: Sainte Marie, Mère de Dieu, priez pour nous pauvres pécheurs, maintenant et à l'heure de notre mort. Amen.
0: Je vous salue Marie, pleine de grâce. Le Seigneur est avec vous. Vous êtes bénie entre toutes les femmes. Et Jésus, le fruit de vos entrailles, est béni.
1: Sainte Marie, Mère de Dieu, priez pour nous pauvres pécheurs, maintenant et à l'heure de notre mort. Amen.
0: Je vous salue Marie, pleine de grâce. Le Seigneur est avec vous. Vous êtes bénie entre toutes les femmes. Et Jésus, le fruit de vos entrailles, est béni.
1: Sainte Marie, Mère de Dieu, priez pour nous pauvres pécheurs, maintenant et à l'heure de notre mort. Amen.
0: Je vous salue Marie, pleine de grâce. Le Seigneur est avec vous. Vous êtes bénie entre toutes les femmes. Et Jésus, le fruit de vos entrailles, est béni.

0: miséricorde.
1: Amen.
2: Ô ma conception péché.
3: Priez pour nous qui avons recours à vous.
2: Ô ma conception péché.
3: Priez pour nous qui avons recours à vous.
2: Ô ma conception péché.

0: Deuxième mystère douloureux, la flagellation. Jésus comparaît devant Pilate, gouverneur romain. Es-tu le roi des Juifs? Es-tu le dit? Par tradition, on relâchait un prisonnier lors des fêtes. Pâques approchait. Devant les cris de la foule et la colère des grands prêtres, Pilate relâcha Barabbas, un bandit. Quant à Jésus, il le fit flageller et le livra pour être crucifié. Prions, Vierge Marie, Mère de Dieu, intercède pour ceux qui sont accusés à tort, pour les chrétiens persécutés, pour les victimes des régimes totalitaires, pour que notre cœur s'ouvre aux détresses des personnes que nous côtoyons. Fruit du mystère, le pardon de nos péchés, la pénitence.
1: Notre Père qui es aux cieux, que ton nom soit sanctifié, que ton règne vienne, que ta volonté soit faite.

0: t'offenser. Et ne nous laisse pas entrer en tentation, mais délivre-nous du mal. Amen.
1: Je vous salue Marie, pleine de grâce, le Seigneur est avec vous. Vous êtes bénie entre toutes les femmes, et Jésus, le fruit de vos entrailles, est béni.
2: Sainte Marie, Mère de Dieu, priez pour nous pauvres pécheurs, maintenant et à l'heure de notre mort. Amen.
1: Je vous salue Marie, pleine de grâce, le Seigneur est avec vous. Vous êtes bénie entre toutes les femmes, et Jésus, le fruit de vos entrailles, est béni.
2: Sainte Marie, Mère de Dieu, priez pour nous pauvres pécheurs, maintenant et à l'heure de notre mort. Amen.
1: Je vous salue Marie, pleine de grâce, le Seigneur est avec vous. Vous êtes bénie entre toutes les femmes, et Jésus, le fruit de vos entrailles, est béni.
2: Sainte Marie, Mère de Dieu, priez pour nous pauvres pécheurs, maintenant et à l'heure de notre mort. Amen.
1: Je vous salue Marie, pleine de grâce, le Seigneur est avec vous. Vous êtes bénie entre toutes les femmes, et Jésus, le fruit de vos entrailles, est béni.
2: Sainte Marie, Mère de Dieu, priez pour nous pauvres pécheurs, maintenant et à l'heure de notre mort. Amen.
1: Je vous salue Marie, pleine de grâce, le Seigneur est avec vous. Vous êtes bénie entre toutes les femmes, et Jésus, le fruit de vos entrailles, est béni.
2: Sainte Marie, Mère de Dieu, priez pour nous pauvres pécheurs, maintenant et à l'heure de notre mort. Amen.
1: Je vous salue Marie, pleine de grâce, le Seigneur est avec vous. Vous êtes bénie entre toutes les femmes, et Jésus, le fruit de vos entrailles, est béni.
2: Sainte Marie, Mère de Dieu, priez pour nous pauvres pécheurs, maintenant et à l'heure de notre mort. Amen.
1: Je vous salue Marie, pleine de grâce, le Seigneur est avec vous. Vous êtes bénie entre toutes les femmes, et Jésus, le fruit de vos entrailles, est béni.
2: Sainte Marie, Mère de Dieu, priez pour nous pauvres pécheurs, maintenant et à l'heure de notre mort. Amen.
1: Je vous salue Marie, pleine de grâce, le Seigneur est avec vous. Vous êtes bénie entre toutes les femmes, et Jésus, le fruit de vos entrailles, est béni.
2: Sainte Marie, Mère de Dieu, priez pour nous pauvres pécheurs, maintenant et à l'heure de notre mort. Amen.
1: Je vous salue Marie, pleine de grâce, le Seigneur est avec vous. Vous êtes bénie entre toutes les femmes, et Jésus, le fruit de vos entrailles, est béni.
2: Sainte Marie, Mère de Dieu, priez pour nous pauvres pécheurs, maintenant et à l'heure de notre mort. Amen.
1: Je vous salue Marie, pleine de grâce, le Seigneur est avec vous. Vous êtes bénie entre toutes les femmes, et Jésus, le fruit de vos entrailles, est béni.
2: Sainte Marie, Mère de Dieu, priez pour nous pauvres pécheurs, maintenant et à l'heure de notre mort. Amen.
1: Gloire au Père, au Fils et au Saint-Esprit.
3: Gloire au Dieu qui est, qui était et qui vient, pour les siècles des siècles. Amen.
1: Ô mon Jésus,
3: pardonne-nous nos péchés, préserve-nous du feu de l'enfer, attire au ciel toutes les âmes, principalement celles qui ont le plus besoin de ta miséricorde. Amen.
1: Ô Marie conçue sans péché,
3: priez pour nous qui avons recours à vous.
1: Ô Marie conçue sans péché,
3: priez pour nous qui avons recours à vous.
1: Ô Marie conçue sans péché.

0: Troisième mystère douloureux, le couronnement d'épines. Les soldats amenaient Jésus à l'intérieur du palais, c'est-à-dire dans le prétoire. Alors ils rassemblent toute la garde, ils le revêtent de pourpre et lui posent sur la tête une couronne d'épines qu'ils ont tressée. Puis il se mit à lui faire des salutations en disant « Salut, roi des Juifs !» Il lui frappait la tête avec un roseau, crachait sur lui et s'agenouait pour lui rendre hommage. Prions. Vierge Marie, Mère de Dieu, intercède pour les victimes de la dérision et de l'insulte, pour ceux qui subissent des condamnations arbitraires, pour ceux qui supportent l'humiliation et le mépris, pour que notre cœur apprenne la compassion. Fruit du mystère, l'humilité, le courage.
1: Notre Père qui es aux cieux, que ton nom soit sanctifié, que ton règne vienne, que ta volonté soit faite sur la terre comme au ciel.
2: Donne-nous aujourd'hui notre pain de ce jour.

0: du mal. Amen.
1: Je vous salue, Marie pleine de grâce. Le Seigneur est avec vous. Vous êtes bénie entre toutes les femmes. Et Jésus, le fruit de vos entrailles, est béni.
2: Sainte Marie, Mère de Dieu, priez pour nous pauvres pécheurs, maintenant et à l'heure de notre mort. Amen.
1: Je vous salue, Marie pleine de grâce. Le Seigneur est avec vous. Vous êtes bénie entre toutes les femmes. Et Jésus, le fruit de vos entrailles, est béni.
2: Sainte Marie, Mère de Dieu, priez pour nous pauvres pécheurs, maintenant et à l'heure de notre mort. Amen.
1: Je vous salue, Marie pleine de grâce. Le Seigneur est avec vous. Vous êtes bénie entre toutes les femmes. Et Jésus, le fruit de vos entrailles, est béni.
2: Sainte Marie, Mère de Dieu, priez pour nous pauvres pécheurs, maintenant et à l'heure de notre mort. Amen.
1: Je vous salue, Marie pleine de grâce. Le Seigneur est avec vous. Vous êtes bénie entre toutes les femmes. Et Jésus, le fruit de vos entrailles, est béni.
2: Sainte Marie, Mère de Dieu, priez pour nous pauvres pécheurs, maintenant et à l'heure de notre mort. Amen.
1: Je vous salue, Marie pleine de grâce. Le Seigneur est avec vous. Vous êtes bénie entre toutes les femmes. Et Jésus, le fruit de vos entrailles, est béni.
2: Sainte Marie, Mère de Dieu, priez pour nous pauvres pécheurs, maintenant et à l'heure de notre mort. Amen.
1: Je vous salue, Marie pleine de grâce. Le Seigneur est avec vous. Vous êtes bénie entre toutes les femmes. Et Jésus, le fruit de vos entrailles, est béni.
2: Sainte Marie, Mère de Dieu, priez pour nous pauvres pécheurs, maintenant et à l'heure de notre mort. Amen.
1: Je vous salue, Marie pleine de grâce. Le Seigneur est avec vous. Vous êtes bénie entre toutes les femmes. Et Jésus, le fruit de vos entrailles, est béni.
2: Sainte Marie, Mère de Dieu, priez pour nous pauvres pécheurs, maintenant et à l'heure de notre mort. Amen.
1: Je vous salue, Marie pleine de grâce. Le Seigneur est avec vous. Vous êtes bénie entre toutes les femmes. Et Jésus, le fruit de vos entrailles, est béni.
2: Sainte Marie, Mère de Dieu, priez pour nous pauvres pécheurs, maintenant et à l'heure de notre mort. Amen.
1: Je vous salue, Marie pleine de grâce. Le Seigneur est avec vous. Vous êtes bénie entre toutes les femmes. Et Jésus, le fruit de vos entrailles, est béni.
2: Sainte Marie, Mère de Dieu, priez pour nous pauvres pécheurs, maintenant et à l'heure de notre mort. Amen.
1: Je vous salue, Marie pleine de grâce. Le Seigneur est avec vous. Vous êtes bénie entre toutes les femmes. Et Jésus, le fruit de vos entrailles, est béni.
2: Sainte Marie, Mère de Dieu, priez pour nous pauvres pécheurs, maintenant et à l'heure de notre mort. Amen.
1: Gloire au Père, et au Fils, et au Saint-Esprit.
2: Ô Dieu qui est, qui était et qui vient, pour les siècles des siècles. Amen.
1: Ô mon Jésus.

0: Quatre mystères douloureux. Le portement de croix. Ils amènent Jésus pour le crucifier. Et ils réquisitionnent pour porter sa croix un passant. Simon de Cyrène, le père d'Alexandre de Rufus, qui revenait des champs. Ils amènent Jésus au lieu dit Golgotha, ce qui se traduit lieu du crâne au calvaire. Ils lui donnaient du vin aromatisé de myrrhe, mais il n'en prit pas. Prions, Vierge Marie, Mère de Dieu, intercède pour ceux qui sont accablés par la vie, pour ceux qui se dévouent généreusement auprès des souffrants, pour que nous venions en aide à ceux qui portent une croix trop lourde, pour que notre cœur de pierre se transforme en cœur de chair. Fruit du mystère, l'acceptation de nos peines, la patience dans les épreuves.
1: Notre Père qui es aux cieux, que ton nom soit sanctifié, que ton règne vienne, que ta volonté soit faite sur la terre comme au ciel.
2: Donne-nous aujourd'hui notre pain de ce jour. Pardonne-nous nos offenses, comme nous pardonnons aussi à ceux qui nous ont offensés. Et ne nous laisse pas entrer en tentation, mais délivre-nous du mal. Amen.
1: Je vous salue Marie, pleine de grâce, le Seigneur est avec vous. Vous êtes bénie entre toutes les femmes, et Jésus, le fruit de vos entrailles, est béni.
2: Sainte Marie, Mère de Dieu, priez pour nous pauvres pécheurs, maintenant et à l'heure de notre mort. Amen.
1: Je vous salue Marie, pleine de grâce, le Seigneur est avec vous. Vous êtes bénie entre toutes les femmes, et Jésus, le fruit de vos entrailles, est béni.
2: Sainte Marie, Mère de Dieu, priez pour nous pauvres pécheurs, maintenant et à l'heure de notre mort. Amen.
1: Je vous salue Marie, pleine de grâce, le Seigneur est avec vous. Vous êtes bénie entre toutes les femmes, et Jésus, le fruit de vos entrailles, est béni.
2: Sainte Marie, Mère de Dieu, priez pour nous pauvres pécheurs, maintenant et à l'heure de notre mort. Amen.
1: Je vous salue Marie, pleine de grâce, le Seigneur est avec vous. Vous êtes bénie entre toutes les femmes, et Jésus, le fruit de vos entrailles, est béni.
2: Sainte Marie, Mère de Dieu, priez pour nous pauvres pécheurs, maintenant et à l'heure de notre mort. Amen.
1: Je vous salue Marie, pleine de grâce, le Seigneur est avec vous. Vous êtes bénie entre toutes les femmes, et Jésus, le fruit de vos entrailles, est béni.
2: Sainte Marie, Mère de Dieu, priez pour nous pauvres pécheurs, maintenant et à l'heure de notre mort. Amen.
1: Je vous salue Marie, pleine de grâce, le Seigneur est avec vous. Vous êtes bénie entre toutes les femmes, et Jésus, le fruit de vos entrailles, est béni.
2: Sainte Marie, Mère de Dieu, priez pour nous pauvres pécheurs, maintenant et à l'heure de notre mort. Amen.
1: Je vous salue Marie, pleine de grâce, le Seigneur est avec vous. Vous êtes bénie entre toutes les femmes, et Jésus, le fruit de vos entrailles, est béni.
2: Sainte Marie, Mère de Dieu, priez pour nous pauvres pécheurs, maintenant et à l'heure de notre mort. Amen.
1: Je vous salue Marie, pleine de grâce, le Seigneur est avec vous. Vous êtes bénie entre toutes les femmes, et Jésus, le fruit de vos entrailles, est béni.
2: Sainte Marie, Mère de Dieu, priez pour nous pauvres pécheurs, maintenant et à l'heure de notre mort. Amen.
1: Je vous salue Marie, pleine de grâce, le Seigneur est avec vous. Vous êtes bénie entre toutes les femmes, et Jésus, le fruit de vos entrailles, est béni.
2: Sainte Marie, Mère de Dieu, priez pour nous pauvres pécheurs, maintenant et à l'heure de notre mort. Amen.
1: Je vous salue Marie, pleine de grâce, le Seigneur est avec vous. Vous êtes bénie entre toutes les femmes, et Jésus, le fruit de vos entrailles, est béni.
2: Sainte Marie, Mère de Dieu, priez pour nous pauvres pécheurs, maintenant et à l'heure de notre mort. Amen.
1: Gloire au Père, et au Fils, et au Saint-Esprit.
2: Ô Dieu qui est, qui était et qui vient, pour les siècles des siècles. Amen.
1: Ô mon Jésus,
2: pardonne-nous nos péchés, préserve-nous du feu de l'enfer, attire au ciel toutes les âmes,
3: principalement celles qui ont le plus besoin de ta miséricorde. Amen.
1: Ô Marie conçue sans péché,
3: priez pour nous qui avons recours à vous.
1: Ô Marie conçue sans péché,
3: priez pour nous qui avons recours à vous.
1: Ô Marie conçue sans péché,
3: priez pour nous qui avons recours à vous.
1: Cinquième mystère douloureux, la mort de Jésus sur la croix. Lorsqu'il fut arrivé au lieu dit le crâne au calvaire, là ils crucifiaient Jésus avec les deux malfaiteurs, l'un à droite et l'autre à gauche. Jésus disait, « Père, pardonne-leur, ils ne savent pas ce qu'ils font. » Puis ils partageaient ses vêtements et les tirèrent au sort. Jésus poussa un grand cri. « Père, entre tes mains, je remets mon esprit. » Et après avoir dit cela, il expira. Prions. Vierge Marie, Mère de Dieu, intercède pour ceux qui sont à l'heure de la mort, pour ceux qui ont perdu un être aimé, pour l'Église née du côté transpercé du Christ, pour que notre cœur s'ouvre à la miséricorde. Fruit du mystère, la persévérance, la foi dans le salut.
4: Notre Père qui es aux cieux, que ton nom soit sanctifié, que ton règne vienne, que ta volonté soit faite sur la terre comme au ciel.
5: Donc.

0: sont offensés, et ne nous laisse pas entrer en tentation, mais délivre-nous du mal. Amen.
1: Je vous salue Marie, pleine de grâce. Le Seigneur est avec vous. Vous êtes bénie entre toutes les femmes, et Jésus, le fruit de vos entrailles, est béni.
2: Sainte Marie, Mère de Dieu, priez pour nous pauvres pécheurs, maintenant et à l'heure de notre mort. Amen.
1: Je vous salue Marie, pleine de grâce. Le Seigneur est avec vous. Vous êtes bénie entre toutes les femmes, et Jésus, le fruit de vos entrailles, est béni.
2: Sainte Marie, Mère de Dieu, priez pour nous pauvres pécheurs, maintenant et à l'heure de notre mort. Amen.
1: Je vous salue Marie, pleine de grâce. Le Seigneur est avec vous. Vous êtes bénie entre toutes les femmes, et Jésus, le fruit de vos entrailles, est béni.
2: Sainte Marie, Mère de Dieu, priez pour nous pauvres pécheurs, maintenant et à l'heure de notre mort. Amen.
1: Je vous salue Marie, pleine de grâce. Le Seigneur est avec vous. Vous êtes bénie entre toutes les femmes, et Jésus, le fruit de vos entrailles, est béni.
2: Sainte Marie, Mère de Dieu, priez pour nous pauvres pécheurs, maintenant et à l'heure de notre mort. Amen.
1: Je vous salue Marie, pleine de grâce. Le Seigneur est avec vous. Vous êtes bénie entre toutes les femmes, et Jésus, le fruit de vos entrailles, est béni.
2: Sainte Marie, Mère de Dieu, priez pour nous pauvres pécheurs, maintenant et à l'heure de notre mort. Amen.
1: Je vous salue Marie, pleine de grâce. Le Seigneur est avec vous. Vous êtes bénie entre toutes les femmes, et Jésus, le fruit de vos entrailles, est béni.
2: Sainte Marie, Mère de Dieu, priez pour nous pauvres pécheurs, maintenant et à l'heure de notre mort. Amen.
1: Je vous salue Marie, pleine de grâce. Le Seigneur est avec vous. Vous êtes bénie entre toutes les femmes, et Jésus, le fruit de vos entrailles, est béni.
2: Sainte Marie, Mère de Dieu, priez pour nous pauvres pécheurs, maintenant et à l'heure de notre mort. Amen.
1: Je vous salue Marie, pleine de grâce. Le Seigneur est avec vous. Vous êtes bénie entre toutes les femmes, et Jésus, le fruit de vos entrailles, est béni.
2: Sainte Marie, Mère de Dieu, priez pour nous pauvres pécheurs, maintenant et à l'heure de notre mort. Amen.
1: Je vous salue Marie, pleine de grâce. Le Seigneur est avec vous. Vous êtes bénie entre toutes les femmes, et Jésus, le fruit de vos entrailles, est béni.
2: Sainte Marie, Mère de Dieu, priez pour nous pauvres pécheurs, maintenant et à l'heure de notre mort. Amen.
1: Je vous salue Marie, pleine de grâce. Le Seigneur est avec vous. Vous êtes bénie entre toutes les femmes, et Jésus, le fruit de vos entrailles, est béni.
2: Sainte Marie, Mère de Dieu, priez pour nous pauvres pécheurs, maintenant et à l'heure de notre mort. Amen.
1: Gloire au Père, et au Fils, et au Saint-Esprit.
2: Ô Dieu qui est, qui était et qui vient, pour les siècles des siècles. Amen.
1: Ô mon Jésus,
2: pardonne.

0: ta miséricorde. Amen.
1: Ô Marie conçue sans péché,
2: priez pour nous qui avons recours à vous.
1: Ô Marie conçue sans péché,
2: priez pour nous qui avons recours à vous.
1: Ô Marie conçue sans péché,
2: priez pour nous qui avons recours à vous.
1: Amen.
3: Nous voici au thème de notre méditation. Nous vous invitons à nous faire parvenir vos intentions. Merci et bonne suite de programme sur la voie de l'Évangile.
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1: 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Il est 20h.

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0: 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Bonne suite de programme sur la voie de l'Évangile.

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5: 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Acte 16, versets 25 à 26.
1: Il a exilé.
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1: En cette 16e semaine du temps ordinaire, je vous retrouve dans cette nouvelle émission dénommée Musique et Méditation pour partager avec vous, fidèles auditeurs, des moments de louange, d'adoration, d'intimité avec le Seigneur. Cette émission vous permettra, auditeurs et auditrices de la Radio Nationale Catholique, de louer, d'adorer notre Seigneur et notre Dieu et faire un cœur à cœur avec lui. Car comme le disait Saint Augustin, chanter c'est prier deux fois, mais il n'a pas été le seul saint à parler de musique. D'ailleurs, Saint Jean Bosco disait « La musique est la plus belle créature sortie des mains de Dieu après l'amour ». Saint Jean-Paul II, quant à lui, disait ceci « La musique est un pont qui unit les hommes et les élève vers Dieu ». Et enfin, le pape Benoît XVI, à propos de la musique, disait ceci, que la musique est précisément capable d'ouvrir les esprits et les cœurs à la dimension de l'esprit et conduit les personnes à lever le regard vers le haut. Tout ceci pour vous dire que la musique n'est pas que pour embellir nos différentes célébrations, mais c'est aussi des moments d'intimité profonde avec Dieu. Cette émission sera donc faite de musique, mais aussi de méditation sur le message derrière ce que vous écoutez. Chaque semaine donc, nous nous donnons rendez-vous à musique et méditation pour un moment de partage avec notre Seigneur. Puisque c'est notre première émission, pourquoi ne pas rendre grâce à Dieu pour ces choses minimes qu'on croit acquises, qu'on croit banales dans nos vies, qui pourtant sans la grâce de Dieu ne nous seraient pas accordées. Par exemple, la paix, la santé, l'amour, la mobilité de nos membres, la nourriture qui ne nous manque pas. Eh bien, très chers auditeurs, toutes ces choses sont importantes pour le bon déroulement de notre vie. Et les avoir sont des grâces parce que tout le monde n'en bénéficie pas. Alors, je vous propose cette première écoute avec Milo et Morija qui chantent « La grâce de Dieu ».

0: La grâce de Dieu ne se limite pas qu'aux choses matérielles. Elle est plus profonde que cela. La grâce de Dieu va jusqu'à sortir des ténèbres. Sa grâce commence dans la Genèse, quand il crée l'homme à son image. Sa grâce se manifeste quand il permet, à travers Noé, de tisser une nouvelle alliance avec les hommes. Sa grâce continue également et se manifeste une fois de plus quand il nous envoie Jésus, son Fils unique. Mais quelque part, on entend que Dieu lui-même se fait homme pour nous sauver. Ah, quelle grâce, quel amour, quelle démonstration d'amour de Dieu pour nous. Merci Seigneur, et encore merci Seigneur. Nos mots ne suffiront pas pour te dire merci. Dans cet élan d'action de grâce, nous écoutons le groupe MKL, Moses Mangomba et Isaac Boukassa qui nous parlent de la bonté de l'Éternel et de ses grâces.
1: Ça va être bon. Toi, sur ligne, tu peux préparer tes petits pas de danse. Hein?

Alors, pour ceux qui n'ont pas compris, il y a un truc qui part. On est dans la présence de notre papa, il faut se réjouir un peu, non? Ok. Alors c'est facile. Et à droite, à gauche, louons le Seigneur, il est vivant. Et hey, hey. Allez, on y va, on essaye. Hey.

0: Les vrais adorateurs adorent en esprit et en vérité.
1: Chaque jour qui passe, nous écrivons tous chacun l'histoire de sa vie. Chaque minute, chaque seconde qui passe, nous sommes censés inscrire quelque chose de nouveau dans les pages de notre histoire que nous ne cessons de tourner.

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Demandons au Seigneur la grâce de développer en nous ses vertus pour être des personnes sur qui nos frères peuvent compter. Écoutons à présent Cissy Winams avec le titre « Godness of God », titre qui nous dit « Je t'aime Seigneur, car ta miséricorde ne manque jamais. Tous les jours, j'ai été tenu entre tes mains, à partir du moment où je me réveille jusqu'à ce que je pose la tête. » Oh, je chanterai la bonté de Dieu. Mais avant ce titre, je vous propose d'écouter « Mon âme bénit l'Éternel ». C'est d'ailleurs avec ces deux chansons que nous allons refermer cette première émission.

Merci à vous, fidèles auditeurs, de nous avoir suivis en direct depuis les ondes de la Radio Nationale Catholique. C'était Annie Zega à ce micro et faisons tout pour rester dans la grâce de Dieu notre Père. Musique et méditation, c'est fini. À bientôt et bonne suite de programme.

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1: Voici mon serviteur que j'ai choisi, mon bien-aimé, en qui je trouve mon bonheur. Chers frères et sœurs, nos enfants nous ont convoqués dans la maison de Dieu. Ils ont une nouvelle très grave à nous annoncer. Ils ont décidé librement, sans contrainte, sans pression d'aucun parent, ils ont décidé de donner leur vie au Seigneur Jésus-Christ dans le sacerdoce. Ils veulent se consacrer, se sacrifier pour le service du temple. Ils veulent se dépouiller de tout, maison, femme, enfant, père, mère, richesse, héritage, chefferie, pouvoir, volonté propre, pour le service du temple, beauté, intelligence, doctorat, force, l'or, diamant, argent, tout ce sur quoi le monde fonde sa vie, tout ce après quoi l'humanité court, il le considère comme balayure, ordure, à cause de la connaissance de Jésus de Nazareth. Pour Jésus, ils veulent tout quitter. Que dis-je ? Ils ont tout quitté. Ils ont tout quitté pour Jésus de Nazareth. S'ils ne l'ont pas fait, il faut qu'ils retournent le faire avant de revenir. Car c'est la condition sine qua non pour suivre Jésus et être envoyé par lui partout. Ainsi qu'il le dit lui-même, si tu veux être parfait, va, vends ce que tu possèdes et donne-le aux pauvres et tu auras un trésor dans les cieux. Puis viens, suis-moi. Les trois V obligatoires de la sequela Christi attendent leur réponse. Les trois V, va, vent, viens, attendent leur mouvement intérieur de détachement sans restriction, détachement des richesses de ce monde. Sans ce mouvement intérieur de détachement qui induit des comportements cohérents, il risque d'arriver au sacerdoce avec une intention tordue. Ils ont donc tout quitté pour Jésus. Voilà pourquoi ils sont là et peuvent être consacrés et ils seront consacrés aujourd'hui, spécialistes du service de la prière, du service de la parole, du service de la charité, pour indiquer le chemin du ciel à leurs frères et sœurs. À l'occasion de leur ordination, Dieu, dans sa providence, nous fait un signe éloquent. Le texte de l'évangile proposé par la commission des vocations est exactement le texte de la messe de ce samedi, texte qui est lu ou sera lu dans toutes les églises catholiques du monde entier. Tout l'espoir que Dieu avait prévu pour eux comme une parole qu'il leur adresse en ce moment solennel, parole qu'il voudrait les inviter à conserver toute leur vie. Dans la page de l'évangile de ce jour, Dieu nous présente Jésus en ces termes. « Voici mon serviteur que j'ai choisi, mon bien-aimé, en qui je trouve mon bonheur. » Matthieu chapitre 12, verset 18. « Voici mon serviteur que j'ai choisi, mon bien-aimé, en qui je trouve mon bonheur. » Dieu indique clairement que Jésus est son serviteur. Il le présente comme son élu. Il le révèle comme celui en qui il trouve son bonheur. Nous sommes en présence d'une révélation de Jésus par le Père. Cette révélation intervient à un moment crucial du ministère de Jésus de Nazareth. La révélation de Jésus par le Père arrive à contre-courant de l'évolution de son ministère et de l'appréciation de ceux qui l'entendent. Après avoir inauguré la proclamation du royaume des cieux dans le chapitre 3 à 7 de l'évangile de Matthieu, après avoir prêché, associé ses disciples à son ministère de proclamateur du royaume des cieux, Jésus va essuyer un rejet sans appel. Une coalition de détracteurs va signer son arrêt de mort. Matthieu chapitre 12, verset 14. Les premiers à douter de lui, c'est Jean-Baptiste et ses disciples. Ensuite, c'est Hérode et ses services. Puis, les parents de Jésus eux-mêmes qui pensent qu'il est devenu fou. Et enfin, les pharisiens, leurs scribes et leurs docteurs qui le traitent de possédé par Belzéboul, le chef des démons. Dans ce contexte, c'est dans ce contexte qu'une voix isolée fait irruption et fait la différence. Voici mon serviteur que j'ai choisi, mon bien-aimé, en qui je trouve mon bonheur. Matthieu chapitre 12, verset 18. Cette voix est celle du Père. Elle est claire, distincte, tranchante et tranche dans le débat. C'est lui, mon serviteur, celui que vous traitez de tous les noms. C'est lui, mon serviteur. La voix du Père s'est déjà fait entendre dans le livre d'Isaïe pour désigner le serviteur du Seigneur, Isaïe chapitre 42. Elle s'exprime ici, certifiant que Jésus rejeté est celui qui accomplit la prophétie du serviteur du Seigneur. Chers frères et sœurs, si le mot serviteur fait référence au culte, à l'adoration rendue à Dieu, l'unique, donc fait référence à une fonction, ce mot serviteur appelle aussi, et c'est cela qui lui donne tout son sens, appelle un état d'âme, une condition. Et Jésus, nous le savons, a incarné les deux. Élu et établi serviteur de Dieu, Jésus, qui était dans la condition de Dieu, ne retient pas jalousement le rang qu'il égalait à Dieu, mais il s'est anéanti. Il s'est anéanti, prenant la condition de serviteur, la condition d'esclave. Philippiens chapitre 2. En Jésus, nous contemplons le serviteur de Dieu. Voici mon serviteur. Jésus n'est pas un serviteur quelconque. Il n'est pas le serviteur d'un Dieu quelconque. Il n'est pas le serviteur d'une idole immonde. Il n'est pas le serviteur des dieux des nations païennes dont le service était interdit au peuple d'Israël sorti d'Égypte, à qui Dieu dit ceci. Je suis le Seigneur ton Dieu, qui t'ai fait sortir du pays d'Égypte, de la maison de servitude, de la maison d'esclavage. Tu n'auras pas d'autre Dieu devant moi. Tu ne te prosterneras pas devant ces dieux et tu ne les serviras pas. Exode chapitre 20. Jésus est le serviteur de Dieu et non le serviteur des idoles, des nations païennes. Nous comprenons ainsi que ce qui est demandé aux serviteurs, c'est d'être serviteur effectivement et dans une fidélité sans faille. Cette fidélité du serviteur a été la caractéristique essentielle de Jésus, le serviteur de Dieu, qui est désigné dans l'Apocalypse de Saint Jean comme le témoin fidèle. Jésus a été fidèle en toutes choses. Jésus a été fidèle dans le renoncement. Il n'avait même pas de pierre où reposer la tête. Il a été fidèle jusqu'au renoncement à sa propre volonté, faisant de l'obéissance et de l'accomplissement de l'œuvre du Père sa nourriture. Ma nourriture, c'est de faire la volonté de celui qui m'a envoyé et d'accomplir son œuvre. Cette obéissance fait de Jésus la clé, la source, la cause du salut éternel. Elle guérit de la désobéissance d'Adam et introduit dans le salut ceux qui lui obéissent. Jésus a été fidèle dans le renoncement jusqu'à la mort des bandits, la mort sur la croix. Voici mon serviteur. Voici le visage de Jésus, serviteur de Dieu. Voici celui que nous, chrétiens, sommes tous invités à regarder, à contempler, à imiter. Voici celui que, de manière particulière, nos frères sont appelés à imiter. Et ils désirent effectivement l'imiter. Et pour cela, ils nous ont convoqués ce grand jour. Chers ordinants, chers fils, chers frères, vous voulez être prêtres, que dis-je, vous désirez être des serviteurs de Dieu. Vous savez de quel Dieu vous voulez être serviteurs. C'est le Dieu unique qui n'accepte pas l'idolâtrie et qui hait les cœurs partagés. Attention à l'idolâtrie. Aujourd'hui, comme hier, il y a une idolâtrie dangereuse, la plus coriace, qui détruit les serviteurs de Dieu. L'idolâtrie de l'argent. Jésus a mis en garde contre l'idolâtrie de l'argent. Il l'a fait en tirant la conclusion d'une parabole, celle du gérant habile et malhonnête. Vous ne pouvez servir Dieu. Vous ne pouvez servir Dieu. Je n'ai pas entendu. Vous ne pouvez servir Dieu. Vous ne pouvez pas servir, être serviteur de Dieu et dans le même temps être serviteur de l'argent. Ce serait l'idolâtrie la plus abjecte et qui vous ferait ressembler au prêtre de Baal, idolâtre, aux prises avec le prophète Élie dans le livre des Rois. C'est pour prémunir contre l'idolâtrie de l'argent. C'est pour empêcher ses apôtres de servir le Dieu argent, Mammon, que Jésus leur demande de s'en détacher et que l'apôtre Paul en fait une exigence imposée à tous ceux qui désirent être responsables de communautés pour servir Dieu et leurs frères et sœurs. L'apôtre Paul dit ceci que nous avons entendu dans la première lecture. Si quelqu'un désire être responsable de communauté, épiscope, donc jeter le regard sur la communauté, si quelqu'un désire être responsable de communauté, qu'il soit irréprochable, qu'on n'ait rien à lui reprocher. Et il va détailler cela. Entre autres choses, il dira qu'il ne soit pas cupide. Cupide. C'est-à-dire qu'il ne soit pas celui qui court après l'argent, qui aime l'argent, qui ne dort pas à cause d'argent. Qu'il ne soit pas cupide. Qu'il soit détaché de l'argent. 1 Timothée chapitre 3, versets 1 à 7. Paul qui rappelle cela à son fils Timothée, c'est que l'argent peut constituer une idole. Si on le sert, l'on tombe dans une idolâtrie qui fait oublier Dieu et le frère et la sœur. On ne sert plus Dieu et l'on en oublie le frère. Si on ne le tue pas, pour mieux servir l'argent. Vous comprenez alors pourquoi des hommes sont capables de vendre, de tuer leurs propres enfants pour de l'argent. En effet, la racine de tous les maux, c'est l'amour de l'argent. Pour s'y être livrés, beaucoup se sont égarés loin de la foi. Et se sont transpercés l'âme de tourments sans nombre. 1 Timothée chapitre 6, verset 10. La racine de tous les maux, la racine de tous les maux, c'est l'amour de l'argent. Regardez. Dans notre vie, regardez dans le monde, regardez dans la société, la racine de tous les maux, c'est l'amour de l'argent. Méfiez-vous de l'amour de l'argent. Ne succombez pas à l'idolâtrie de l'argent, sinon vous êtes perdus comme prêtre. Un jeune prêtre qui aime l'argent, qui calcule dans sa tête devenue calculatrice, qui réfléchit à comment faire pour en avoir plus, et plus que les autres prêtres, qui pendant qu'il consacre les saintes espèces, médite comment s'organiser pour avoir plus de dons, et demande à Jésus d'aveugler son évêque pour qu'il n'aille jamais sur une paroisse où il n'y a pas l'argent. Ce jeune prêtre-là s'apprête à être un idolâtre, une abomination de la désolation, un danger pour lui-même, un danger pour ses confrères, un danger pour l'Église, un danger pour les pauvres. Fuyez l'idolâtrie de l'argent. C'est pour cela que l'Église vous demande, vous acceptez d'embrasser la pauvreté évangélique. Entrez à fond dans la pauvreté évangélique. Ne recherchez pas l'argent. Dépouillez-vous. Fuyez l'amour de l'argent. N'agrandissez pas vos greniers pour contempler et célébrer vos richesses. Ce serait une abomination de la désolation. Ce serait une négation de votre sacerdoce. Une infidélité sans nom. Ne soyez pas les serviteurs de l'argent. Si vous devenez serviteur de l'argent, vous servirez le sexe pour amasser l'argent en vitesse. Dans notre pays, à l'imitation des déviations qui sont des désastres de ce monde pervers et perverti, dans notre pays, pour gagner vite de l'argent qui est devenu une idole exécrable, des hommes, des garçons deviennent femmes d'autres garçons et des femmes deviennent des maris d'autres femmes. C'est une abomination de la désolation. Alors attention, ne soyez pas des hommes aux mœurs déviées pour de l'argent, des prêtres idolâtres déviants, des serviteurs de l'argent et des serviteurs qui, par l'amour de l'argent, marchent penchés ou tordus. Attention, le ciel risque de nous tomber sur la tête. Attention, plutôt, le ciel risque de nous échapper. Il est vrai que le service qui est le nôtre a besoin d'argent. Le service de la bonne nouvelle demande de l'argent. Le service du culte demande de l'argent. Le service des pauvres demande de l'argent. Mais cela ne doit être aucunement un prétexte pour faire de vous, de nous, des serviteurs de l'argent, au point de nous défigurer en monstres voraces, incontrôlables, devant les pièces sonnantes et trébuchantes. N'annoncez pas l'argent, annoncez l'Évangile. Ne multipliez pas les occasions pour chercher de l'argent, multipliez les occasions pour annoncer Jésus-Christ. Laissez la recherche de l'argent nécessaire pour soutenir le service de l'Évangile, laissez cela à ceux à qui cela est dévolu. Le Seigneur Jésus l'a établi et le magistère de l'Église, qu'il me plaît de citer, l'a confirmé. Faire le nécessaire pour assurer aux prêtres un niveau de vie suffisant et digne est, à proprement parler, une obligation pour les chrétiens. Les évêques, pour leur part, ont le devoir de rappeler aux chrétiens cette obligation. Presbyterorum Ordinis, numéro 20. Et je reprends. Faire le nécessaire pour assurer aux prêtres un niveau de vie suffisant et digne est à proprement parler une obligation pour les chrétiens. Les évêques, pour leur part, ont le devoir de rappeler aux chrétiens cette obligation. Le magistère est clair et précis. L'enseignement de l'Église est clair et précis. Laissons donc à ceux à qui cela incombe de chercher l'argent pour le service de l'Évangile, laissons-les faire leur travail. Et ce sont les chrétiens et les évêques. Les chrétiens et les évêques. Les chrétiens et les évêques, sur le terrain de la recherche des moyens pour une vie digne et un service dévoué sans calcul du prêtre, les chrétiens et les évêques constituent deux partenaires inséparables. L'évêque doit rappeler l'obligation. Les chrétiens doivent accomplir leur obligation et de manière généreuse. Ainsi, chacun des deux partenaires jouant son rôle, le prêtre sera plus libre pour être le serviteur de Dieu, le serviteur fidèle, le serviteur zélé qui arpente ville et hameau pour proclamer l'évangile à temps et à contre-temps, servant hommes et femmes, riches et pauvres, bien portants et malades. Voilà ce pourquoi vous serez consacré prêtre pour aller annoncer l'évangile partout. Allez rejoindre les malades dans les hôpitaux, dans les maisons obscures, insalubres, où parfois des malades abandonnés gisent. Il ne s'agit pas de rassembler des gens qui se disent malades, mais qui courent de leur quartier pour se rassembler, pour sautiller. Il s'agit d'aller vers les malades, grabataires, abandonnés, oubliés. C'est pour ce service que le prêtre a été élu et que vous avez été élu. C'est pour ce service que vous avez tout quitté. C'est pour ce service que le prêtre est consacré. C'est pour ce service que vous serez consacré, chers ordinants. Dans l'église d'Abidjan, soyez serviteurs. C'est ce que l'on attend de vous. Soyez serviteurs quand tout va bien. Soyez serviteurs là où tout va bien. Mais soyez serviteurs d'un zèle inégalable, surtout quand tout va mal. Soyez serviteurs d'un zèle inégalable, surtout là où tout va mal. Dans le diocèse d'Abidjan, soyez serviteurs dans les zones rurales où tout va bien. Et serviteurs plus zélés encore dans les zones urbaines où tout va mal. Dans les villages, l'air est pur. Dans les zones rurales, l'air est pur. Dans les zones urbaines, l'air est pollué. Soyez serviteurs dans le diocèse d'Abidjan, de l'église Famille de Dieu à Abidjan. Église Famille de Dieu à Abidjan. Ah, c'est les laïcs qui ont répondu, je n'ai pas entendu le prêtre. Église Famille de Dieu à Abidjan. Soyez serviteurs dans la vision de l'évêque, même s'il est aveugle. Soyez serviteurs dans la vision de l'évêque, calquée sur la vision de l'Église universelle. Aujourd'hui, le pape François nous a engagés sur le chemin d'une vision, dans une vision d'une Église synodale, communion, participation, mission. C'est cette vision qui conduit l'Église. Entrons dans la vision de l'Église Famille de Dieu. Adhérez à cette vision. Imprégnez-vous de cette vision. Organisez votre service autour de cette vision. Décortiquez cette vision sur vos paroisses, vos mouvements et associations. Ayez dans le cœur, dans l'esprit, dans le sang, dans les mains, dans les pieds, la vision d'une Église Famille de Dieu à Abidjan, synodale, autonome, au service de tous. Entrez dans la vision de l'évêque au risque de rendre votre ordination infructueuse. Un prêtre qui n'est pas dans la vision de son évêque, son ordination est infructueuse. Ça ne produit pas de fruits. Et pour cause, vous êtes prêtre, collaborateur de l'évêque. C'est tout ce que vous êtes. Vous êtes prêtre, collaborateur de l'évêque. Cette collaboration n'est pas d'abord d'ordre fonctionnel. Cette collaboration avec l'évêque est d'ordre sacramentel. Vous êtes en effet consacrés collaborateurs. Dans la prière d'ordination qui sera faite tout à l'heure, lorsque l'évêque supplie le Seigneur, il lui demande de lui donner des collaborateurs dont il a besoin. C'est cette prière qui vous fabrique. Vous êtes donc ordonné collaborateur de l'évêque pour collaborer avec l'évêque. Vous n'êtes prêtre fondamentalement que pour la collaboration avec l'évêque dans son service. Vous ne pouvez collaborer avec l'évêque sans entrer dans sa vision, encore moins en agissant contre sa vision. Collaborer, c'est travailler avec. La collaboration avec l'évêque ne peut se faire qu'en entrant dans la vision qu'il dégage, sinon l'on devient renégat. Collaborer dans le service de la synodalité bien comprise. La synodalité bien comprise. On marche ensemble. Mais marcher ensemble ne signifie pas désobéir ensemble. C'est tout le contraire. Collaborer dans le service de l'autonomie. Non pas une autonomie privée, solitaire, mais une autonomie dans la solidarité, une autonomie solidaire, celle de l'Église qui a besoin d'une autonomie par tous et pour tous. Organisons-nous courageusement ensemble pour que les moyens mis ensemble nous aident à être forts ensemble. Collaborer dans le service de tous, surtout des plus faibles. L'Église est là pour les plus faibles, pour les pauvres. C'est là que le Seigneur nous attend. C'est là le sommet de la vie de l'Église. Tout ce que nous faisons, c'est pour être aimé, c'est pour être charitable et aller au ciel avec tous, particulièrement les plus démunis. Une Église incapable de prendre soin des membres déshérités est une Église idolâtre, dont les membres sont idolâtres au service de l'argent. Chers amis, vous serez ordonnés prêtres, serviteurs de Dieu. Ne soyez pas idolâtres. Soyez des prêtres fidèles dans le service de Dieu. Soyez prêtres, non pour vous-même, non pour vous-même, mais pour les autres, comme Jésus l'a été pour les autres. Soyez prêtres pour le service des autres. Avec votre évêque, avec vos supérieurs, soyez unis pour le service des autres. Et le Seigneur s'occupera de vous. Qu'à l'intercession de Saint Paul, lui-même serviteur infatigable, le Seigneur Jésus remplisse de zèle vos cœurs désirés de le servir, qu'il vous garde de l'égarement et de la duplicité, qu'il vous préserve de tout mal dans votre marche sur la terre des vivants et vous conduise dans son royaume éternel, où vous attend la récompense promise aux bons et fidèles serviteurs.
0: La Radio Nationale Catholique vient de vous proposer l'homélie de son éminence Cardinal Ignace Bessi Dogbo, archevêque métropolitain d'Abidjan, à l'occasion de l'ordination presbytérale de 30 nouveaux prêtres pour le compte du diocèse d'Abidjan. Ordination sacerdotale qui a eu lieu le samedi 18 juillet 2026 à la cathédrale Saint-Paul du Plateau. Merci de nous avoir suivis. Que le Seigneur nous bénisse.
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1: Anastase II. Il naquit à Rome. Faible de caractère et trop conciliant, il voulut mettre fin au schisme et se montra donc enclin à faire des concessions à l'Église d'Orient qui était plus favorable à la position monophysite de Tichès. De la sorte, il s'attira de nombreuses antipathies parmi le clergé et le peuple. Il ne fut pas à la hauteur de Gélase III, surtout pour ce qui fut de rehausser le prestige et l'autorité du siège de Rome. Accusé à son tour d'hérésie, il passa à l'histoire avec cette réputation à tel point que Dante le plaça en enfer. Durant son pontificat, Clovis, roi des Francs, se convertit au christianisme.
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Bien le bonjour à vous, chers auditeurs et auditrices qui venez de nous prendre en marche. Soyez les bienvenus dans la Libre Antenne, votre espace d'échange où chacun est invité à donner son opinion, partager son expérience ou son témoignage sur les sujets qui touchent notre quotidien. Je suis Déborah Adingra, heureuse de vous retrouver. La mise en onde de cette émission est toujours assurée à la technique par Romuald Nyamba. Le thème que nous vous proposons aujourd'hui est le suivant. Les parents doivent-ils contrôler le téléphone de leurs enfants? Aujourd'hui, le téléphone portable fait partie de la vie de nombreux enfants et adolescents. Il leur permet de communiquer, d'apprendre, de se divertir. Mais il peut aussi les exposer à des contenus inappropriés, au cyberharcèlement, aux arnaques ou encore à de mauvaises fréquentations. Face à cette réalité, une question se pose. Les parents doivent-ils consulter le téléphone de leurs enfants pour les protéger ou au contraire doivent-ils respecter leur afin de préserver une relation de confiance? Selon vous, où faut-il placer la limite entre le devoir de protéger son enfant et le respect de sa vie privée? Nous attendons vos appels pour partager vos opinions et vos expériences. Composez dès maintenant le 07 59 55 54 24 ou le 05 55 03 46 60 ou encore le 01 42 85 87 06 car cette émission c'est la vôtre et ce sont vos interventions qui alimentent notre réflexion.

0: Allô, bonjour.
1: Bonjour, ma soeur, bonjour.
0: Quel est votre nom?
1: Iritiebi.
0: Monsieur Iritiebi, dites-nous quel est votre point de vue sur notre sujet de ce jour. Les parents doivent-ils contrôler le téléphone de leurs enfants?
1: Oui, ils doivent quelque part. On veut bébé, lui, mais les parents doivent, on peut dire le mot, les parents doivent encadrer l'usage du téléphone pour assurer la sécurité de l'enfant. Parce que voilà, ça, il y a beaucoup de craintes. Donc, il n'y a pas de contrôle, mais je pense qu'il faut encadrer l'usage du téléphone pour assurer la sécurité de l'enfant. Mais il faut faire tout ça, trouver un équilibre entre la protection de l'enfant, sa vie, bon, il y a aussi une vie privée, hein, et puis là, pour qu'il y ait une confiance mutuelle. Je m'explique. Bon, il faut contrôler dans le sens que vous posez les enfants du danger de l'exposition au cyberharcèlement, qui ont des contenus choquants et des contenus merveilleux en ligne. On le voit souvent. Voilà. C'est pas aussi prudent de laisser l'enfant tout assumer. Tout est permis, mais tout n'est pas utile. Mm-hmm. Donc, souvent, il faut faire un contrôle. Voilà. Il y a des trucs choquants. On peut paramétrer des outils. Ça permet, au lieu de le surveiller, donc, il faut l'accompagner ensemble. Donc, faut faire un système. Ne pas dire ça peut nuire à son éducation.
0: D'accord. Donc, Monsieur Iritiebi, merci pour votre point de vue. Nous retenons qu'il faut plutôt encadrer les enfants et non les contrôler. Merci pour votre intervention. Passez une très bonne journée.
1: Amen. Merci. Bonne journée à tout le monde.
0: Merci.

0: Allô, bonjour.
1: Allô? Oui, bonjour, madame.
0: Quel est votre nom, s'il vous plaît?
1: C'est Miss Martin.
0: Miss?
1: Miss Adaye.
0: Miss Adaye. D'accord.
1: Oui.
0: Voilà, quel est votre point de vue sur notre thème de ce jour? Les parents doivent-ils contrôler le téléphone de leurs enfants?
1: Bon, moi, je pense que contrôler, c'est trop dit. On peut jamais contrôler le téléphone d'un enfant. Moi, je propose qu'on attende à un certain âge avant de lui donner même un téléphone. Maintenant, bon, si aujourd'hui, les enfants font des recherches aussi au niveau des études, vous cherchez un téléphone adapté à ça, et puis ça est là. Si l'enfant fait des recherches, il fait ses recherches, après il dépose. Mais vous pouvez dire, après le BEPC ou bien après le bac, là je vais te donner un téléphone officiellement, là c'est pour toi. Sinon on ne peut pas contrôler le téléphone. C'est mon avis, hein, c'est ce que je... Tu ne peux pas contrôler. Tu vas prendre, tu vas regarder. Après, dès que tu tournes le dos, lui, il va regarder ce qu'il veut. Les enfants, maintenant, ils sont tellement éveillés que, vraiment, je pense que c'est la solution qui est là.
0: D'accord. Miss Adaye, merci pour votre point de vue. Voilà, c'est ce que nous attendons dans cette émission. C'est vous qui faites cette émission. Merci d'avoir partagé avec nous votre point de vue. Passez une très bonne journée.

0: Allô, bonjour.
1: Allô. Bonjour, madame.
0: Quel est votre nom, s'il vous plaît?
1: Manuela.
0: Manuela. Dites-nous, qu'est-ce que vous voulez partager avec nous sur notre thème de ce jour?
1: Pardon?
0: Quel est votre point de vue sur notre thème de ce jour? Je rappelle le thème. Les parents doivent-ils contrôler le téléphone de leurs enfants?
1: Alors, sur ce point, moi, je dirais que c'est pas possible. On ne peut pas parce que, d'abord, nous passons au travail. Quel temps matériel avons-nous pour surveiller, contrôler le téléphone de notre enfant? Aujourd'hui, les enfants sont très smart et tous les enfants, quel que soit l'âge, sont liés au téléphone. Donc, moi, ce que je fais pour ma fille qui est en bas âge.
0: D'accord.
1: Ma priorité, c'est lui parler de Dieu. Ce qu'il n'aime pas, ce qu'on ne doit pas faire, et le danger même du téléphone, les données à caractère personnel, avec l'IA même qui est développée, ton image ou tes passes complètes, tu ne sais pas avec qui tu discutes, donc il faut faire très attention. Aujourd'hui, comme l'a dit la maman qui est passée là, les enfants travaillent avec, c'est d'une utilité qui fait que on ne peut même pas leur exprimer ça. Donc, nous sommes obligés de leur donner des conseils et, si possible, mettre la religion devant. Mettre la religion devant. Et puis, parler même des dangers du téléphone aujourd'hui. Et c'est pas bien de faire qui. Parce que tes photos, on peut faire ça, tu peux même ne pas parler avec n'importe qui. Fais-leur raisonner, fais-leur parler. Et puis en même temps, délimiter à partir de 21h et stop. Mais avec douceur.
0: D'accord. Et
1: c'est vraiment la communication avec les enfants qui pourront les amener à s'orienter, à bien se tenir, à faire bien les choses. Parce que quand aussi il y a le bâton, très souvent les enfants se braquent et puis ils sont curieux, ils vont là où on leur demande de ne pas partir. Donc je pense qu'on ne peut pas, de toute façon on ne peut pas contrôler. Quand même ton propre téléphone, ton enfant te l'arrache, maman, ah je veux parler à toi dans la chambre, il va parler. Après tu ne sais pas ce laps de temps là ce qu'il veut faire. Donc, le mieux, c'est de discuter, leur dire non, voilà ce que tu ne dois pas faire, voilà, voilà. Parce que c'est important même pour les recherches. Donc, on n'en est plus rien. Voilà, c'est ce que j'avais ajouté.
0: D'accord. Miss Manuela, dites-nous, votre fille, elle a quel âge?
1: Elle a 13 ans.
0: 16 ans, d'accord. Et elle a un téléphone?
1: 13 ans.
0: D'accord. Et vous lui avez offert un téléphone?
1: Ouais.
0: D'accord. Et pour vous, votre manière de on va pas contrôler, mais protéger votre enfant, c'est d'échanger avec elle sur les dangers liés au téléphone et poser des limites, n'est-ce pas?
1: Oui. Et j'ai même sur le téléphone, même, ce qu'on ne doit pas faire par rapport aux données à caractère personnel. Il y a différents messages et tout. Tu ne dois pas le téléphone étant, comme on appelle ça. Il y a des messages, même sur son comment on appelle ça, ta tablette.
0: D'accord. Merci à vous, Miss Manuela. Pardon?
1: Comment? Quelque part, quand je l'entends parler, je trouve ça, j'espère que je lui demande je parle avec. Au moins, c'est telle personne. Et d'abord, moi, tous mes enfants, tous les téléphones de leur fréquentation, leurs amis, je les connais. De sorte à ce que même quand je ne vois pas mon enfant, j'appelle un tel. Je sais où l'enfant est et tout ça. C'est la confiance.
0: Exactement.
1: Ouais.
0: D'accord. Miss Manuela, merci pour votre partage d'expérience. Passez une très bonne journée.
1: D'accord. Merci beaucoup. C'est moi qui vous remercie. Et merci pour l'émission.
0: Je vous en prie.

0: Allô, bonjour.
1: Allô, bonjour, Madame Adja.
0: Oui, Madame Adja, dites-nous, quel est votre point de vue sur notre thème de ce jour?
1: D'abord, moi, un enfant n'a pas droit à un téléphone. Et c'est normal, il a de faire un contrôle. Et quand je parle de contrôle, ça se situe à plusieurs niveaux. D'abord, le type de téléphone a appris à donner à l'enfant selon le besoin. Si c'est un besoin de communication, vous lui donnez un téléphone assez simple, ce qu'on appelle communément en Côte d'Ivoire et les déclats. Juste c'est pour la communication. Maintenant, si c'est pour faire des recherches, et puis là aussi, ça dépend des niveaux. Pour en passant, je vais déplorer, je souligne, parce que je ne trouve pas normal qu'aujourd'hui, déjà en troisième, on puisse donner des devoirs via le téléphone portable. Alors qu'on a un temps défini pour pouvoir donner des exercices en classe déjà aux enfants. Et s'il y a des recherches à faire, on a des tuteurs où on peut le faire, où les parents, même à la maison, avec leur téléphone, aider l'enfant à travailler. Mais exigeant qu'un élève de troisième, même seconde, ait un téléphone portable pour qu'il crée un groupe WhatsApp pour qu'on puisse leur envoyer un téléphone. C'est-à-dire le contrôle doit aller jusqu'à ce niveau. Alors, c'est les institutions et compétences pour leur vie, qu'il y a des choses qu'il faut conserver. Ça ne fait pas partie du programme éducatif. Et donc, on radit ça. Parce que les téléphones portables, comme vous voulez ou non, c'est vrai que c'est important. Mais à un certain niveau, c'est un mal. C'est un mal. Quand on parle d'addiction, c'est un jeu. Quand une personne est fait d'addiction à quelque chose, toute sa vie va dépendre de cette chose-là, au cours où il en devient malade. Et donc, pour moi, le contrat doit être situé à un certain niveau. Et doit aller jusqu'à un certain niveau. À l'âge, par exemple, adulte, on peut permettre à l'enfant d'avoir un téléphone, c'est-à-dire à 18 ans, puisque la majorité en France voit que 18 ans. Et même à cet âge, s'il a un téléphone complet, quand je parle de téléphone complet avec un écran et tout ça, on peut lui faire un contrôle, c'est-à-dire ne pas le surprendre, mais c'est moi qui lui ai acheté le téléphone. Et donc, un jour, comme ça, on a reposé, je suis venu dire, pardon, donne-moi le téléphone. Je finis de faire le contrôle. S'il y a des choses qui m'approprient, je lui ai dit, et c'est un moment que non, je ne peux pas acheter le téléphone pour ça. Voilà. Et je lui ai défini clairement. C'est vrai qu'à 100%, on ne peut pas surveiller l'enfant parce qu'on ne sait pas ce qu'il fait dans sa chambre quand il est seul. Mais au moins, il faut l'orienter. Pour lui dire qu'il y a certaines choses qui peuvent les utiliser en utilisant le téléphone. Même si maman n'est pas là, il pense qu'il sache à maman ou à papa. Mais pour lui-même, pour ton bien, pour ta vie, qu'il comprenne cela. Mm-hmm. Donc voilà un peu ce que je voulais dire ce matin.
0: Merci Madame Adja pour votre merci participation à la libre antenne de ce jour. Passez une très bonne journée.
1: Merci à vous.
0: Merci.

0: Allô, bonjour.
1: Oui, bonjour, moi, c'est ma soeur.
0: Oui, monsieur Ritiebi.
1: Non, c'est monsieur Guissot-Jean.
0: Monsieur Guissot-Jean, d'accord. Alors, nous attendons votre point de vue sur notre thème de ce jour.
1: Bon, moi, je pense que le téléphone portable, c'est l'appareil qui est nécessaire. Voilà, c'est nécessaire parce que bon, l'enfant est tout le temps parti à l'école, l'enfant est toujours sorti. Bon, il faut au moins le contacter. Moi, je me dis que, logiquement, quand l'enfant est déjà au cours primaire, on doit lui donner un petit téléphone. Bon, il y a un téléphone, puis un téléphone, il y a un téléphone Android. Il peut être plus fort pour ce jeune enfant. Voilà, parce qu'aujourd'hui, le téléphone est une nécessité aujourd'hui. C'est très important. Au moins, appeler pour savoir la position de l'enfant où l'enfant se trouve. Parce que, bon, tu peux être avec l'enfant et tu qu'on appelle l'air avancé, tu es inquiet. Le fait d'être inquiet là, tu peux le jeune facilement. Ah, mon petit ou ma fille, tu es à quel niveau? Parce que les data, tu es où? C'est important. Donc moi, je pense qu'il y a deux sortes de téléphones. Il y a le téléphone Android et il y a le téléphone simple. Voilà. Quand l'enfant est au couple, mais tu peux faire le téléphone simple pour donner un enfant. Pour toi, pour lui, c'est important. Parce qu'on ne peut pas dire que non, le téléphone portable, ça peut gâter l'enfant. Il dit non, ça dépend. C'est toi le parent qui doit observer et qu'on appelle être vraiment prudent. À quel moment on doit donner qu'on appelle le téléphone Android à l'enfant pour ses recherches et après on le redit. Voilà, c'est pas l'âge. Si c'est par exemple une fille qui est mineure, qui a 16 ans, 17 ans, je dois lui offrir un téléphone Android, mais ça dépend. Elle a un petit téléphone à laquelle je peux la joindre et maintenant, pour ses études, je lui donne, dès qu'elle finit, je réponds le téléphone et je vérifie tous les contours du téléphone. Voilà, pour voir s'il n'y a pas de petits dans le téléphone. Donc le téléphone aujourd'hui, c'est une nécessité aujourd'hui, mais le CM1, CM2, il faut un petit téléphone.
0: Alors, monsieur Guissot-Jean, oui. Ne pensez-vous pas qu'offrir un téléphone à un enfant au primaire, même si c'est un téléphone à touche, ne pensez-vous pas qu'il serait un peu dangereux de le faire? Ou bien, est-ce que c'est vraiment nécessaire pour un enfant du primaire?
1: Je ne veux pas donner un téléphone Android à un enfant qui est au CM2 ou au CM1. Moi, pour que je puisse voir la position de l'enfant, l'enfant est à quel niveau? Parce que souvent, l'enfant, après le cours, il a ses camarades et leur passe. Qu'on appelle l'heure avance, c'est tard. Donc je suis inquiet. Donc il faut qu'au moins j'ai au moins des informations sur mon enfant. J'appelle, t'as quelle position, tu es où? Là, il est l'heure pour rentrer. C'est important aussi. C'est ça, aujourd'hui, le téléphone est une nécessité. Voilà.
0: Sachant que l'âge à l'école primaire aujourd'hui varie entre au plus 8, 10 ans. C'est pas un peu trop tôt?
1: Aujourd'hui, le monde aujourd'hui est une autre chose. Voilà, le monde, la solution. C'est de prier, c'est tout. Demande à prier un petit téléphone, donne à ton enfant, il va à l'école, au moins de sa pièce, il rentre à la maison, il est tard. Ou bien bon, tu as pris une formation, à quitte l'école, viens à la maison. C'est important. Mais il y a des téléphones, on offre des téléphones, non pas. Voilà, si ma fille est mineure, je peux lui offrir un téléphone Android. Parce qu'après, c'est pour être distrait, c'est pour regarder les réseaux sociaux, elle n'aura pas le temps de l'étudier, ça, ça sera la perturber. Je sais à quel moment. On est important Android à mon fils qui est mineur et à ma fille qui est mineure. Donc aujourd'hui, le téléphone, c'est une nécessité. Si on regarde ça, c'est pas. Si on regarde pour dire que non, on ne peut pas le téléphone d'enfant, bon, ça dépend. Parce qu'aujourd'hui, le monde a changé, le monde fait peur. Mais il faut connaître la position de l'enfant. Où l'enfant est, l'enfant à l'école, avec qui, où l'enfant se trouve, à quel l'enfant rentre, c'est important. Voilà, donc c'est ce que j'ai à dire.
0: D'accord, monsieur Guissot-Jean, c'est votre point de vue. Nous le respectons. Merci d'ailleurs à vous d'avoir pris part à cette émission. Passez une très bonne journée.

0: Allô, bonjour.
1: Allô, bonjour, madame.
0: Quel est votre nom, s'il vous plaît?
1: C'est le frère Antoine.
0: Le frère Antoine.
1: Oui.
0: Voilà, donc, dites-nous, quel est votre point de vue sur notre thème de ce jour?
1: Oui, vraiment, merci beaucoup pour le thème. Moi, mon point de vue par rapport au portable, les enfants à l'adolescence, pour moi, mon même avis, l'école primaire n'est pas besoin d'offrir un téléphone à un enfant.
0: Mm-hmm.
1: Parce que les enfants d'aujourd'hui, à bas âge qu'ils vont à l'école, là, si c'est trop, c'est 8 ans, 9 ans, 10 ans pour sortir au primaire. L'enfant qui a 9 ans ou 10 ans, il a appris à 6e. Il connaît quoi sur l'affaire de téléphone? C'est vrai. Le frère qui vient de passer, il a dit qu'il peut avoir une formation sur l'enfant. Un enfant qui a 9 ans, 10 ans, c'est quelle information il va avoir sur l'enfant qui est à l'école au cours primaire? Pour moi, ce n'est pas nécessaire pour l'enfant au portable. Et la monsieur qui a parlé tout à l'heure avant le frère, mm-hmm. Je suis d'avis avec elle. Parce qu'un enfant qui a un niveau de terminer la bac, déjà, il est un peu mature dans l'esprit. Il sait ce qui n'est pas bon dans le téléphone, il sait ce qui est utile dans le téléphone. C'est utile. Il y a des choses qui se passent dans le téléphone que les enfants cherchent à connaître pour son intelligence. Voilà. Sinon, cet enfant qui a bac là, il a besoin de téléphone, déjà il est déjà grand. Un enfant qui a 17 ans, il a un nouveau bac, il a un téléphone. Mais si la téléphone, c'est un enfant, est-ce que c'est une possibilité pour elle? Qu'elle a le temps à tout temps pour fouiller dans le téléphone? Non, il faudrait que les parents jettent coup d'œil aussi. Parce que quand on le laisse, parce qu'il a eu bac ou il a eu un niveau de bac, on laisse le téléphone de valeur et puis on ne suit pas de près, c'est pas bon. Il va devenir autre chose encore après le téléphone, parce qu'il y a beaucoup de choses dans le téléphone que nous-mêmes ne connaissons pas.
0: Mm-hmm.
1: Mais les enfants, ils mettent le téléphone comme c'est eux qui doivent appliquer le téléphone. Donc, pour moi, c'est la vie qui est là. Merci beaucoup pour votre service.
0: Merci, le frère Antoine a passé une très bonne journée.

0: contrôler le téléphone de leurs enfants. C'est le thème de notre libre antenne de ce jour. À partir de quel âge un enfant peut-il avoir son propre téléphone? Un parent a-t-il le droit de contrôler tous les messages ou les réseaux sociaux de son enfant? Chers auditeurs et auditrices, votre avis nous intéresse car cette émission, c'est la vôtre et c'est vous qui la faites. Nous composez dès maintenant le 07 59 55 54 24 ou le 05 55 03 46 60 ou encore le 01 42 85 87 06 pour partager avec nous votre opinion. Allô, bonjour.
1: Oui, bonjour madame.
0: Quel est votre nom s'il vous plaît?
1: Madame Lidje.
0: Madame?
1: Madame Lidje.
0: Madame Lidje. Alors, dites-nous, quel est votre point de vue sur notre thème de ce jour?
1: Merci encore. Alors, le téléphone est aujourd'hui pour nos enfants. Vous m'entendez?
0: Oui, oui, nous vous entendons maintenant.
1: Le téléphone constitue un danger pour nos enfants aujourd'hui.
0: D'accord.
1: Et malheureusement, un danger en même temps, une utilité. Vous m'entendez?
0: Oui, oui, nous vous entendons.
1: Vous dites que le téléphone était en même temps un danger, en même temps une nécessité.
0: D'accord. Voilà. Et pour vous, que faut-il faire? Est-ce qu'il faut contrôler le téléphone des enfants?
1: Absolument, absolument, quel que soit l'âge. Jusqu'à ce que la personne, je veux dire, jusqu'à ce que l'enfant soit vraiment majeur, quand je dis majeur, c'est-à-dire que quelqu'un, un enfant qui arrive à discerner le bien du mal, à savoir que telle chose n'est pas bien. Parce qu'aujourd'hui, ce n'est pas seulement les études que les enfants regardent, ou bien des sites qui regardent dans le téléphone. Ça, c'est des arguments qu'ils donnent le plus souvent. J'appelle les sites à faire, même quand ils sont grands. Mais tenez-vous bien, c'est que ça, pendant que tu es en train de regarder, quand même grande personne de regarder les programmes intéressants, bien des trucs sur l'entrepreneuriat. Les gens voient de ces scènes-là sur leur même temps, à l'écran. J'ai l'impression que c'est le monde même veut dire que ceux qui sont les initiateurs même veulent amener nos enfants à être autre chose. Vous comprenez, pendant que tu es en train de regarder, parce qu'il faut dire, comme je viens de dire, c'est pas toujours mauvais. Aujourd'hui, avec le téléphone là, on est informé, on prend des formations en ligne, on suit des messages et tout ça en ligne. Mais pendant que tu suis tout ça, il arrive que les gens, je dis, si je n'ai pas les initiateurs là, vous en voient de ces scènes-là, pendant que l'on regarde des choses importantes.
0: Exactement.
1: Donc, pour dire qu'on oublie des fantasmes. Et pas pour l'âge, je pense qu'on juste après le bac au moins. Parce que, ils ont, je ne sais pas à quoi ça sert. Les enfants déjà à 6 ans, 7 ans, je suis à l'école.
0: Effectivement.
1: Donc, tu sais au moins l'enfant se trouve, ou bien, voilà. Oui. Donc, moi, je pense qu'après le bac.
0: Après le bac.
1: Voilà. Tu peux demander un téléphone à ton enfant.
0: Et quand. Maintenant, que dites-vous donc face aux personnes qui disent qu'il faut faire des recherches maintenant, on va dire, déjà au collège, au lycée, il y a des recherches à faire. Si l'enfant n'a pas de téléphone, que dites-vous? Donc, comment fait-il ces recherches?
1: Parce que je disais, il faut aussi que le système scolaire, tout ça éducatif, pense à nous donner aux enfants des livres, ou bien des copies pour lire, pour nous informer. C'est qui encourage le site du téléphone. Parce qu'ils vont donner ça aux enfants, c'est sur Internet. Alors qu'avant, on avait des livres, les bibliothèques vers lesquelles nous orientons.
0: Effectivement.
1: Nous, quand même les copies, on nous donne des copies, même si la personne n'a pas fini le programme, on nous donnait des polycopes pour aller lire et faire des résumés. Aujourd'hui, là, on le raccourcit. Donc, je pense que c'est une préoccupation qui doit occuper tout le système éducatif, même toute la société entière. Les niveaux d'enfants, un effort pour rendre nos enfants libres. Pour nous donner nos enfants. Parce que imaginez-vous donner des études aux enfants, des recherches aux enfants sur Internet, tous les jours supportables. Ça oblige les enfants à être toujours connectés. Vous comprenez? Avant, on n'avait pas ça mon Dieu, on faisait quoi? Donc, on peut limiter, on peut pas éradiquer, mais on peut limiter l'usage en donnant plus d'exercices, des copies, ou bien en invitant souvent les enfants, régulièrement les enfants à aller à la bibliothèque. Il faut avoir une méthode pour inciter les enfants vers la bibliothèque. Voilà. Donner des copies.
0: D'accord. Donc, pour vous, il serait plutôt intéressant de revenir à l'ancien système, ramener les enfants à la lecture, etc.
1: Oui. C'est vrai que, comme je dis, avec la modernisation, on ne peut pas éradiquer, ça c'est clair. Mm-hmm. Avec le monde qui évolue, là, mais on peut faire un effort. Moi, je suis une fois sur Internet, même ceux qui ont fabriqué Internet, ils ont interdit les enfants l'usage du téléphone. Comment ils font? Voilà. C'est une question d'éducation. Il faut réformer, on peut réformater, on peut refaire. Mm-hmm. C'est nous qui décidons. Ce n'est pas le téléphone de nous guider, c'est nous qui décidons. Nous, les parents, le gouvernement, la société, c'est nous qui décidons. Donc, on n'est pas obligé de faire comme tout le monde. Non. On le fait comme tout le monde, mais malheureusement. Donc, c'est une sensibilisation qui doit se faire à tous les niveaux. Du plus haut de l'échelle jusqu'au plus bas de l'échelle. Je pense que c'est vraiment une sensibilisation qui doit se faire pour que nos enfants soient libres.
0: Alors, Madame Lidie, nous vous remercions pour votre participation à cette émission. Passez une très bonne journée. Que Dieu vous garde.

0: Allô, bonjour.
1: Bonjour, Déborah.
0: Quel est votre nom, s'il vous plaît?
1: Gras Bernard Dabou.
0: Monsieur Bernard, alors oui. Dites-nous, quel est votre point de vue sur notre sujet de ce jour?
1: Ma chère Déborah, j'ai écrit sur le bulletin paroissial, j'ai écrit tout simplement les enfants et le portable.
0: D'accord.
1: L'analyse que j'ai faite, c'est tout simplement, c'est dangereux pour tous, parce que tous ceux qui ont lu le test à l'église ont dit qu'en général, c'est pas bon. Mais plutôt, la question que je poserais plutôt, Déborah, c'est plutôt, peut-on contrôler le portable de nos enfants? Est-ce que vous pouvez contrôler le portable de votre enfant? C'est la question. Donc, moi, je prends un exemple purement sur moi. Hein. Moi, ma petite fille, c'est la dernière qui est partie, qui a eu le bac, après le bac, d'ailleurs, même qui a eu le dernier portable. J'avais mon portable, avant la classe de terminale, mais quand j'ai un problème avec le portable, c'est elle-même qui vient de tenter pour moi. C'est-à-dire que vous avez des fonctions que vous ne connaissez pas, mais vous donnez à l'enfant, là, il va tester ça parfaitement. Mais si lui, il a un portable, vous le contrôlez comment? Vous n'avez aucun moyen de contrôle. Si lui, là, parce que les fonctions, là, il maîtrise plus que vous-même. Mm-hmm. Donc, l'idéal, c'est d'attendre à un certain âge, comme moi, je l'ai fait. Mes trois enfants, ça prend le bac que je leur donne le portable, parce que ça s'impose des cours en ligne. Le groupe du travail, les TD, s'il n'a pas de portable, non, vous le condamnez. Donc, c'est après la classe du terminal. Là, ça s'impose foncièrement. Vous pouvez lui donner un portable. Mais avant cette classe-là, en première, il y a une tante qui nous a dépensé. Mais utilisons les livres quand même pour des recherches. On peut travailler avec les livres. Parce que le portable peut constituer un danger pour la femme. Alors, donc, à un certain âge, 18 ans, 19 ans, bon, il est quand même, on peut dire, un peu mature, donc il y a certaines choses, il peut juger, et puis bon, prendre des décisions. Mais un enfant, 14, 15, 16 ans, comme certains le font, vous m'excusez pour le terme, on dit paro, on veut montrer qu'on a les moyens pour donner, et puis on achète des portables à nos enfants, et si soit même si c'est portable, comment vous appelez, c'est non Android, les petits portables,
0: mais
1: un portable, c'est un portable. Voilà, un portable, c'est un portable. Les messages, tout ce qu'il peut, il peut faire tout avec le portable, il suffit qu'il soit connecté. Qu'il soit un petit portable ou un grand portable. Donc pour moi, quelqu'un l'a dit déjà, il faut la sensibilisation, d'accord, mais c'est une question d'éducation. Nous dirons à notre enfant que le portable que je te donne là, il peut être en même temps un danger pour toi. Donc il faut savoir l'utiliser. Mais vous ne pouvez pas le contrôler si vous le donnez. Vous ne pouvez pas. Vous ne pouvez pas parce que lui, il maîtrise même plus que vous-même. Donc c'est ce que je voudrais dire. Si nous voulons donner les portables à nos enfants, il faut que ça soit vraiment une nécessité, pure nécessité pour les recherches après les études supérieures. Sinon, un enfant, un tout petit enfant, c'est un jeu pour lui et puis il peut se condamner par ce portable-là. C'est mon point de vue.
0: Merci, monsieur Bernard. Merci pour votre point de vue. Passez une très bonne journée.

0: Allô, bonjour.
1: Oui, bonjour madame, c'est encore Daniela.
0: Oui, Daniela, dites-moi. Oui.
1: Voilà, je voulais donner un point de vue encore.
0: Oui.
1: Alors, c'est dire que je suis d'accord avec tous les intervenants.
0: Mm-hmm.
1: Mais en même temps, le téléphone, c'est vrai, c'est un danger. Mais à l'heure actuelle, de nos jours, c'est un peu difficile.
0: Mm-hmm.
1: Les enfants copient leurs amis. Et partout, quel que soit le niveau, les enfants copient. Donc, on ne peut pas dire, même quand tu défends le téléphone à ton enfant, quand il va dehors, tu sais ce qu'il fait avec tes amis, le mieux, c'est de communiquer avec eux.
0: Mm-hmm.
1: Moi, je ne donnais pas de téléphone à ma fille. Mais à un certain moment, j'étais obligée. Ma fille, d'abord, j'ai commencé par une tablette. Mais en cinquième, en classe de cinquième, on leur donne des sujets à rechercher, des thèmes. Et les thèmes, on les cherche. Ils ont des groupes d'amis, d'élèves, pour faire des recherches. Aujourd'hui, comme le disait la dame, on n'oriente plus nos enfants vers les bibliothèques, les livres et tout. Aujourd'hui, nous sommes à l'ère de l'Internet. Les enfants vont facilement là-dessus pour chercher. Donc, en même temps, c'est beaucoup plus la sensibilisation. Moi, j'ai commencé à donner le téléphone à ma fille. Pourquoi? Parce qu'il n'y a même pas l'autre. Elle n'est même pas habituée à ça. D'ailleurs, elle sort, elle est à la maison. Une fois, elle a été, sans dire même à quelqu'un, même au vigile de la maison, elle est sortie, elle passait à la bouche. Après, elle a continué dans son ancienne école. On l'appelle, elle a laissé le téléphone à la maison. La panique partout. Pour dire que, à un moment donné, c'est aussi important. La panique, jusqu'à ce qu'elle revienne à la maison, pour qu'on lui demande où elle est. Ah, maman, j'étais dans mon ancienne école, j'ai vu mes maîtres, j'ai vu ma soeur, je suis allée poser avec. Mais et le téléphone, maman, j'ai laissé parce que j'ai peur qu'on ne m'arrache. Bon, elle le dit pas parce que c'est en fonction de nos échanges, donc elle a peur qu'on lui arrache et tout, tout ça.
0: Exactement.
1: Mais c'est l'éducation, c'est la façon dont tu parles avec ton enfant. Tu lui parles des dangers, tu lui dis des restrictions. On peut t'écouter. Mais en même temps, le téléphone est nécessaire de nos jours. Donc, c'est ce que j'avais à ajouter. On ne peut pas forcément attendre l'âge, la classe de terminale. En quatrième, cinquième, on fait des recherches. C'est ce que je voulais ajouter.
0: Merci, Daniela, pour votre ajout. Passez une très bonne journée. Merci vraiment de prendre part à la Libre Antenne.

0: Allô, bonjour.
1: Bonjour, ma fille. Bonjour, ma fille. Ça voudra quoi?
0: Papa voudra quoi, Pierre, des champs. Comment vous allez?
1: Je suis au champ même. Ok. Moi, je dirais que tout dépend de l'éducation de base. Pour un enfant qui est bien éduqué là, tu peux ne pas contrôler son portable, mais l'enfant va réussir. Moi, je prends l'exemple de mon grand frère aîné, par exemple. C'est un ingénieur de travaux publics dans la Banque mondiale. Il a Wi-Fi. Mais tous ces Wi-Fi, ils ont des portables, elles ont tous réussi. Hein. Mm-hmm. Mais le papa, de 19h jusqu'à 21h, il a oublié que c'est si. Ils ont les portables. Ça dépend de la manière dont les parents éduquent les enfants. Mm-hmm. C'est même chez eux, comme les femmes de nos jours. Est-ce que tu peux contrôler ta femme? Tu ne peux pas. C'est la même chose, c'est l'éducation de base. Si l'éducation de base est ratée, tu vas... Oh, mes yeux m'abandonnent. Excusez-moi beaucoup.
0: Merci, M. Redaogo-Pierre, pour votre point de vue. Déjà, nous retenons qu'il ne faut pas contrôler le téléphone des enfants, mais il faut les éduquer. Voilà, merci à M. Redaogo-Pierre Deschamps pour votre participation.

0: vos interventions qu'il ne faut pas, on ne peut pas contrôler le téléphone des enfants, mais il faut plutôt les encadrer, échanger avec eux sur les dangers liés au téléphone, communiquer avec les enfants et surtout les éduquer. Quand pour certaines personnes, le téléphone n'est pas vraiment utile pour les enfants, il faut plutôt attendre l'âge mature avant de les leur offrir et plutôt les diriger vers les livres, faire un retour à l'ancien système, les ramener à la lecture, aux bibliothèques pour leur recherche. Alors, pour avoir une idée plus claire sur notre thème de ce jour, écoutons le père Nyagne Désiré Stéphanas, vicaire et aumônier des enfants à la paroisse Saint-Jean Bosco d'Atiekwa dans le diocèse d'Abidjan en ces termes.
1: Amis auditeurs de la Radio Nationale Catholique, la Voix de l'Évangile, je vous salue dans le précieux nom de notre Seigneur Jésus. Frères et sœurs en Christ et en humanité, aujourd'hui, il nous est donné de réfléchir sur le thème de l'espionnage de nos enfants. Cela s'intitule concrètement avec le thème suivant. Les parents doivent-ils contrôler le téléphone de leurs enfants? Ou on peut comprendre par cela, est-ce que les parents doivent tout simplement faire du gendarme sur le dos de leurs enfants? Ils doivent être des flics pour leurs enfants. Ou bien doivent-ils être laxistes, laisser tout faire? Est-ce que de laisser faire aussi aide réellement? Alors, quelle position adopter concrètement? Voilà ce qui nous amène à réfléchir en ce jour. D'abord, dans un premier temps, retenons que la peur est légitime. Le fait de donner un téléphone à notre enfant crée de l'environnement de peur. Pour lui, c'est une liberté, mais pour nous, c'est une boîte à noix où beaucoup de choses peuvent s'y inviter. Commençons par être évident donc. On a peur du harcèlement, des prédateurs, des mauvaises rencontres. Cette peur est rationnelle. Contrôler, c'est se rassurer que tout va bien et qu'il n'est pas en train de commettre des gaffes en fait. Mais l'espionnage systématique a des effets pervers, souvent sous-estimés. Il brise d'abord la confiance. L'enfant se sent suspect par défaut. Or, si on le traite comme un coupable, il apprend tout de suite à mentir. Et il développe ce mécanisme de défense du mensonge et ça devient autre chose à l'âge adulte. Aussi, un deuxième élément, c'est que cela peut tuer en lui l'apprentissage. Si vous le filtrez tout, comment apprendra-t-il à distinguer le danger par lui-même? C'est pas pour dire que toutes les expériences sont bonnes à faire, mais quand même, au lieu d'être devant ou derrière, n'est-il pas nécessaire d'être à côté pour l'accompagner et lui montrer vraiment l'attitude à adopter? L'adolescence est un simulateur de vol. Si on pilote à sa place, il saura parer aucune turbulence une fois adulte. C'est pourquoi il conviendrait de pouvoir déjà dès sa jeunesse, son enfance, enraciner de bonnes choses en lui pour qu'une fois à l'âge adulte, il puisse les utiliser, les monnayer pour son bonheur véritable. L'autre chose aussi, c'est que le fait de contrôler crée des digitales natives de la dissimulation. Ainsi, il maîtrise mieux la technologie que nous, parfois. Et donc, il va créer un second compte et il va avoir des applications qu'il saura bien dissimuler, bien cacher, des discussions qu'il va bien prendre le soin d'effacer ou bien d'archiver. Bref, beaucoup de choses que nous-mêmes, on ne saurait contrôler. Le contrôle devient donc totalement illusion. Oui, frères et sœurs, le contrôle absolu, c'est confondre transparence et sécurité. Mais en lieu et place de cela, que faut-il faire? Il n'est pas question d'être laxiste, de laisser tout faire. Il n'est pas du tout aussi conseillé d'être dans un contrôle absolu. Alors, que faut-il faire? D'abord, le contrat, dès le départ. Le téléphone ne doit pas être un dû, mais un prêt avec des conditions. À table, dans la chambre, la nuit, quelques sites. Écrivez-le ensemble, avec l'enfant. Voilà, vous vous entendez pour dire à table, non, pas de téléphone. Tu ne dois pas avoir de téléphone en chambre dans la nuit. Voilà, tu ne dois pas être dans la nuit et puis en train de naviguer. Et puis les sites, ça, c'est permis, ça, non. Donc, il faut déjà, dès le début, s'entendre sur cela. S'il ne respecte pas, il perd le privilège et pas la dignité. Et ça, il faut faire la distinction. Voilà, ce n'est pas parce qu'il n'a pas respecté qu'il n'est plus digne de votre enfant. Il demeure toujours votre enfant. Vous l'aimez.

Cependant, ce privilège d'avoir le téléphone ou d'aller sur tel site, il ne l'aura plus. Voilà un peu, dans un premier temps, le contrat qu'il faut établir. Dans un deuxième temps, il faut l'accompagnement avant la crise. Il faut donc prévenir cela. Ne pas fouiller son téléphone en cachette à 23 heures. Il vaut mieux plutôt s'asseoir avec lui et demander, par exemple, montre-moi ton TikTok, ton jeu préféré, par exemple. Intéressez-vous. Non pas pour le piéger, mais pour comprendre. C'est dans ce moment qu'il vous montrera un problème. Alors, au lieu de chercher à vous faire comprendre, apprenez d'abord à le comprendre pour être compris. Alors, en troisième pilier, la convention du droit du regard. Établissez une règle claire et nette. Je ne lirai jamais tes conversations avec tes proches. Voilà une règle claire. Et là, il faut respecter cela pour qu'il se sente rassuré. Et c'est un exemple que vous lui donnez, un témoignage. C'est ton jardin secret, vous pourrez lui dire. Et donc ça, je dois respecter cela. Mais si jamais il y a une inquiétude précise et grave, je te le dirai et on regardera ensemble. C'est la différence entre le parent qui épie et le parent qui protège. Donc il faut savoir faire cette part des choses. Aussi, quand est-ce qu'il nous faut intervenir concrètement? Parce qu'à certains moments, ça devient maladif, ça devient chronique et il nous faut réagir de main ferme pour parer aux éventuels accidents. Alors, que faut-il faire concrètement? Soyons clairs. Il y a des exceptions où le jardin secret n'existe plus. Par exemple, changement de comportement radical, isolement, tristesse, colère et ou indice tangible de l'argent qui disparaît, des objets qui arrivent sans explication. Et la limite de l'intimité, si vous avez un faisceau d'indices de mise en danger, harcèlement, embrigadement, chantage, votre devoir de protection passe avant le droit de la vie privée. Dites-lui, là, ce n'est plus de la curiosité. Je sens un danger et il faut qu'on regarde cela ensemble. Donc, chers parents, voilà autant d'attitudes qu'il faut avoir pour que la relation avec votre enfant puisse aller de mieux en mieux. Alors, notre métier n'est pas de construire une serre où aucun vent ne souffle. C'est d'élever un arbre qui aura des racines assez profondes pour résister à la tempête. Contrôler, c'est ériger un mur. Accompagner, c'est apprendre à naviguer. Et c'est cela qu'il faut donner comme outil à nos enfants. Le téléphone n'est pas son ennemi, c'est un outil. Ne lui en voulez pas, ne lui n'empêchez pas d'en avoir. Cependant, il faut lui apprendre à s'en servir. Et s'il tombe, soyez là pour le relever, pas pour lui dire, je te l'avais dit, comme si vous souhaitez que cela, le pire arrive, mais soyez là pour l'aider à aller de mieux en mieux, à l'utiliser de mieux en mieux. La meilleure application de contrôle parental ne s'installe pas dans le téléphone, chers frères et sœurs. Et donc, je reprends, chers parents, retenez cela très bien. La meilleure application de contrôle parental ne s'installe pas dans le téléphone de votre enfant. Elle s'installe dans la relation de confiance que vous tissez avec lui chaque jour. Que Dieu vous bénisse, qu'il bénisse nos enfants au nom du Père et du Fils et du Saint-Esprit. Amen.

0: Merci au père Nyagne Désiré Stéphanas, vicaire et aumônier des enfants à la paroisse Saint-Jean-Bosco d'Atiekwa dans le diocèse d'Abidjan. Merci à toutes et à tous pour vos appels et vos nombreuses contributions autour du thème « Les parents doivent-ils contrôler le téléphone de leurs enfants ?» Au fil de nos échanges, une idée revient avec force. Protéger un enfant est l'une des premières responsabilités des parents. Cependant, cette protection ne doit pas faire disparaître le dialogue, la confiance et le respect mutuel. Le téléphone est aujourd'hui une formidable source d'information et de communication, mais il peut aussi exposer les jeunes à des risques bien réels. Il appartient donc aux parents d'accompagner leurs enfants dans l'apprentissage d'un usage responsable du numérique en fixant des règles claires, en restant à leur écoute et en intervenant lorsque cela est nécessaire. L'essentiel n'est peut-être pas de contrôler systématiquement, mais de construire une relation de confiance qui permette à l'enfant de parler librement de ce qu'il vit, tout en sachant que ses parents veillent sur lui avec bienveillance. Merci encore à vous, chers auditeurs et auditrices, pour votre fidélité et votre participation active à cette émission. Merci à Axel Conan qui nous a rejoint du côté de la technique pour la mise en onde de cette émission. À ce micro, je suis Déborah Adengra. Nos programmes se poursuivent. Merci de rester à l'écoute de la voix de l'Évangile. Portez-vous bien et que Dieu vous garde.
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0: le Fils de l'homme a apparu afin de détruire les œuvres du diable.
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